Par l'intercession de Saint Michel et des Séraphins, fais-nous, Seigneur, abandonner le péché et progresser dans ton amour. Amen. Notre Père qui es aux cieux, que ton nom soit sanctifié, que ton règne vienne, que ta volonté soit faite sur la terre comme au ciel. Donne-nous aujourd'hui notre pain de ce jour, pardonne-nous nos offenses, comme nous pardonnons aussi à ceux qui nous ont offensés, et ne nous laisse pas entrer en tentation, mais délivre-nous du mal. Amen. Je vous salue Marie, pleine de grâce, le Seigneur est avec vous. Vous êtes bénie entre toutes les femmes, et Jésus, le fruit de vos entrailles, est béni. Sainte Marie, Mère de Dieu, priez pour nous, pauvres pécheurs, maintenant et à l'heure de notre mort. Amen. Je vous salue Marie, pleine de grâce, le Seigneur est avec vous. Vous êtes bénie entre toutes les femmes, et Jésus, le fruit de vos entrailles, est béni. Sainte Marie, Mère de Dieu, priez pour nous, pauvres pécheurs, maintenant et à l'heure de notre mort. Amen. Je vous salue Marie, pleine de grâce, le Seigneur est avec vous. Vous êtes bénie entre toutes les femmes, et Jésus, le fruit de vos entrailles, est béni. Sainte Marie, Mère de Dieu, priez pour nous, pauvres pécheurs, maintenant et à l'heure de notre mort. Amen. Gloire soit au Père, au Fils et au Saint-Esprit, comme il était au commencement, maintenant et toujours, et dans les siècles des siècles. Amen. Cœur céleste des Séraphins, viens à notre secours. Cœur céleste des Séraphins, viens à notre secours. Cœur céleste des Séraphins, viens à notre secours. Amen.

Par l'intercession de Saint Michel et des chérubins, répands Seigneur en nos cœurs l'esprit d'humilité. Amen. Notre Père qui es aux cieux, que ton nom soit sanctifié, que ton règne vienne, que ta volonté soit faite sur la terre comme au ciel. Donne-nous aujourd'hui notre pain de ce jour, pardonne-nous nos offenses, comme nous pardonnons aussi à ceux qui nous ont offensés. Et ne nous laisse pas entrer en tentation, mais délivre-nous du mal. Amen. Je vous salue Marie, pleine de grâce, le Seigneur est avec vous. Vous êtes bénie entre toutes les femmes, et Jésus, le fruit de vos entrailles, est béni. Sainte Marie, Mère de Dieu, priez pour nous pauvres pécheurs, maintenant et à l'heure de notre mort. Amen. Je vous salue Marie, pleine de grâce, le Seigneur est avec vous. Vous êtes bénie entre toutes les femmes, et Jésus, le fruit de vos entrailles, est béni. Sainte Marie, Mère de Dieu, priez pour nous pauvres pécheurs, maintenant et à l'heure de notre mort. Amen. Je vous salue Marie, pleine de grâce, le Seigneur est avec vous. Vous êtes bénie entre toutes les femmes, et Jésus, le fruit de vos entrailles, est béni. Sainte Marie, Mère de Dieu, priez pour nous pauvres pécheurs, maintenant et à l'heure de notre mort. Amen. Gloire soit au Père, au Fils et au Saint-Esprit, comme il était au commencement, maintenant et toujours, et dans les siècles des siècles. Amen. Cœur céleste des chérubins, viens à notre secours. Cœur céleste des chérubins, viens à notre secours. Cœur céleste des chérubins, viens à notre secours. Amen.

par l'intercession de Saint Michel et des trônes, fais-nous, Seigneur, dominer les élans désordonnés de nos passions. Amen. Notre Père, qui es aux cieux, que ton nom soit sanctifié, que ton règne vienne, que ta volonté soit faite sur la terre comme au ciel. Donne-nous aujourd'hui notre pain de ce jour. Pardonne-nous nos offenses, comme nous pardonnons aussi à ceux qui nous ont offensés. Et ne nous laisse pas entrer en tentation, mais délivre-nous du mal. Amen. Je vous salue Marie, pleine de grâce. Le Seigneur est avec vous. Vous êtes bénie entre toutes les femmes, et Jésus, le fruit de vos entrailles, est béni. Sainte Marie, Mère de Dieu, priez pour nous pauvres pécheurs, maintenant et à l'heure de notre mort. Amen. Je vous salue Marie, pleine de grâce. Le Seigneur est avec vous. Vous êtes bénie entre toutes les femmes, et Jésus, le fruit de vos entrailles, est béni. Sainte Marie, Mère de Dieu, priez pour nous pauvres pécheurs, maintenant et à l'heure de notre mort. Amen. Je vous salue Marie, pleine de grâce, le Seigneur est avec vous. Vous êtes bénie entre toutes les femmes, et Jésus, le fruit de vos entrailles, est béni. Sainte Marie, Mère de Dieu, priez pour nous pauvres pécheurs, maintenant et à l'heure de notre mort. Amen. Gloire soit au Père, au Fils et au Saint-Esprit, comme il était au commencement, maintenant et toujours, et dans les siècles des siècles. Amen. Cœur céleste des trônes, viens à notre secours. Cœur céleste des trônes, viens à notre secours. Cœur céleste des trônes, viens à notre secours. Amen.

par l'intercession de Saint Michel et des dominations, ne nous laisse pas, Seigneur, succomber à la tentation. Amen. Notre Père qui es aux cieux, que ton nom soit sanctifié, que ton règne vienne, que ta volonté soit faite sur la terre comme au ciel. Donne-nous aujourd'hui notre pain de ce jour. Pardonne-nous nos offenses, comme nous pardonnons aussi à ceux qui nous ont offensés, et ne nous laisse pas entrer en tentation, mais délivre-nous du mal. Amen. Je vous salue Marie, pleine de grâce, le Seigneur est avec vous. Vous êtes bénie entre toutes les femmes, et Jésus, le fruit de vos entrailles, est béni. Sainte Marie, Mère de Dieu, priez pour nous pauvres pécheurs, maintenant et à l'heure de notre mort. Amen. Je vous salue Marie, pleine de grâce, le Seigneur est avec vous. Vous êtes bénie entre toutes les femmes, et Jésus, le fruit de vos entrailles, est béni. Sainte Marie, Mère de Dieu, priez pour nous pauvres pécheurs, maintenant et à l'heure de notre mort. Amen. Je vous salue Marie, pleine de grâce, le Seigneur est avec vous. Vous êtes bénie entre toutes les femmes, et Jésus, le fruit de vos entrailles, est béni. Sainte Marie, Mère de Dieu, priez pour nous pauvres pécheurs, maintenant et à l'heure de notre mort. Amen. Gloire soit au Père, au Fils et au Saint-Esprit, comme il était au commencement, maintenant et toujours, et dans les siècles des siècles. Amen. Cœur céleste des dominations, viens à notre secours. Cœur céleste des dominations, viens à notre secours. Cœur céleste des dominations, viens à notre secours. Amen.

Par l'intercession de Saint Michel et des puissances, donne-nous, Seigneur, d'éclairer notre foi afin de mieux te connaître. Amen. Notre Père qui es aux cieux, que ton nom soit sanctifié, que ton règne vienne, que ta volonté soit faite sur la terre comme au ciel. Donne-nous aujourd'hui notre pain de ce jour, pardonne-nous nos offenses, comme nous pardonnons aussi à ceux qui nous ont offensés. Et ne nous laisse pas entrer en tentation, mais délivre-nous du mal. Amen. Je vous salue Marie, pleine de grâce, le Seigneur est avec vous. Vous êtes bénie entre toutes les femmes, et Jésus, le fruit de vos entrailles, est béni. Sainte Marie, Mère de Dieu, priez pour nous pauvres pécheurs, maintenant et à l'heure de notre mort. Amen. Je vous salue Marie, pleine de grâce, le Seigneur est avec vous. Vous êtes bénie entre toutes les femmes, et Jésus, le fruit de vos entrailles, est béni. Sainte Marie, Mère de Dieu, priez pour nous pauvres pécheurs, maintenant et à l'heure de notre mort. Amen. Je vous salue Marie, pleine de grâce, le Seigneur est avec vous. Vous êtes bénie entre toutes les femmes, et Jésus, le fruit de vos entrailles, est béni. Sainte Marie, Mère de Dieu, priez pour nous pauvres pécheurs, maintenant et à l'heure de notre mort. Amen. Gloire soit au Père, au Fils et au Saint-Esprit, comme il était au commencement, maintenant et toujours, et dans les siècles des siècles. Amen. Cœur céleste des puissances, viens à notre secours. Cœur céleste des puissances, viens à notre secours. Cœur céleste des puissances, viens à notre secours. Amen.

par l'intercession de Saint Michel et des vertus, protège-nous, Seigneur, et délivre-nous du mal. Amen. Notre Père, qui es aux cieux, que ton nom soit sanctifié, que ton règne vienne, que ta volonté soit faite sur la terre comme au ciel. Donne-nous aujourd'hui notre pain de ce jour. Pardonne-nous nos offenses, comme nous pardonnons aussi à ceux qui nous ont offensés. Et ne nous laisse pas entrer en tentation, mais délivre-nous du mal. Amen. Je vous salue Marie, pleine de grâce. Le Seigneur est avec vous. Vous êtes bénie entre toutes les femmes, et Jésus, le fruit de vos entrailles, est béni. Sainte Marie, Mère de Dieu, priez pour nous pauvres pécheurs, maintenant et à l'heure de notre mort. Amen. Je vous salue Marie, pleine de grâce, le Seigneur est avec vous. Vous êtes bénie entre toutes les femmes, et Jésus, le fruit de vos entrailles, est béni. Sainte Marie, Mère de Dieu, priez pour nous pauvres pécheurs, maintenant et à l'heure de notre mort. Amen. Je vous salue Marie, pleine de grâce, le Seigneur est avec vous. Vous êtes bénie entre toutes les femmes, et Jésus, le fruit de vos entrailles, est béni. Sainte Marie, Mère de Dieu, priez pour nous pauvres pécheurs, maintenant et à l'heure de notre mort. Amen. Gloire soit au Père, au Fils et au Saint-Esprit, comme il était au commencement, maintenant et toujours, et dans les siècles des siècles. Amen. Cœur céleste des vertus, viens à notre secours. Cœur céleste des vertus, viens à notre secours. Cœur céleste des vertus, viens à notre secours. Amen.

Par l'intercession de Saint Michel et des principautés, rends-nous généreux, Seigneur, au service des autres et attentifs à leurs besoins. Amen. Notre Père qui es aux cieux, que ton nom soit sanctifié, que ton règne vienne, que ta volonté soit faite sur la terre comme au ciel. Donne-nous aujourd'hui notre pain de ce jour. Pardonne-nous nos offenses, comme nous pardonnons aussi à ceux qui nous ont offensés. Et ne nous laisse pas entrer en tentation, mais délivre-nous du mal. Amen. Je vous salue Marie, pleine de grâce. Le Seigneur est avec vous. Vous êtes bénie entre toutes les femmes, et Jésus, le fruit de vos entrailles, est béni. Sainte Marie, Mère de Dieu, priez pour nous pauvres pécheurs, maintenant et à l'heure de notre mort. Amen. Je vous salue Marie, pleine de grâce. Le Seigneur est avec vous. Vous êtes bénie entre toutes les femmes, et Jésus, le fruit de vos entrailles, est béni. Sainte Marie, Mère de Dieu, priez pour nous pauvres pécheurs, maintenant et à l'heure de notre mort. Amen. Je vous salue Marie, pleine de grâce, le Seigneur est avec vous. Vous êtes bénie entre toutes les femmes, et Jésus, le fruit de vos entrailles, est béni. Sainte Marie, Mère de Dieu, priez pour nous pauvres pécheurs, maintenant et à l'heure de notre mort. Amen. Gloire soit au Père, au Fils et au Saint-Esprit, comme il était au commencement, maintenant et toujours, et dans les siècles des siècles. Amen. Cœur céleste des principautés, viens à notre secours. Cœur céleste des principautés, viens à notre secours. Cœur céleste des principautés, viens à notre secours. Amen.

Par l'intercession de Saint Michel et des autres archanges, aide-nous, Seigneur, à devenir d'authentiques témoins du Christ. Amen. Notre Père qui es aux cieux, que ton nom soit sanctifié, que ton règne vienne, que ta volonté soit faite sur la terre comme au ciel. Donne-nous aujourd'hui notre pain de ce jour. Pardonne-nous nos offenses, comme nous pardonnons aussi à ceux qui nous ont offensés, et ne nous laisse pas entrer en tentation, mais délivre-nous du mal. Amen. Je vous salue Marie, pleine de grâce, le Seigneur est avec vous. Vous êtes bénie entre toutes les femmes, et Jésus, le fruit de vos entrailles, est béni. Sainte Marie, Mère de Dieu, priez pour nous pauvres pécheurs, maintenant et à l'heure de notre mort. Amen. Je vous salue Marie, pleine de grâce, le Seigneur est avec vous. Vous êtes bénie entre toutes les femmes, et Jésus, le fruit de vos entrailles, est béni. Sainte Marie, Mère de Dieu, priez pour nous pauvres pécheurs, maintenant et à l'heure de notre mort. Amen. Je vous salue Marie, pleine de grâce, le Seigneur est avec vous. Vous êtes bénie entre toutes les femmes, et Jésus, le fruit de vos entrailles, est béni. Sainte Marie, Mère de Dieu, priez pour nous pauvres pécheurs, maintenant et à l'heure de notre mort. Amen. Gloire soit au Père, au Fils et au Saint-Esprit, comme il était au commencement, maintenant et toujours, et dans les siècles des siècles. Amen. Cœur céleste des archanges, viens à notre secours. Cœur céleste des archanges, viens à notre secours. Cœur céleste des archanges, viens à notre secours. Amen.

Par l'intercession de Saint Michel et de tous les anges, accorde-nous, Seigneur, d'être gardés par eux pendant toute notre vie et d'être conduits vers toi dans la lumière éternelle. Amen. Notre Père qui es aux cieux, que ton nom soit sanctifié, que ton règne vienne, que ta volonté soit faite sur la terre comme au ciel. Donne-nous aujourd'hui notre pain de ce jour. Pardonne-nous nos offenses, comme nous pardonnons aussi à ceux qui nous ont offensés. Et ne nous laisse pas entrer en tentation, mais délivre-nous du mal. Amen. Je vous salue Marie, pleine de grâce. Le Seigneur est avec vous. Vous êtes bénie entre toutes les femmes, et Jésus, le fruit de vos entrailles, est béni. Sainte Marie, Mère de Dieu, priez pour nous pauvres pécheurs, maintenant et à l'heure de notre mort. Amen. Je vous salue Marie, pleine de grâce, le Seigneur est avec vous. Vous êtes bénie entre toutes les femmes, et Jésus, le fruit de vos entrailles, est béni. Sainte Marie, Mère de Dieu, priez pour nous pauvres pécheurs, maintenant et à l'heure de notre mort. Amen. Je vous salue Marie, pleine de grâce, le Seigneur est avec vous. Vous êtes bénie entre toutes les femmes, et Jésus, le fruit de vos entrailles, est béni. Sainte Marie, Mère de Dieu, priez pour nous pauvres pécheurs, maintenant et à l'heure de notre mort. Amen. Gloire soit au Père, au Fils et au Saint-Esprit, comme il était au commencement, maintenant et toujours, et dans les siècles des siècles. Amen. Cœur céleste des anges, viens à notre secours. Cœur céleste des anges, viens à notre secours. Cœur céleste des anges, viens à notre secours. Amen. Prions. Saint Michel, toi qui rappelles la grandeur de Dieu à toute créature, fais-nous comprendre que Dieu seul est grand et qu'à lui seul appartiennent le règne, la puissance et la gloire. Porte nos prières devant lui, qui est Trinité sainte, Père, Fils, Saint-Esprit, afin qu'en gardant sa parole, nous aimions les frères qu'il nous donne. Amen.

0: très noble prince des hiérarchies angéliques, vaillant héros du Dieu Très-Haut, champion de la gloire divine, terreur des anges rebelles et délice des anges fidèles, daigne m'accepter parmi tes protégés. Je m'offre à toi, je me donne à toi, je me consacre à toi, plaçant sous ta toute puissante protection ma personne, ma famille et mes biens. Pécheur, je sais que l'offrande de moi-même est fort peu de chose, mais je ne doute pas que tu voudras bien faire grandir en mon cœur la ferveur et protéger celui qui a recours à toi. Veuille désormais m'assister dans toutes les difficultés de mon existence terrestre et implorer de Dieu le pardon de mes fautes et la grâce de l'aimer avec Jésus, mon Rédempteur, et Marie, ma douce mère, de toute ma volonté. Que ton assistance me prépare à recevoir en paradis la couronne de gloire. Défends mon âme contre tous ses ennemis, et lorsque viendra pour moi l'heure de quitter ce monde, viens alors, prince très glorieux, me soutenir dans la lutte finale. Que ton glaive étincelant repousse au loin, dans les abîmes de la mort et de l'enfer, l'ange prévaricateur dont tu as vaincu l'absurde orgueil. Amen. Auguste reine des cieux et maîtresse des anges, vous qui avez reçu de Dieu le pouvoir et la mission d'écraser la tête de Satan, nous vous le demandons humblement. Envoyez les légions célestes pour que sous vos ordres, elles poursuivent les démons, les combattent partout, répriment leur audace et les refoulent dans l'abîme. Qui est comme Dieu? Quis ut Deus? Ô bonne et tendre mère, vous serez toujours notre amour et notre espérance. Ô divine mère, envoyez les saints anges pour me défendre et repousser loin de moi le cruel ennemi. Saints anges et archanges, défendez-nous, gardez-nous. Amen. Cœur sacré de Jésus, j'ai confiance en toi. Cœur immaculé de Marie, priez pour nous qui avons recours à vous. Saint Joseph, priez pour nous. Saint Michel archange, priez pour nous. Saint Gabriel archange, priez pour nous. Saint Raphaël archange, priez pour nous. Mon saint ange gardien, priez pour nous. Tous les anges du ciel, priez pour nous. Ô Marie conçue sans péché, priez pour nous qui avons recours à vous. Ô Marie conçue sans péché, priez pour nous qui avons recours à vous. Ô Marie conçue sans péché, priez pour nous qui avons recours à vous. Au nom du Père et du Fils et du Saint-Esprit. Amen. Merci encore, chers amis, que Saint Michel Archange, nos saints anges gardiens et les neuf cœurs des anges vous accordent protection et paix de la part du Seigneur.
1: Citer le chapelet de Saint Michel Archange.
2: Soyez avec elle dans l'allégresse, vous tous qui avez pris le deuil sur elle, afin que vous soyez allaités et rassasiés par son Saint Consolateur.
3: La Vierge nous donne le Fils, le Sauveur du monde, Jésus, l'unique médiateur entre Dieu et les hommes.
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0: Pour votre salut, il est 1h.
3: Chapitre 3, je crois en l'Esprit Saint. Première partie.
4: Que veut dire l'Église quand elle professe? Je crois en l'Esprit Saint.

crois en l'Esprit Saint, c'est prophétie la troisième personne de la Sainte Trinité qui procède du Père et du Fils et qui est adorée et glorifiée avec le Père et le Fils. L'Esprit est envoyé dans nos cœurs. Galates chapitre 4 verset 6 pour que nous recevions la vie nouvelle des enfants de Dieu.

0: mission du Fils et de l'Esprit sont-elles inséparables?
1: Dans la Trinité indivisible, le Fils et l'Esprit sont distincts, mais inséparables. En effet, du commencement à la fin des temps, quand le Père envoie son Fils, il envoie aussi son Esprit, qui nous unit au Christ par la foi, afin que nous puissions, comme fils adoptif, appeler Dieu Père. Romains chapitre 8, verset 15. L'Esprit est invisible, mais nous le connaissons par son action, lorsqu'il nous révèle le Verbe et qu'il agit dans l'Église.

0: Quels sont les vocables de l'Esprit Saint?
1: Esprit Saint est le nom propre de la troisième personne de la Sainte Trinité. Le Christ l'appelle aussi Esprit Paraclet, Consolateur, Avocat et Esprit de Vérité. Encore Esprit du Christ, du Seigneur, de Dieu, Esprit de Gloire, de la Promesse.
0: Quels sont les symboles qui représentent le Saint-Esprit?
1: Ils sont nombreux. L'eau vive qui jaillit du cœur transpercé du Christ et abreuve les baptisés. L'onction avec l'huile, qui est le signe sacramentel de la confirmation. Le feu qui transforme ce qu'il touche. La nuée, obscure ou lumineuse, où se révèle la gloire divine. L'imposition des mains par laquelle l'Esprit est donné. La colombe qui descend sur le Christ et demeure sur lui au moment de son baptême. Yeah.

0: Le terme de prophète s'entend ici de ceux qui furent inspirés de l'Esprit-Saint pour parler au nom de Dieu. L'Esprit porte les prophéties de l'Ancien Testament à leur plein accomplissement dans le Christ, dont le mystère se dévoile dans le Nouveau Testament.
1: Quelle est l'action de l'Esprit en Jean-Baptiste?
0: L'Esprit remplit Jean-Baptiste, le dernier prophète de l'Ancien Testament, qui, sous son action, est envoyé pour préparer un peuple au Seigneur et pour annoncer la venue du Christ, le Fils de Dieu, celui sur lequel il a vu descendre et demeurer l'Esprit, celui qui baptise dans l'Esprit. Jean, chapitre 1, verset 33.

0: L'œuvre de l'Esprit en Marie.
1: En Marie, le Saint-Esprit porte à son achèvement toutes les attentes de la venue du Christ et sa préparation dans l'Ancien Testament. D'une manière unique, il a rempli de grâce et rend féconde sa virginité pour donner naissance dans la chair au Fils de Dieu. Il fait d'elle la mère du Christ total, c'est-à-dire du Christ tête et de l'Église son corps. Marie est présente au milieu des douze, le jour de la Pentecôte, quand l'Esprit inaugure les derniers temps avec la manifestation de l'Église.

0: Or y a-t-il entre l'Esprit et le Christ Jésus dans sa mission terrestre?
1: Depuis son incarnation, le Fils de Dieu est consacré Messie dans son humanité par l'onction de l'Esprit. Il révèle l'Esprit dans son enseignement, accomplissant la promesse faite au Père, et il le communique à l'Église naissante en soufflant sur les apôtres après la résurrection.

0: Qu'est-il arrivé à la Pentecôte ?
1: 50 jours après sa résurrection, à la Pentecôte, Jésus-Christ glorifié a répandu l'Esprit à profusion et il a manifesté comme personne divine, de sorte que la Trinité Sainte est pleinement révélée. La mission du Christ et de l'Esprit devient la mission de l'Église, envoyée pour annoncer et pour répandre le mystère de la communion trinitaire.

0: Nous avons vu la vraie lumière, nous avons reçu l'Esprit céleste, nous avons trouvé la vraie foi. Nous adorons la Trinité indivisible, car c'est elle qui nous a sauvés. Liturgie byzantine, tropaire de la Pentecôte.
1: Quelle est l'action de l'Esprit dans l'Église?
2: L'Esprit édifie, anime et sanctifie l'Église. Esprit d'amour, il restaure chez les baptisés la ressemblance divine perdue à cause du péché et il les fait vivre dans le Christ de la vie même de la Sainte Trinité. Il les envoie témoigner de la vérité du Christ et il les établit dans leurs fonctions réciproques afin que tous portent le fruit de l'Esprit. Galates chapitre 5, verset 22.
1: Comment agissent le Christ et son Esprit dans le cœur des fidèles?
2: Par l'intermédiaire des sacrements, le Christ communique son Esprit aux membres de son corps, ainsi que la grâce de Dieu qui porte les fruits de la vie nouvelle selon

0: Église.
1: Il désigne le peuple que Dieu convoque et rassemble de tous les confins de la terre pour constituer l'assemblée de ceux qui, par la foi et par le baptême, deviennent fils de Dieu, membres du Christ et temple de l'Esprit Saint.
0: Dans la Bible, quels sont les autres noms et images qui désignent l'Église?
1: Dans la Sainte Écriture, nous trouvons de nombreuses images qui mettent en évidence les différents aspects du mystère de l'Église. L'Ancien Testament privilégie les images liées au peuple de Dieu. Le Nouveau Testament, celles se rattachant au Christ comme tête de ce peuple qui est son corps. Elles sont tirées de la vie pastorale, bergerie, troupeau, brebis, de la vie rurale, champs, oliviers, vignes, de l'habitat, demeure, pierre, temple, de la famille, épouse, mère, famille.
0: Quel est le commencement et l'achèvement de l'Église?
1: L'Église a son commencement et son achèvement dans le dessein éternel de Dieu. Elle a été préparée dans l'ancienne alliance par l'élection d'Israël, signe du rassemblement futur de toutes les nations. Fondée sur la parole et sur l'action de Jésus-Christ, elle s'est accomplie surtout par sa mort rédemptrice et sa résurrection. Elle s'est manifestée ensuite comme mystère de salut par l'effusion de l'Esprit Saint à la Pentecôte. Elle aura son achèvement à la fin des temps comme assemblée céleste de tous les rachetés.
0: Quelle est la mission de l'Église?
1: La mission de l'Église est d'annoncer et d'instaurer au milieu de toutes les nations le royaume de Dieu inauguré par Jésus-Christ. Elle constitue sur la terre le germe et le commencement de ce royaume du salut.

0: le sens, l'Église est-elle mystère?
1: L'Église est mystère parce que dans sa réalité visible, elle représente et accomplit une réalité spirituelle, divine, qui se perçoit uniquement avec les yeux de la foi.

0: Pour l'Église, être au sacrement universel du salut.
1: Cela signifie qu'elle est signe et instrument de la réconciliation et de la communion de toute l'humanité avec Dieu et de l'unité de tout le genre humain.
2: L'Église, peuple de Dieu, corps du Christ, temple de l'Esprit

0: Pourquoi l'Église est-elle le peuple de Dieu?
1: L'Église est le peuple de Dieu parce qu'il a plu à Dieu de sanctifier et de sauver les hommes, non pas séparément, mais en les constituant en un seul peuple, rassemblés dans l'unité du Père, du Fils et de l'Esprit Saint.

0: caractéristique du peuple des dieux.
1: Ce peuple, dont on devient membre par la foi au Christ et par le baptême, a pour origine Dieu le Père, pour chef Jésus-Christ, pour condition la dignité et la liberté des fils de Dieu, pour loi le commandement nouveau de l'amour, pour mission d'être le sel de la terre et la lumière du monde, pour fin le royaume de Dieu déjà commencé sur la terre.
0: En quel sens le peuple des dieux prend-il part aux trois fonctions du Christ, sacerdotale, prophétique et royale?
1: Le peuple de Dieu prend part à la fonction sacerdotale du Christ parce que les baptisés sont consacrés par l'Esprit Saint pour offrir des sacrifices spirituels. Ils participent à sa fonction prophétique parce que, grâce au sens surnaturel de la foi, ils s'attachent de manière indéfectible à la foi. Ils en approfondissent l'intelligence et ils en deviennent témoins. Ils participent à sa fonction royale par le service, imitant le Christ Jésus, roi de l'univers, qui s'est fait serviteur de tous, surtout des pauvres et de ceux qui souffrent.
0: De quelle manière l'Église est-elle corps du Christ?
1: Par l'Esprit Saint, le Christ, mort et ressuscité, unit intimement à lui-même ses fidèles. Ainsi, ceux qui croient au Christ parce qu'ils sont étroitement unis à lui, surtout dans l'Eucharistie, sont unis entre eux par la charité, formant un seul corps, l'Église, dont l'unité se réalise dans la diversité des membres et des fonctions.
0: Qui est la tête de ce corps?
1: Le Christ est la tête du corps, c'est-à-dire de l'Église. Colossiens chapitre 1, verset 18. L'Église vit de lui, en lui et par lui. Le Christ et l'Église forment le Christ total, disait saint Augustin. Tête et membre, une seule et même personne mystique, pour ainsi dire, disait saint Thomas d'Aquin.
0: Pourquoi dit-on de l'Église qu'elle est l'épouse du Christ?
1: Parce que le Seigneur lui-même s'est défini comme l'époux qui a aimé l'Église, qui s'est lié à elle par une alliance éternelle. Il s'est livré pour elle afin de la purifier par son sang, de la rendre sainte et d'en faire la mère féconde de tous les fils de Dieu. Si le terme de corps fait apparaître l'unité de la tête et des membres, le terme « épouse » met en relief la distinction des deux dans une relation personnelle.

0: Quel est le temple de l'Esprit Saint?
1: Parce que le Saint-Esprit réside dans le corps qui est l'Église, dans sa tête et dans ses membres. En outre, il édifie l'Église dans la charité par la parole de Dieu, les sacrements, les vertus et les charismes.
2: Ce que notre esprit, je veux dire notre âme, est à nos membres, l'Esprit Saint l'est aux membres du Christ, au corps du Christ, je veux dire l'Église. Saint Augustin.
0: Les charismes, que sont-ils?
1: Les charismes sont des dons particuliers de l'Esprit Saint, impartis aux personnes pour le bien des hommes, pour les nécessités du monde, et spécialement pour l'édification de l'Église. C'est au magistère de l'Église qu'il revient de les discerner.

0: Pourquoi l'Église est-elle une?
1: L'Église est une parce qu'elle a comme origine et comme modèle l'unité d'un seul Dieu dans la Trinité des personnes. Comme fondateur et comme tête, Jésus-Christ qui rassemble tous les peuples dans l'unité d'un seul corps. Comme âme, l'Esprit Saint qui unit tous les fidèles dans la communion dans le Christ. Elle a une seule foi, une seule vie sacramentelle, une seule succession apostolique, une espérance commune et la même charité.
0: Où subsiste l'unique Église du Christ?
1: Comme société constituée et organisée dans le monde, l'unique Église du Christ subsiste dans l'Église catholique, gouvernée par le successeur de Pierre et par les évêques en communion avec lui. C'est seulement par elle que l'on peut atteindre la plénitude des moyens de salut, car le Seigneur a confié tous les biens de la nouvelle alliance au seul collège apostolique dont la tête est Pierre.

0: considérer les chrétiens non catholiques.
1: Dans les églises et communautés ecclésiales qui se sont séparées de la pleine communion de l'Église catholique, se rencontrent de nombreux éléments de sanctification et de vérité. Tous ces éléments de bien proviennent du Christ et tendent vers l'unité catholique. Les membres de ces églises et communautés sont incorporés au Christ par le baptême. Nous les reconnaissons donc comme des frères.

0: marcher en faveur de l'unité des chrétiens.
1: Le désir de rétablir l'union entre tous les chrétiens est un don du Christ et un appel de l'Esprit-Saint. Il concerne toute l'Église et il s'accomplit par la conversion du cœur, la prière, la connaissance fraternelle réciproque, le dialogue théologique.
0: En quel sens l'Église est-elle sainte?
1: L'Église est sainte parce que le Dieu très saint en est l'auteur. Le Christ s'est livré lui-même pour elle, afin de la sanctifier et de la rendre sanctifiante. L'Esprit Saint la vivifie par la charité. En elle réside la plénitude des moyens du salut. La sainteté est la vocation de chacun de ses membres et le but de toute son action. L'Église compte en son sein la Vierge Marie et d'innombrables saints, qui sont ses modèles et ses intercesseurs. La sainteté de l'Église est la source de la sanctification pour ses fils qui, sur la terre, se reconnaissent tous pécheurs et qui ont toujours besoin de se convertir et de se purifier.

0: Pourquoi l'Église est-elle appelée catholique?
1: L'Église est catholique, c'est-à-dire universelle, parce que le Christ est présent en elle. Là où est le Christ Jésus, là est l'Église catholique, disait Saint Ignace d'Antioche. Elle annonce la totalité et l'intégralité de la foi. Elle contient et administre la plénitude des moyens du salut. Elle est envoyée en mission à toutes les nations, à toutes les époques et à quelques cultures qu'elles appartiennent.

0: Une église particulière est-elle catholique?
1: Est catholique toute église particulière, c'est-à-dire un diocèse ou une éparchie formée par la communauté des chrétiens qui sont en communion dans la foi et dans les sacrements avec leur évêque ordonné dans la succession apostolique et avec l'église de Rome qui préside à la charité, disait Saint Ignace d'Antioche.
0: Qui fait partie de l'église catholique?
1: Tous les hommes, sous diverses formes, appartiennent ou sont ordonnés à l'unité catholique du peuple de Dieu. Est pleinement incorporé à l'église catholique celui qui, ayant l'esprit du Christ, est uni à elle par les liens de la profession de foi, des sacrements, du gouvernement ecclésiastique et de la communion. Les baptisés qui ne réalisent pas pleinement cette unité catholique sont dans une certaine communion, bien qu'imparfaite, avec l'Église catholique.
0: Quel est le rapport de l'Église catholique avec le peuple juif?
1: L'Église catholique reconnaît son rapport avec le peuple juif dans le fait que Dieu a élu ce dernier avant tous les autres pour accueillir sa parole. C'est au peuple juif qu'appartiennent l'adoption des fils, la gloire, les alliances, la loi, le culte, les promesses de Dieu. Ils ont les patriarches et c'est de leur race que le Christ est né selon la chair. Romains chapitre 9, versets 4 et 5. À la différence des autres religions non chrétiennes, la foi juive est déjà réponse à la révélation du Dieu de l'ancienne alliance.
0: Quel lien existe-t-il entre l'Église catholique et les religions non chrétiennes?
1: C'est un lien issu avant tout de l'origine et de la fin commune de tout le genre humain. L'Église catholique reconnaît que ce qu'il y a de bon et de vrai dans les autres religions vient de Dieu. C'est un rayon de sa vérité. Cela peut disposer à l'accueil de l'Évangile et pousser à l'unité de l'humanité dans l'Église du Christ.
0: Signifie l'affirmation « Hors de l'Église, pas de salut ».
1: Cela signifie que tout salut vient du Christ tête par l'intermédiaire de l'Église qui est son corps. Ne peuvent donc pas être sauvés ceux qui, sachant l'Église fondée par le Christ et nécessaire au salut, ne veulent pas y entrer ni y persévérer. D'autre part, grâce au Christ et à son Église, peuvent parvenir au salut éternel ceux qui, sans faute de leur part, ignorent l'évangile du Christ et son Église, mais recherchent Dieu sincèrement et sous l'influence de la grâce, s'efforcent de faire sa volonté, reconnue à travers ce que leur dit leur conscience.
0: Pourquoi l'Église doit-elle annoncer l'évangile au monde entier?
1: Parce que le Christ l'a commandé. Allez et enseignez toutes les nations, baptisant au nom du Père et du Fils et du Saint-Esprit. Matthieu, chapitre 28, verset 19. Ce commandement missionnaire du Seigneur a sa source dans l'amour éternel de Dieu qui a envoyé son Fils et son Esprit parce qu'il veut que tous les hommes soient sauvés et parviennent à la connaissance de la vérité.
0: Comment l'Église est-elle missionnaire?
1: Guidée par l'Esprit Saint, l'Église poursuit tout au long de l'histoire la mission du Christ lui-même. Les chrétiens doivent donc annoncer à tous la bonne nouvelle apportée par le Christ en suivant le même chemin que lui, en étant prêt également au sacrifice jusqu'au martyre.
0: Pourquoi l'Église est-elle apostolique?
1: L'Église est apostolique par son origine, parce qu'elle a pour fondation les apôtres. Éphésiens chapitre 2, verset 20. Par son enseignement, qui est celui des apôtres, par sa structure, parce qu'elle est édifiée, sanctifiée et gouvernée jusqu'au retour du Christ par les apôtres, grâce à leurs successeurs, les évêques, en communion avec le successeur de Pierre.
0: En quoi consiste la mission des apôtres?
1: Le mot apôtre signifie envoyé. Jésus, l'envoyé du Père, appela à lui les 12, choisis parmi ses disciples, et il les institua ses apôtres, faisant d'eux les témoins de sa résurrection et les fondements de son Église. Il leur donna mandat de poursuivre sa mission, leur disant: comme mon Père m'a envoyé, moi aussi je vous envoie. Et il leur promit d'être avec eux jusqu'à la fin du monde.

Josué, chapitre 11. Jabin, roi de Hatsor, ayant appris ces choses, envoya des messagers à Jobab, roi de Madon, au roi de Shimron, au roi d'Akshaf, au roi qui était au nord dans la montagne, dans la plaine au midi de Kinneret, dans la vallée, et sur les hauteurs de Dor à l'occident, aux Cananéens de l'Orient, et de l'Occident, aux Amoréens, aux Éthiens, aux Phéréziens, aux Jébusiens dans la montagne, et aux Éviens au pied de l'Hermon dans le pays de Mitzpah. Ils sortirent, eux et toutes leurs armées avec eux, formant un peuple innombrable comme le sable qui est au bord de la mer, et ayant des chevaux et des chars en très grande quantité. Tous ces rois fixèrent un lieu de réunion et vinrent camper ensemble près des eaux de Mérom pour combattre contre Israël. L'Éternel dit à Josué, « Ne les crains point, car demain, à ce moment-ci, je le livrerai tous frappés devant Israël. Tu couperas les jarrets à leurs chevaux et tu brûleras au feu leurs chars. » Josué, avec tous ses gens de guerre, arriva subitement sur eux, près des eaux de Mérom, et ils se précipitèrent au milieu d'eux. L'Éternel les livra entre les mains d'Israël. Ils les battirent et les poursuivirent jusqu'à Sidon la Grande, jusqu'à Misrephoth-Maïm et jusqu'à la vallée de Mitzpah vers l'Orient. Ils les battirent sans en laisser échapper aucun. Josué les traita comme l'Éternel lui avait dit. Il coupa les jarrets à leurs chevaux et il brûla leurs chars au feu. À son retour, et dans le même temps, Josué prit Hatsor et frappa son roi avec l'épée. Hatsor était autrefois la principale ville de tous ses royaumes. On frappa du tranchant de l'épée et l'on dévoua par interdit tous ceux qui s'y trouvaient. Il ne resta rien de ce qui respirait et l'on mit le feu à Hatsor. Josué prit aussi toutes les villes de ses rois et leurs rois et il les frappa du tranchant de l'épée. Il les dévoua par interdit, comme l'avait ordonné Moïse, serviteur de l'Éternel. Mais Israël ne brûla aucune des villes situées sur des collines, à l'exception seulement de Hatsor, qui fut brûlée par Josué. Les enfants d'Israël gardèrent pour eux tout le butin de ces villes et le bétail. Mais ils frappèrent du tranchant de l'épée tous les hommes, jusqu'à ce qu'ils les eussent détruits, sans rien laisser de ce qui respirait. Josué exécuta les ordres de l'Éternel à Moïse, son serviteur, et de Moïse à Josué. Il ne négligea rien de tout ce que l'Éternel avait ordonné à Moïse. C'est ainsi que Josué s'empara de tout ce pays, de la montagne, de tout le Midi, de tout le pays de Gozen, de la vallée, de la plaine, de la montagne, d'Israël et de ses vallées, depuis la montagne nue qui s'élève vers Séir, jusqu'à Baal-Gad, dans la vallée du Liban, au pied de la montagne d'Hermon. Il prit tous leurs rois, les frappa et les fit mourir. La guerre que soutint Josué contre tous ses rois fut de longue durée. Il n'y eut aucune ville qui fit la paix avec les enfants d'Israël, excepté Gabaon, habité par les Éviens. Ils les prirent toutes en combattant. Car l'Éternel permit que ces peuples s'obstinassent à faire la guerre contre Israël, afin qu'Israël les dévoie par interdit, sans qu'il y eût pour eux de miséricorde, et qu'il les détruisit, comme l'Éternel l'avait ordonné à Moïse. Dans le même temps, Josué se mit en marche, et il extermina les Anakim de la montagne d'Hébron, de Débir, d'Anab, de toute la montagne de Juda, et de toute la montagne d'Israël. Josué les dévoie par interdit, avec leurs villes. Il ne resta point d'Anakim dans le pays des enfants d'Israël. Il n'en resta qu'à Gaza, à Gath et à Asdod. Josué s'empara donc de tout le pays, selon tout ce que l'Éternel avait dit à Moïse. Et Josué le donna en héritage à Israël, à chacun sa portion, d'après leur tribu. Puis le pays fut en repos et sans guerre. Josué, chapitre 12. Voici les rois que les enfants d'Israël bâtirent et dont ils possédèrent le pays de l'autre côté du Jourdain, vers le soleil levant, depuis le torrent de l'Arnon jusqu'à la montagne d'Hermon,
avec toute la plaine à l'Orient. Sihon, roi des Amoréens, qui habitait à Hesbon. Sa domination s'étendait depuis Aroer, qui est au bord du torrent de l'Arnon, et depuis le milieu du torrent, sur la moitié de Galaad, jusqu'au torrent de Jabbok, frontière des enfants d'Ammon. Sur la plaine, jusqu'à la mer de Kinneret, à l'Orient, et jusqu'à la mer de la plaine, la mer Salée, à l'Orient, vers Beth-Jeshimoth, et du côté du Midi, sur le pied du Pisga. Og, roi de Bassan, seul reste des Réphaïm, qui habitaient à Ashtaroth et à Edrei. Sa domination s'étendait sur la montagne d'Hermon, sur Salka, sur tout Bassan, jusqu'à la frontière des Guéchuriens et des Maacathiens, et sur la moitié de Galaad, frontière de Sihon, roi de Hesbon. Moïse, serviteur de l'Éternel, et les enfants d'Israël les bâtirent. Et Moïse, serviteur de l'Éternel, donna leur pays en possession aux Rubénites, aux Gadites et à la moitié de la tribu de Manassé. Voici les rois que Josué et les enfants d'Israël bâtirent de ce côté-ci du Jourdain, à l'occident, depuis Baal-Gad, dans la vallée du Liban, jusqu'à la montagne nue qui s'élève vers Séir. Josué donna leur pays en possession aux tribus d'Israël, à chacune sa portion, dans la montagne, dans la vallée, dans la plaine, sur les coteaux, dans le désert et dans le Midi. Pays des Éthiens, des Amoréens, des Cananéens, des Phérésiens, des Éviens et des Jébusiens. Le roi de Jéricho, 1. Le roi d'Aï, près de Bethel, 1. Le roi de Jérusalem, 1. Le roi d'Hébron, 1. Le roi de Jarmouth, 1. Le roi de Lachis, 1. Le roi d'Églon, 1. Le roi de Gézer, 1. Le roi de Débir, 1. Le roi de Guéder, 1. Le roi d'Orma, 1. Le roi d'Arad, 1. Le roi de Libna, 1. Le roi d'Adulam, 1. Le roi de Makeda, 1. Le roi de Bethel, 1. Le roi de Tapouach, 1. Le roi de Hépher, 1. Le roi d'Afek, 1. Le roi de Lacharon, 1. Le roi de Madon, 1. Le roi de Hatsor, 1. Le roi de Shimron-Méron, 1. Le roi d'Akshaf, 1. Le roi de Taanak, 1. Le roi de Megiddo, 1. Le roi de Kedesh, 1. Le roi de Jokneam, au Carmel, 1. Le roi de Dor, sur les hauteurs de Dor, 1. Le roi de Gojim, près de Gilgal, 1. Le roi de Tirsa, 1. Total des rois, 31. Josué, chapitre 13. Josué était vieux, avancé en âge. L'Éternel lui dit alors, « Tu es devenu vieux, tu es avancé en âge, et le pays qui te reste à soumettre est très grand. Voici le pays qui reste. Tous les districts des Philistins et tout le territoire des Guéchuriens, depuis le Chishor qui coule devant l'Égypte jusqu'à la frontière d'Écron au nord, contrée qui doit être tenue pour cananéenne, et qui est occupé par les cinq princes des Philistins, celui de Gaza, celui d'Asdod, celui d'Ascalon, celui de Gath et celui d'Écron, et par les Aviens. À partir du Midi, tout le pays des Cananéens, et Méhara, qui est aux Sidoniens, jusqu'à Aphek, jusqu'à la frontière des Amoréens, le pays des Gibliens, tous les habitants de la montagne, depuis le Liban jusqu'à Misphéroth-Maïm, tous les Sidoniens, je les chasserai devant les enfants d'Israël. Donne seulement ce pays en héritage par le sort à Israël, comme je te l'ai prescrit. Et divise maintenant ce pays par portions entre les neuf tribus et la demi-tribu de Manassé.
Les Rubénites et les Gadites, avec l'autre moitié de la tribu de Manassé, ont reçu leur héritage, que Moïse leur a donné de l'autre côté du Jourdain, à l'Orient, comme le leur a donné Moïse, serviteur de l'Éternel. Depuis Aroer, sur les bords du torrent de l'Arnon, et depuis la ville qui est au milieu de la vallée, toute la plaine de Medeba, jusqu'à Dibon, toutes les villes de Sihon, roi des Amoréens, qui régnait à Hesbon, jusqu'à la frontière des enfants d'Ammon. Galaad, le territoire des Guéchuriens et des Maacathiens, toute la montagne d'Hermon et tout Bassan jusqu'à Salca, tout le royaume d'Og en Bassan, qui régnait à Ashtaroth et à Edrei, et qui était le seul reste des Rephaïm. Moïse bâtit ses rois et les chassa. Mais les enfants d'Israël ne chassèrent point les Guéchuriens et les Maacathiens qui ont habité au milieu d'Israël jusqu'à ce jour. La tribu de Lévi fut la seule à laquelle Moïse ne donna point d'héritage. Les sacrifices consumés par le feu devant l'Éternel, le Dieu. Moïse avait donné à la tribu des fils de Ruben une part selon leur famille. Ils eurent pour territoire, à partir d'Aroer, sur les bords du torrent de l'Arnon, et de la ville qui est au milieu de la vallée, toute la plaine près de Medeba, Hesbon, et toutes ces villes dans la plaine, Dibon, Bamoth-Baal, Bet-Baal-Méon, Jahatz, Kedemoth, Mephat, Kirjataïm, Sibma, Tseret-Achachar, sur la montagne de la vallée, Bet-Péor, les coteaux du Pisga, Bet-Jeshimoth, toutes les villes de la plaine, et tout le royaume de Sihon, roi des Amoréens, qui régnait à Hesbon. Moïse l'avait battu, lui et les princes de Madian, Évi, Rékem, Tsour, Our et Reba, princes qui relevaient de Sihon et qui habitaient dans le pays. Parmi ceux que tuèrent les enfants d'Israël, ils avaient aussi fait périr avec l'épée le devin Balaam, fils de Béor. Le Jourdain servait de limite au territoire des fils de Ruben. Voilà l'héritage des fils de Ruben selon leur famille, les villes et leurs villages. Moïse avait donné à la tribu de Gad, aux fils de Gad, une part selon leur famille. Ils eurent pour territoire Jaézer, toutes les villes de Galaad, la moitié du pays des enfants d'Ammon, jusqu'à Aroer vis-à-vis de Rabba, depuis Hesbon jusqu'à Ramat-Mitzpé et Bétonim, depuis Mahanaïm jusqu'à la frontière de Débir, et, dans la vallée, Bet-Aram, Bet-Nimra, Soukot et Tsaphon, reste du royaume de Sihon, roi de Hesbon, ayant le Jourdain pour limite jusqu'à l'extrémité de la mer de Kinneret, de l'autre côté du Jourdain, à l'Orient. Voilà l'héritage des fils de Gad selon leur famille, les villes et leurs villages. Moïse avait donné à la tribu de Manassé, aux fils de Manassé, une part selon leur famille. Ils eurent pour territoire, à partir de Mahanaïm, tout Bassan, tout le royaume d'Og, roi de Bassan, et tous les bourgs de Jaïr en Bassan, 60 villes. La moitié de Galaad, Ashtaroth et Edrei, ville du royaume d'Ogen-Bassan, échurent aux fils de Makir, fils de Manassé, à la moitié des fils de Makir, selon leur famille. Telles sont les parts que fit Moïse lorsqu'il était dans les plaines de Moab, de l'autre côté du Jourdain, vis-à-vis de Jéricho, à l'Orient. Moïse ne donna point d'héritage à la tribu de Lévi. L'Éternel, le Dieu d'Israël, tel fut son héritage, comme il le lui avait dit. Josué, chapitre 14. Voici ce que les enfants d'Israël reçurent en héritage dans le pays de Canaan, ce que partagèrent entre eux le sacrificateur Éléazar, Josué, fils de Noun, et les chefs de famille des tribus des enfants d'Israël. Le partage eut lieu d'après le sort, comme l'Éternel l'avait ordonné par Moïse pour les 9 tribus et pour la demi-tribu. Car Moïse avait donné un héritage aux 2 tribus et à la demi-tribu de l'autre côté du Jourdain.
mais il n'avait point donné aux Lévites d'héritage parmi eux. Les fils de Joseph formaient deux tribus, Manassé et Éphraïm. Et l'on ne donna point de part aux Lévites dans le pays, si ce n'est des villes pour habitation et les banlieues pour leurs troupeaux et pour leurs biens. Les enfants d'Israël se conformèrent aux ordres que l'Éternel avait donnés à Moïse, et ils partagèrent le pays. Les fils de Juda s'approchèrent de Josué à Gilgal. Et Caleb, fils de Jéphuné, le Kénizien, lui dit « Tu sais ce que l'Éternel a déclaré à Moïse, homme de Dieu, au sujet de moi et au sujet de toi, à Kadesh Barnéa. J'étais âgé de 40 ans lorsque Moïse, serviteur de l'Éternel, m'envoya de Kadesh Barnéa pour explorer le pays. Et je lui fis un rapport avec droiture de cœur. Mes frères qui étaient montés avec moi découragèrent le peuple. Mais moi, je suivis pleinement la voie de l'Éternel, mon Dieu. » Et ce jour-là, Moïse jura en disant « Le pays que ton pied a foulé sera ton héritage à perpétuité, pour toi et pour tes enfants, parce que tu as pleinement suivi la voie de l'Éternel, mon Dieu. Maintenant, voici, l'Éternel m'a fait vivre comme il l'a dit. Il y a 45 ans que l'Éternel parlait ainsi à Moïse lorsqu'Israël marchait dans le désert. Et maintenant, voici, je suis âgé aujourd'hui de 85 ans. Je suis encore vigoureux comme au jour où Moïse m'envoya. J'ai autant de force que j'en avais alors, soit pour combattre, soit pour sortir et pour entrer. Donne-moi donc cette montagne dont l'Éternel a parlé dans ce temps-là. Car tu as appris alors qu'il s'y trouve des Anakim et qu'il y a des villes grandes et fortifiées. L'Éternel sera peut-être avec moi et je les chasserai, comme l'Éternel a dit. » Josué bénit Caleb, fils de Jéphuné, et il lui donna Hébron pour héritage. C'est ainsi que Caleb, fils de Jéphuné, le Kénizien, a eu jusqu'à ce jour Hébron pour héritage, parce qu'il avait pleinement suivi la voie de l'Éternel, le Dieu d'Israël. Hébron s'appelait autrefois Kirjat Arba. Arba avait été l'homme le plus grand parmi les Anakim. Le pays fut dès lors en repos et sans guerre. Josué, chapitre 15. La part échue par le sort à la tribu des fils de Juda, selon leur famille, s'étendait vers la frontière d'Édom, jusqu'au désert de Tsin, au midi, à l'extrémité méridionale. Ainsi, leur limite méridionale partait de l'extrémité de la mer Salée, de la langue qui fait face au sud. Elle se prolongeait au midi de la montée d'Akrabim, passait par Tsin, et montait au midi de Kadesh Barnéa. Elle passait de là par Hetzron, montait vers Adar et tournait à Karkar. Elle passait ensuite par Hatzmon et continuait jusqu'au torrent d'Égypte pour aboutir à la mer. Ce sera votre limite au midi. La limite orientale était la mer Salée jusqu'à l'embouchure du Jourdain. La limite septentrionale partait de la langue de mer qui est à l'embouchure du Jourdain. Elle montait vers Bet-Ogla, passait au nord de Bet-Araba et s'élevait jusqu'à la pierre de Bohan, fils de Ruben. Elle montait à Débir, à quelque distance de la vallée d'Akor, et se dirigeait vers le nord du côté de Gilgal, qui est vis-à-vis de la montée d'Adumin, au sud du torrent. Elle passait près des eaux d'En-Shemesh et se prolongeait jusqu'à En-Rogel. Elle montait de là par la vallée de Ben-Hinnom, au côté méridional de Jébus, qui est Jérusalem, puis s'élevait jusqu'au sommet de la montagne, qui est devant la vallée de Hinnom à l'occident, et à l'extrémité de la vallée des Réphaïm au nord. Du sommet de la montagne, elle s'étendait jusqu'à la source des eaux de Neftoach, continuait vers les villes de la montagne d'Ephron, et se prolongeait par Baala, qui est Kirjat-Jéarim. De Baala, elle tournait à l'occident vers la montagne de Séhir, traversait le côté septentrional de la montagne de Jéarim, à Kessalon, descendait à Beth-Shemesh et passait par Timna.
Elle continuait sur le côté septentrional d'Ekron, s'étendait vers Chigron, passait par la montagne de Baala et se prolongeait jusqu'à Jabnel pour aboutir à la mer. La limite occidentale était la Grande Mer. Telles furent, de tous les côtés, les limites des fils de Juda, selon leur famille. On donna à Caleb, fils de Jephunné, une part au milieu des fils de Juda, comme l'Éternel l'avait ordonné à Josué. On lui donna Kirjat Arba, qui est Hébron. Arba était le père d'Anak. Caleb en chassa les trois fils d'Anak, Shéchaï, Aïman et Talmaï, enfants d'Anak. De là, il monta contre les habitants de Débir. Débir s'appelait autrefois Kirjat Sefer. Caleb dit « Je donnerai ma fille Aksa pour femme à celui qui battra Kirjat Sefer et qui la prendra. » Othniel, fils de Kenaz, frère de Caleb, s'en empara, et Caleb lui donna pour femme sa fille Aksa. Lorsqu'elle fut entrée chez Othniel, elle le sollicita de demander à son père un champ. Elle descendit de dessus son âne, et Caleb lui dit « Qu'as-tu ? » Elle répondit « Fais-moi un présent, car tu m'as donné une terre du Midi. Donne-moi aussi des sources d'eau. » Et il lui donna les sources supérieures et les sources inférieures. Tel fut l'héritage des fils de Juda selon leur famille. Les villes situées dans la contrée du Midi, à l'extrémité de la tribu des fils de Juda, vers la frontière d'Édom, étaient Kapstzel, Eder, Jagour, Kina, Dimona, Adada, Kedesh, Hatzor, Itnan, Zif, Telem, Bealot, Hatzor Adatta, Kerijo Etzron, qui est Hatzor, Amam, Shema, Molada, Hatzar Gada, Eshmon, Bet Palet, Hatzar Shual, Be'er Sheba, Bidjodja, Baala, Ijim, Hatzem, Eltolad, Kesil, Orma, Tsipiag, Madmana, Sansana, Lebaot, Shilim, Aïn et Rimon. Total des villes, 29 et leurs villages. Dans la plaine, Eshtaol, Tsorea, Ashna, Zanoach, Enganim, Tapouach, Enam, Jarmout, Adulam, Soko, Azeka, Shaharaim, Aditaim, Gedera, Egederotaim, 14 villes et leurs villages. Tsenan, Adasha, Migdalgad, Dilean, Mitzpé, Joktel, Lakis, Botskat, Eglon, Kabon, Lashmas, Kitlish, Gederot, Beth-Dagon, Naama et Makeda. 16 villes et leurs villages. Libna, Éther, Ashan, Jiftash, Ashna, Netsib, Keila, Akzib et Maresha. 9 villes et leurs villages. Ekron, les villes de son ressort et ses villages. Depuis Ekron et à l'occident, toutes les villes près d'Asdod et leurs villages. Asdod, les villes de son ressort et ses villages. Gaza, les villes de son ressort et ses villages, jusqu'au torrent d'Égypte et à la grande mer qui sert de limite. Dans la montagne, Shamir, Jatir, Soko, Dana, Kirjatsana, qui est Débir, Anab, Eshtemo, Anim, Gozen, Holon et Gilo, 11 villes et leurs villages. Arabe, Duma, Echéan, Janoum, Beth Tapouach, Afeka, Umta, Kirjatarba, qui est Hébron, et Tsior,
9 villes et leurs villages. Mahon, Carmel, Ziph, Juta, Jisraël, Jogdéam, Zanoach, Caïn, Gibéa et Timna, 10 villes et leurs villages. Aloul, Betsour, Guédor, Maharat, Betanot et Eltekon, 6 villes et leurs villages. Kirjatbal, qui est Kirjatjarim, et Rabba, 2 villes et leurs villages. Dans le désert, Betaraba, Midin, Sekaka, Nipshan, Ir Amelash et Engedi, 6 villes et leurs villages. Les fils de Juda ne purent pas chasser les Jébusiens qui habitaient à Jérusalem, et les Jébusiens ont habité avec les fils de Juda à Jérusalem jusqu'à ce jour.

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0: Pour votre salut, il est 2h.

0: Mystère glorieux.
1: Première dizaine. Jésus est ressuscité d'entre les morts. Prions pour honorer la résurrection du Seigneur Jésus. Bénissons la mère du vainqueur de la mort et du péché. Avec elle, bénissons le Christ ressuscité. Prions Marie d'affermir la foi des communautés chrétiennes de France et de l'univers. Notre Père qui es aux cieux, que ton nom soit sanctifié, que ton règne vienne, que ta volonté soit faite sur la terre comme au ciel. Donne-nous aujourd'hui notre pain quotidien. Pardonne-nous nos offenses comme nous pardonnons à ceux qui nous ont offensés. Et ne nous soumets pas à la tentation, mais délivre-nous du mal. Amen. Je vous salue, Marie, pleine de grâce. Le Seigneur est avec vous. Vous êtes bénie entre toutes les femmes, et Jésus, le fruit de vos entrailles, est béni. Marie, Mère de Dieu, priez pour nous, pauvres pécheurs, maintenant et à l'heure de notre mort. Amen. Je vous salue, Marie, pleine de grâce. Le Seigneur est avec vous. Vous êtes bénie entre toutes les femmes, et Jésus, le fruit de vos entrailles, est béni.
2: Sainte Marie, Mère de Dieu, priez pour nous, pauvres pécheurs, maintenant et à l'heure de notre mort.
1: Je vous salue, Marie, pleine de grâce. Le Seigneur est avec vous. Vous êtes bénie entre toutes les femmes, et Jésus, le fruit de vos entrailles, est béni. Je vous salue, Marie, pleine de grâce. Le Seigneur est avec vous. Vous êtes bénie entre toutes les femmes, et Jésus, le fruit de vos entrailles, est béni. Je vous salue, Marie, pleine de grâce. Le Seigneur est avec vous. Vous êtes bénie entre toutes les femmes, et Jésus, le fruit de vos entrailles, est béni. Je vous salue, Marie, pleine de grâce. Le Seigneur est avec vous. Vous êtes bénie entre toutes les femmes, et Jésus, le fruit de vos entrailles, est béni. Je vous salue, Marie, pleine de grâce. Le Seigneur est avec vous. Vous êtes bénie entre toutes les femmes, et Jésus, le fruit de vos entrailles, est béni. Je vous salue, Marie, pleine de grâce. Le Seigneur est avec vous. Vous êtes bénie entre toutes les femmes, et Jésus, le fruit de vos entrailles, est béni.

0: Vous êtes bénie entre toutes les femmes, et Jésus, le fruit de vos entrailles, est béni. Gloire au Père et au Fils et au Saint-Esprit. Deuxième dizaine. Jésus est monté au ciel dans la gloire du Père. Prions pour honorer l'exaltation du Christ dans la gloire divine, le mystère de l'Ascension. Réjouissons-nous avec Notre-Dame pour la glorification céleste de son Fils. Louons le Christ, nouvel Adam, d'avoir rouvert aux hommes un destin d'immortalité et de vie avec Dieu. Confions à Marie les hommes et les peuples qui ont perdu ou qui ignorent ou qui combattent l'espérance chrétienne. Notre Père qui es aux cieux, que ton nom soit sanctifié, que ton règne vienne, que ta volonté soit faite sur la terre comme au ciel. Donne-nous aujourd'hui notre pain quotidien. Pardonne-nous nos offenses comme nous pardonnons à ceux qui nous ont offensés. Et ne nous soumets pas à la tentation, mais délivre-nous du mal. Amen. Je vous salue, Marie, pleine de grâce. Le Seigneur est avec vous. Vous êtes bénie entre toutes les femmes, et Jésus, le fruit de vos entrailles, est béni. Marie, Mère de Dieu, priez pour nous pauvres pécheurs, maintenant et à l'heure de notre mort. Amen. Je vous salue, Marie, pleine de grâce. Le Seigneur est avec vous. Vous êtes bénie entre toutes les femmes, et Jésus, le fruit de vos entrailles, est béni.
1: Marie, Mère de Dieu, priez pour nous pauvres pécheurs.
0: Je vous salue, Marie, pleine de grâce. Le Seigneur est avec vous. Vous êtes bénie entre toutes les femmes, et Jésus, le fruit de vos entrailles, est béni. Je vous salue, Marie, pleine de grâce. Le Seigneur est avec vous. Vous êtes bénie entre toutes les femmes, et Jésus, le fruit de vos entrailles, est béni. Je vous salue, Marie, pleine de grâce. Le Seigneur est avec vous. Vous êtes bénie entre toutes les femmes. Et Jésus, le fruit de vos entrailles, est béni. Je vous salue, Marie, pleine de grâce. Le Seigneur est avec vous. Vous êtes bénie entre toutes les femmes, et Jésus, le fruit de vos entrailles, est béni. Je vous salue, Marie, pleine de grâce. Le Seigneur est avec vous. Vous êtes bénie entre toutes les femmes, et Jésus, le fruit de vos entrailles, est béni. Je vous salue, Marie, pleine de grâce. Le Seigneur est avec vous. Vous êtes bénie entre toutes les femmes, et Jésus, le fruit de vos entrailles, est béni. Je vous salue, Marie, pleine de grâce. Le Seigneur est avec vous. Vous êtes bénie entre toutes les femmes, et Jésus, le fruit de vos entrailles, est béni. Je vous salue, Marie, pleine de grâce. Le Seigneur est avec vous. Vous êtes bénie entre toutes les femmes, et Jésus, le fruit de vos entrailles, est béni. Gloire au Père et au Fils et au Saint-Esprit. Amen.

0: troisième dizaine. L'Esprit Saint est descendu sur les apôtres rassemblés avec Marie. Prions pour honorer l'événement de la Pentecôte. Louons Marie en qui l'Esprit Saint a donné naissance au Rédempteur du monde. Louons Jésus d'avoir envoyé son Esprit aux premiers disciples comme il les donne à ceux d'aujourd'hui. Supplions Marie, parfaitement fidèle à l'Esprit, d'accorder cette même fidélité aux responsables et aux membres de l'Église. Notre Père qui es aux cieux, que ton nom soit sanctifié, que ton règne vienne, que ta volonté soit faite sur la terre comme au ciel. Donne-nous aujourd'hui notre pain quotidien. Pardonne-nous nos offenses, comme nous pardonnons à ceux qui nous ont offensés. Et ne nous soumets pas à la tentation, mais délivre-nous du mal. Amen. Je vous salue, Marie, pleine de grâce. Le Seigneur est avec vous. Vous êtes bénie entre toutes les femmes, et Jésus, le fruit de vos entrailles, est béni. Marie, Mère de Dieu, priez pour nous pauvres pécheurs, maintenant et à l'heure de notre mort. Amen. Je vous salue, Marie, pleine de grâce. Le Seigneur est avec vous. Vous êtes bénie entre toutes les femmes, et Jésus, le fruit de vos entrailles, est béni.
1: Sainte Marie, Mère de Dieu, priez pour nous pauvres pécheurs, maintenant et à l'heure de notre mort. Amen.
0: Je vous salue, Marie, pleine de grâce. Le Seigneur est avec vous. Vous êtes bénie entre toutes les femmes, et Jésus, le fruit de vos entrailles, est béni.
1: Sainte Marie,
0: je vous salue, Marie, pleine de grâce. Le Seigneur est avec vous. Vous êtes bénie entre toutes les femmes, et Jésus, le fruit de vos entrailles, est béni. Je vous salue, Marie, pleine de grâce. Le Seigneur est avec vous. Vous êtes bénie entre toutes les femmes, et Jésus, le fruit de vos entrailles, est béni. Je vous salue, Marie, pleine de grâce. Le Seigneur est avec vous. Vous êtes bénie entre toutes les femmes, et Jésus, le fruit de vos entrailles, est béni. Je vous salue, Marie, pleine de grâce. Le Seigneur est avec vous. Vous êtes bénie entre toutes les femmes, et Jésus, le fruit de vos entrailles, est béni. Je vous salue, Marie, pleine de grâce. Le Seigneur est avec vous. Vous êtes bénie entre toutes les femmes, et Jésus, le fruit de vos entrailles, est béni. Je vous salue, Marie, pleine de grâce. Le Seigneur est avec vous. Vous êtes bénie entre toutes les femmes, et Jésus, le fruit de vos entrailles, est béni. Je vous salue, Marie, pleine de grâce. Le Seigneur est avec vous. Vous êtes bénie entre toutes les femmes, et Jésus, le fruit de vos entrailles, est béni. Gloire au Père et au Fils et au Saint-Esprit. Quatrième dizaine, la Vierge Marie a été élevée au ciel. Prions pour honorer l'Assomption de la Vierge Marie. Louons Marie de Nazareth, Marie de Bethléem, de la présentation au temple, de Cana, du calvaire, du cénacle. Elle a été glorifiée directement en son âme et en son corps. Remercions Jésus d'avoir fait participer sa mère à sa vie de ressuscité. Prions Marie de nous donner la joie et l'espérance de la rejoindre. Notre Père qui es aux cieux, que ton nom soit sanctifié, que ton règne vienne, que ta volonté soit faite sur la terre comme au ciel. Donne-nous aujourd'hui notre pain quotidien. Pardonne-nous nos offenses, comme nous pardonnons à ceux qui nous ont offensés. Et ne nous soumets pas à la tentation, mais délivre-nous du mal. Amen. Je vous salue, Marie, pleine de grâce. Le Seigneur est avec vous. Vous êtes bénie entre toutes les femmes, et Jésus, le fruit de vos entrailles, est béni. Je vous salue, Marie, pleine de grâce. Le Seigneur est avec vous. Vous êtes bénie entre toutes les femmes, et Jésus, le fruit de vos entrailles, est béni. Je vous salue, Marie, pleine de grâce. Le Seigneur est avec vous. Vous êtes bénie entre toutes les femmes, et Jésus, le fruit de vos entrailles, est béni. Je vous salue, Marie, pleine de grâce. Le Seigneur est avec vous. Vous êtes bénie entre toutes les femmes, et Jésus, le fruit de vos entrailles, est béni. Je vous salue, Marie, pleine de grâce. Le Seigneur est avec vous. Vous êtes bénie entre toutes les femmes, et Jésus, le fruit de vos entrailles, est béni. Je vous salue, Marie, pleine de grâce. Le Seigneur est avec vous. Vous êtes bénie entre toutes les femmes, et Jésus, le fruit de vos entrailles, est béni. Je vous salue, Marie, pleine de grâce. Le Seigneur est avec vous. Vous êtes bénie entre toutes les femmes, et Jésus, le fruit de vos entrailles, est béni. Je vous salue, Marie, pleine de grâce. Le Seigneur est avec vous. Vous êtes bénie entre toutes les femmes, et Jésus, le fruit de vos entrailles, est béni. Je vous salue, Marie, pleine de grâce. Le Seigneur est avec vous. Vous êtes bénie entre toutes les femmes, et Jésus, le fruit de vos entrailles, est béni. Je vous salue, Marie, pleine de grâce. Le Seigneur est avec vous. Vous êtes bénie entre toutes les femmes, et Jésus, le fruit de vos entrailles, est béni. Gloire au Père et au Fils et au Saint-Esprit, comme il était au commencement, maintenant, toujours, dans les siècles. Cinquième dizaine. La Vierge Marie est glorifiée au ciel. Prions pour honorer le couronnement de Notre-Dame. Saluons avec toute la tradition Marie participant à la royauté spirituelle du Christ Rédempteur. Bénissons Jésus d'avoir associé sa mère à l'extension de son règne. Ô mère de l'Église, ô règne de l'univers, nous t'en prions, étends à toute la terre ta maternelle protection. Notre Père qui es aux cieux, que ton nom soit sanctifié, que ton règne vienne, que ta volonté soit faite sur la terre comme au ciel. Donne-nous aujourd'hui notre pain quotidien. Pardonne-nous nos offenses comme nous pardonnons à ceux qui nous ont offensés. Et ne nous soumets pas à la tentation, mais délivre-nous du mal. Amen. Je vous salue, Marie, pleine de grâce. Le Seigneur est avec vous. Vous êtes bénie entre toutes les femmes, et Jésus, le fruit de vos entrailles, est béni. Marie, Mère de Dieu, priez pour nous, pauvres pécheurs, maintenant et à l'heure de notre mort. Amen. Je vous salue, Marie, pleine de grâce. Le Seigneur est avec vous. Vous êtes bénie entre toutes les femmes, et Jésus, le fruit de vos entrailles, est béni.
1: Sainte Marie, Mère de Dieu, priez pour nous, pauvres pécheurs,
0: maintenant et à l'heure de notre mort. Amen. Je vous salue, Marie, pleine de grâce. Le Seigneur est avec vous. Vous êtes bénie entre toutes les femmes, et Jésus, le fruit de vos entrailles, est béni. Je vous salue, Marie, pleine de grâce. Le Seigneur est avec vous. Vous êtes bénie entre toutes les femmes, et Jésus, le fruit de vos entrailles, est béni. Je vous salue, Marie, pleine de grâce. Le Seigneur est avec vous. Vous êtes bénie entre toutes les femmes, et Jésus, le fruit de vos entrailles, est béni. Je vous salue, Marie, pleine de grâce. Le Seigneur est avec vous. Vous êtes bénie entre toutes les femmes, et Jésus, le fruit de vos entrailles, est béni. Je vous salue, Marie, pleine de grâce. Le Seigneur est avec vous. Vous êtes bénie entre toutes les femmes, et Jésus, le fruit de vos entrailles, est béni. Je vous salue, Marie, pleine de grâce. Le Seigneur est avec vous. Vous êtes bénie entre toutes les femmes, et Jésus, le fruit de vos entrailles, est béni. Je vous salue, Marie, pleine de grâce. Le Seigneur est avec vous. Vous êtes bénie entre toutes les femmes, et Jésus, le fruit de vos entrailles, est béni. Je vous salue, Marie, pleine de grâce. Le Seigneur est avec vous. Vous êtes bénie entre toutes les femmes, et Jésus, le fruit de vos entrailles, est béni. Gloire au Père et au Fils et au Saint-Esprit.
1: Comme il était au commencement,
0: il nous faut préparer pour demain un monde qui soit à la hauteur de l'homme dans toutes ses dimensions. J'ai imploré Marie, la mère du Rédempteur, de l'humanité, pour la destinée humaine et spirituelle de tous les hommes, ma bénédiction apostolique est un témoignage de cette sollicitude. À tous, je la donne de grand cœur au nom du Père et du Fils et du Saint-Esprit.

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1: Amis auditeurs, bienvenue à l'écoute de ce programme. Par la lettre apostolique sous forme de motu proprio, Mutua Concordia, publiée samedi 29 août, le pape Léon XIV modifie les canons 106 et 126 du Code des canons des églises orientales et confère au synode des évêques l'autorité, par une procédure régulière, de destituer un patriarche. Les détails dans quelques instants dans la page consacrée à la semaine du pape. L'actualité de l'Église nous conduira également au Nigeria. La conférence des évêques catholiques a publié une déclaration demandant au gouvernement d'agir d'urgence pour stopper des tueries et enlèvements de masse. L'actualité politique et sociale sur le continent africain concerne la tentative de mutinerie militaire au Niger, un accident de la route ayant fait au moins 27 morts au Zimbabwe, la poursuite de la grève générale et de la cessation totale des services professionnels des avocats au Maroc.
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1: Bienvenue encore une fois à l'écoute de ce programme que nous commençons avec la semaine du pape, présentée par Henri Moriba Camara.
3: Eh bien, commençons cette page consacrée à la semaine du pape avec le motu proprio publié samedi 29 août, par lequel le pape confère au synode le pouvoir de destituer les patriarches. Léon XIV établit l'autorité du synode des évêques pour destituer leurs patriarches afin de réparer la communion blessée, même en le démettant de ses fonctions pour des raisons graves si leur lien est irrémédiablement compromis. Le pape sera chargé d'approuver la décision synodale. Le pape Léon XIV devient le samedi 29 août le premier souverain pontife à participer en bateau à la procession sur les eaux du lac d'Albano pour célébrer la fête mariale locale de Maria Santissima del Lago, Notre-Dame du Lac, sainte patronne attachée de la paroisse pontificale de Saint-Thomas de Villeneuve. Le pape préside par la suite la messe dans l'église de Notre-Dame du Lac située sur les rives du lac. Ce sanctuaire a été consacré il y a près de 50 ans, le 15 août 1977, par le Saint-Pape Paul VI. Ensuite, le vendredi 28 août, le pape a lancé un appel à humaniser la technologie et à la mettre au service de la vie et de la paix lors de l'audience qu'il a accordée aux membres de l'Institut international des sciences administratives, saluant une délégation d'environ 500 membres qu'il a rencontrés à l'issue de leur conférence annuelle. Léon XIV a rappelé la naissance de l'Institut en 1930, au lendemain de la grande crise économique. Citant le pape Pie XII, Léon XIV a rappelé la responsabilité des instituts dirigeants pour adapter la vie sociale aux conditions continuellement variables du temps. Léon XIV a également exprimé dans un télégramme sa tristesse suite au décès du roi de Norvège Harald V, survenu dans la matinée du vendredi 28 août. Le pape assure de ses prières le peuple norvégien et tous ceux qui pleurent le défunt. Dans la journée du jeudi 27 août, le pape avait reçu en audience les participants à la rencontre organisée à la commission pontificale pour l'Amérique latine sur les situations de dépendance et de trafic de drogue qui touche la jeunesse. Face à ce fléau, le pape a lancé un appel à une justice au visage humain. Mercredi 26 août, lors de l'audience générale, Léon XIV a poursuivi sa catéchèse sur la constitution du Concile Vatican II Sacrosanctum Concilium, expliquant les raisons qui ont poussé les pères conciliaires à promouvoir la réforme liturgique qui s'inscrit dans la tradition vivante de l'Église. Cécile Mériot.
4: Questa infatti consta.
5: La liturgie comprend une partie immuable établie par l'institution divine et des parties sujettes à des changements. Ces dernières peuvent évoluer au fil du temps, explique Léon XIV, pour qui le concile encourage les chrétiens à ne pas être passifs, mais à y participer consciemment, pieusement et activement. Ceci afin de parvenir par le Christ médiateur à une unité toujours plus pleine avec Dieu et entre eux. La réforme de la liturgie est un processus constant d'évolution à travers les siècles. Le pape a cité nombre de ses prédécesseurs pour expliquer qu'elle s'inscrit bien dans la tradition vivante de l'Église. il convient d'établir une distinction importante entre les éléments divins, immuables, et les éléments humains qui peuvent subir diverses modifications. Il est nécessaire que les fidèles célèbrent les liturgies de manière plus consciente et plus active, non pas comme des étrangers et des spectateurs silencieux, souligne Léon XIV, mais en participant pleinement au mystère du salut. Ainsi, le peuple chrétien apprend à reconnaître les réalités sacrées, à s'offrir avec et par les mains du prêtre et à s'ouvrir davantage à la grâce de Dieu.
3: Et lundi, lors de l'audience accordée aux membres d'une délégation de la Fédération espagnole, Marzo de Tongui accompagne des personnes en situation de handicap mental. Il les a exhortés à découvrir le regard du Christ sur les plus vulnérables. Le pape a invité en la même date les membres de l'ordinariat militaire du Portugal et quelques représentants des forces armées et de sécurité de ce pays à être de bons samaritains.
1: Après la semaine du pape, signalons que la conférence des évêques catholiques du Nigeria a adressé un message de condoléances à toutes les personnes touchées par les violences commises par divers groupes armés dans ce pays. Nous adressons nos plus sincères condoléances aux familles en deuil dans l'état de Benoué et prions pour le prompt rétablissement des blessés, affirme-t-il en adressant une pensée particulière à la communauté musulmane de Borgu. Nous sommes fermement solidaires de nos frères et sœurs musulmans de l'État du Niger et de tout le Nigeria et nous prions pour que les 60 fidèles enlevés soient bientôt libérés sains et saufs. Une attaque contre un lieu de culte, quel qu'il soit, est une attaque contre notre communauté. Les incidents auxquels font référence les évêques concernent une série d'attaques survenues dans la zone d'administration locale de Borgu, dans l'état du Niger, au centre nord du Nigeria, le 21 août, pendant la prière du vendredi, ainsi que dans celle de Koum, dans l'état de Benoué, également situé au centre nord du Nigeria, dans le cas de Borgu. Les bandes armées ont mené des attaques coordonnées contre des communautés et des mosquées dans le district de Dekara, à Oukoum, entre le 16 et le 17 août. Des bandes armées à moto ont attaqué plusieurs communautés du district de Banzoun-Baterem, menant des attaques simultanées. Face à ces incidents et à d'autres actes de violence contre les communautés nigérianes, les évêques demandent aux autorités gouvernementales et aux responsables des organes chargés de la sécurité de faire tout leur possible pour mettre fin à ce carnage.
6: Dans quelques instants, l'actualité sociopolitique.
1: Un minibus transportant des fidèles est entré en collision frontale avec un camion dans le centre du Zimbabwe, faisant au moins 27 morts. L'accident s'est produit vendredi vers 18h30 GMT, près de Chivku, à environ 140 km au sud de la capitale Harare. Le régime au pouvoir au Niger a affirmé samedi reprendre progressivement le contrôle face à des mutins qui ont entrepris de séquestrer des soldats dans la base militaire attenante à l'aéroport de Niamey et effectuer des tirs sur certains sites sensibles de la capitale. Des tirs nourris ont été entendus dans plusieurs quartiers de la capitale depuis le milieu de la nuit, notamment aux abords de la présidence et de l'aéroport international qui jouxte une base militaire, point névralgique du régime au pouvoir depuis un putsch perpétré en juillet 2023. L'Association des barreaux du Maroc a annoncé vendredi avoir décidé de poursuivre la grève nationale observée depuis près de 2 mois et demi pour protester contre une réforme considérée comme portant atteinte à l'indépendance des avocats. La loi promulguée et publiée le 20 août au bulletin officiel prévoit une réorganisation de fond de la profession allant de la formation à la gestion financière en passant par la gouvernance interne du métier. Terminons ce programme avec la méditation de la parole de Dieu. Le père jésuite Adrien Lintiampa nous introduit à la méditation avec les textes liturgiques du 22e dimanche du temps ordinaire de l'année liturgique A.
7: Ne prenez pas pour modèle le monde présent, mais transformez-vous en renouvelant votre façon de penser pour discerner quelle est la volonté de Dieu. Chers frères et sœurs, ces paroles de saint Paul, tirées de la deuxième lecture de ce dimanche, peuvent nous aider à saisir l'essentiel du message des lectures de ces jours. Comme chrétiens, disciples du Christ, nous sommes invités à ne pas modeler notre vie et nos critères de jugement sur ce sur quoi se base le commun des mortels. En effet, pour le monde, le critère de jugement, ce sont la gloire, la réussite personnelle, les honneurs, etc. Et pour cela, ceux qui se fondent sur ces valeurs seront prêts à tout, même à éliminer la vie en eux et autour d'eux. Pour nous chrétiens, notre modèle, c'est le Christ, ses choix et ses valeurs. C'est cela que Jésus nous enseigne dans l'évangile d'aujourd'hui, à travers la remontrance à Pierre. En effet, alors qu'il venait à peine de reconnaître en Jésus le Christ, le Fils du Dieu vivant, Pierre n'acceptait pas la manière de ce Christ à se révéler comme le Fils de Dieu, en vivant et en assumant sa croix et sa passion pour obéir à son Père. Ainsi, lorsqu'il leur annonce qu'il lui fallait partir pour Jérusalem pour y subir sa passion avant sa résurrection, Simon-Pierre se rebelle, car ce n'est pas cela qu'il entendait lorsqu'il proclamait sa foi en ce Jésus comme Fils du Dieu vivant. Ce qui lui fait mériter le nom de Satan, car ses pensées ne correspondent pas aux pensées de Dieu, mais ses modèles plutôt aux critères humains de réussite et de gloire. Ainsi, Jésus nous rappelle aujourd'hui que se mettre à sa suite, être son disciple, c'est suivre le même chemin qu'il a emprunté, le chemin de la croix, c'est-à-dire du renoncement à soi-même pour la gloire de Dieu. Si quelqu'un veut marcher à ma suite, qu'il renonce à lui-même, qu'il prenne sa croix et qu'il me suive, lisons-nous dans l'évangile de ce jour. D'où l'essence de l'exhortation de saint Paul dans la deuxième lecture de ce jour. Je vous exhorte, frères, par la tendresse de Dieu, à lui présenter votre corps, votre personne tout entière, en sacrifice vivant, saint, capable de plaire à Dieu. C'est là, pour vous, la manière juste de lui rendre un culte. Nous sommes donc fixés. La juste manière de rendre culte à Dieu, c'est-à-dire de faire ce qui est bon, ce qui est capable de lui plaire, ce qui est parfait. Mais pourquoi suivre le chemin du Christ, me diriez-vous, le chemin de la croix, alors que le monde nous offre d'autres chemins, de jouissance, de gloire et d'honneur, qui nous réalisent comme hommes? Mais justement, parce que la réalisation qu'offre le monde, les critères d'épanouissement que se donnent les hommes sont trompeurs et éphémères. En effet, nous rappelle l'évangile de ce dimanche, quel avantage un homme aurait-il à gagner le monde entier si c'est au prix de sa vie? Seul le Christ peut nous donner la vie, la gloire qui vient de son Père, la gloire d'être les enfants de Dieu. Prions donc le Seigneur pour que, comme le prophète Jérémie dans la première lecture, nous puissions toujours nous laisser séduire par le Christ et par ses valeurs, pour que nous vivions en plénitude la vie que Dieu nous donne. Amen.
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1: Chers amis, c'est la fin de ce programme que Marie-Josée Moindo-Boisbois a eu le plaisir de vous présenter. Au revoir et à très bientôt à l'écoute de nos prochaines éditions. Laudetur Jésus.

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0: Pour votre salut, il est 3 heures.

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1: Chers amis, bienvenue à votre émission préférée, la Bible sur les ondes. Hier, nous avons appris comment Jacob, le fils d'Isaac, le petit-fils d'Abraham, est enfin rentré chez lui. Il est le père de 12 fils qui vont devenir par la suite les chefs des 12 tribus d'Israël. Aujourd'hui, nous allons entendre le début de l'incroyable aventure de l'un de ses fils, Joseph. Joseph est le premier fils de Jacob et de Rachel. Écoutez.
2: Jacob s'installe en Canaan, où son père était venu habiter. Voici l'histoire des fils de Jacob. Joseph a 17 ans. Il garde les moutons et les chèvres avec ses frères, les fils de Bila et de Zilpa, femmes de son père. Joseph rapporte à son père le mal qu'on raconte sur eux. Jacob aime Joseph plus que ses autres enfants. En effet, il l'a eu quand il était déjà vieux. Il lui fait faire un vêtement brodé magnifique. Les frères de Joseph voient que leur père l'aime plus que tous. Alors, ils commencent à le détester. Ils sont même incapables de lui parler gentiment.
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3: Lorsque cette histoire commence, Joseph n'a que 17 ans. Il est le fils le plus aimé de sa famille. Pourquoi? Il y a deux raisons qui peuvent expliquer cela. Premièrement, Joseph et son jeune frère Benjamin sont des enfants nés pendant la vieillesse de Jacob. Alors, ils ont une place toute particulière dans son cœur. Ensuite, ces deux enfants sont nés de Rachel, l'épouse préférée de Jacob, celle qui est morte juste après la naissance de Benjamin. On voit bien que Jacob met tout son amour sur ces deux enfants. Il y a une grande complicité entre Joseph et son père Jacob. Ils passent beaucoup de temps à discuter ensemble et le père offre des cadeaux au fils. Un jour, il lui offre un très joli boubou avec beaucoup de couleurs. Mais voyez-vous, amis auditeurs, cette complicité entre Jacob et son fils fait naître des sentiments de frustration et de jalousie chez les autres frères. Ce problème n'est pas étranger à notre société. Trop souvent, nous laissons ce genre d'injustice s'installer dans nos maisons, même parmi nos enfants. Sachez que les enfants sont un don de Dieu et nous devons les aimer tous de manière égale. Nous ne devons pas avoir un préféré car les conséquences peuvent être graves. Ce genre de comportement peut même être la cause de la division de toute une famille. Réfléchissons, chers amis, et demandons à Dieu de nous aider à exprimer notre amour à nos enfants et à nos proches d'une manière équitable et juste.
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1: Écoutons la suite.
2: Un jour, Joseph fait un rêve. Il le raconte à ses frères et ses frères le détestent encore plus. Joseph leur dit:
4: écoutez donc le rêve que j'ai fait. Nous étions tous dans les champs en train d'attacher les gerbes de blé. Tout à coup, ma gerbe s'est relevée et elle reste debout. Ensuite, toutes vos gerbes sont venues autour d'elle et elles se sont inclinées profondément devant elle.
2: Les frères de Joseph lui demandent:
5: est-ce que tu as l'intention de devenir notre roi et de nous commander?
2: Il le déteste encore plus à cause de ses rêves et de ce qu'il raconte. Joseph fait un autre rêve et il le raconte à ses

0: incliné jusqu'à terre devant toi?
1: Les frères de Joseph sont jaloux de lui, mais son père pense souvent à ses rêves.
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3: Remarquons que les problèmes dans cette famille ne sont pas dus uniquement au comportement du vieux Jacob. Joseph lui-même alimente la jalousie de ses frères. En effet, il fait deux rêves différents. Dans le premier, ses frères et lui sont au champ en train d'attacher les récoltes. Tout d'un coup, la gerbe de Joseph se met debout et les autres gerbes se prosternent devant la sienne. Puis, il fait un autre rêve du même genre. Au lieu de garder ses rêves pour lui ou de les dire seulement à son père, Joseph raconte ses rêves à toute sa famille. Les grands frères pensent que leur petit frère est en train de devenir très orgueilleux. En même temps, ils sont très jaloux de lui. Amis auditeurs, c'est vrai, ses rêves viennent de Dieu et se réalisent par la suite, de nombreuses années plus tard. Mais à ce moment précis, Joseph semble manquer de sagesse. Il aurait pu garder ses rêves pour lui. Il choisit de les raconter non seulement à son père, mais aussi à ses frères. Chers amis, lorsque Dieu nous révèle des choses, nous ne sommes pas obligés de les raconter à tout le monde. Beaucoup de drames ont lieu parce que des gens parlent sans se contrôler. Demandons à Dieu de nous donner sa sagesse afin de mieux gérer nos paroles et surtout ce que nous croyons être des messages venant de Dieu.
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1: Les frères de Joseph vont à Sichem pour garder les moutons et les chèvres de leur père Jacob. Un jour, Jacob dit à Joseph :
0: Tes frères gardent le troupeau près de Sichem. Va les voir de ma part.
1: Joseph répond :
4: Je veux bien, père.
1: Jacob dit encore :
0: Va voir si tes frères sont en bonne santé et si le troupeau va bien. Puis rapporte-moi des nouvelles.
1: Jacob envoie Joseph depuis la vallée d'Hébron. Quand Joseph arrive près de Sichem, un homme le rencontre. Joseph cherche son chemin dans la campagne. L'homme lui demande :
5: Qu'est-ce que tu cherches ?
1: Joseph répond :
4: Je cherche mes frères. Dis-moi, où ils sont avec le troupeau ?
1: L'homme lui répond :
5: Ils sont partis d'ici. Je les ai entendus dire : Allons à Dothan.
1: Joseph part à la recherche de ses frères et il les trouve à Dothan. Ses frères le voient de loin. Avant que Joseph arrive près d'eux, ils préparent sa mort en secret. Ils se disent entre eux :
6: Tiens, voilà le rêveur. Maintenant, allez, tuons-le et jetons-le dans un puits. Nous dirons qu'une bête sauvage l'a dévoré. Ensuite, nous verrons bien si ses rêves se réalisent.
1: Ruben les entend. Il veut sauver Joseph et il dit :
7: Ne le tuons pas.
1: Puis il ajoute :
7: Ne le faites pas mourir. Jetez-le dans un puits du désert, mais ne touchons pas à sa vie.
1: Ruben veut sauver Joseph de leurs mains et le ramener à son père.
3: Un jour, les frères de Joseph trouvent un moyen de se venger. Pendant que ses frères sont très loin en train de garder les troupeaux de la famille, Jacob envoie Joseph pour voir comment vont ses frères. C'est l'occasion d'agir. Les frères veulent le tuer tout de suite et le jeter dans un puits. Mais un des frères, Ruben, dit non. Il dit : Jetez-le dans le puits, mais ne le tuez pas. Il dit cela parce qu'il veut récupérer son petit frère et l'amener à la maison. Chers amis, cet homme Ruben est celui qui a couché avec l'une des femmes de son père. C'est un péché très grave. Mais ici, Ruben veut faire le bien. Il veut tout faire pour sauver son petit frère. Peut-être toi aussi, tu as commis des péchés très graves. Tu te dis, peut-être que ces péchés sont tellement graves que ni Dieu ni personne ne peut te les pardonner. Cher ami, c'est faux. Avec l'aide de Dieu, toute personne peut changer et avoir une nouvelle vie. Ici, Ruben, qui a fait tant de mal, est en train de faire le bien.
2: 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Mais les frères de Ruben ne veulent rien savoir. Écoutons.
1: Quand Joseph arrive près de ses frères, il lui arrache le magnifique vêtement brodé qu'il porte. Ils prennent Joseph et ils le jettent dans un puits. Ce puits est vide, sans eau. Ensuite, ils s'assoient pour manger. Ils aperçoivent un groupe d'Ismaélites qui viennent de Galaad. Leur chameau transporte plusieurs produits, de la gomme, de la résine et du ladanum, les Ismaélites vont les voir.

0: rendre en Égypte. Judas dit à ses frères,
1: « Quel intérêt est-ce que nous avons à tuer notre frère et à cacher sa mort? Il vaut mieux le vendre aux Ismaélites. Mais ne touchons pas à sa vie, c'est notre frère. Il est de même sang que nous. »
0: Les frères de Judas sont d'accord avec lui. Des commerçants du pays de Madian passent par là. Ils retirent Joseph du puits et le vendent aux Ismaélites pour 20 pièces d'argent. Les Ismaélites emmènent Joseph en Égypte. Quand Ruben revient près du puits, Joseph n'y est plus. Alors, il déchire ses vêtements. Il revient vers ses frères en disant,
2: « L'enfant n'est plus là, et moi, qu'est-ce que je vais devenir maintenant ?»
0: Les frères tuent un bouc. Ils prennent le vêtement de Joseph et ils le trempent dans le sang. Ils envoient le beau vêtement à leur père avec ce message.
3: « Nous avons trouvé ceci. Regarde bien si c'est le vêtement de ton fils. Oui ou non ?»
0: Jacob reconnaît le vêtement et dit,
4: « C'est le vêtement de mon fils. Une bête sauvage a déchiré Joseph et l'a dévoré. »
0: Jacob déchire ses vêtements. Il met un habit de deuil et il pleure son fils pendant des jours et des jours. Tous ses fils et ses filles viennent pour le consoler. Mais il refuse de se laisser consoler. En effet, il dit,
4: « Je serai encore en deuil quand je descendrai vers mon fils dans le monde des morts. »
0: Et Jacob n'arrête pas de pleurer. Les Madianites vendent Joseph en Égypte à Potiphar. Cet homme est un officier du roi, le commandant de ses gardes.
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6: Les frères de Joseph profitent de cette occasion pour se saisir de lui et le jeter dans un puits. Sans pitié, ils s'asseyent à côté et ils mangent leur repas. L'un des frères, qui s'appelle Judas, a une idée. Il dit, « Pourquoi tuer notre frère ? Il vaut mieux le vendre. » En fait, Judas se dit, « Après tout, c'est notre frère. Il est du même sang que nous. » Alors, les frères décident de vendre Joseph comme esclave à des nomades en route pour l'Égypte. Quand Ruben rejoint ses frères, il constate que Joseph n'est plus dans le puits et il s'inquiète. Mais les autres frères prennent le joli boubou de Joseph et le trempent dans le sang d'un bouc. Quand ils apportent le boubou à son père, ils inventent une histoire pour faire croire au pauvre père que son fils chéri est mort. Amis auditeurs, oh quel désespoir pour Jacob! Quelle injustice contre Joseph! Le père croit que son fils est mort alors que Joseph est attaché comme esclave en route pour l'Égypte. Comment Joseph va-t-il vivre cette situation désespérante? Chers amis, à travers des épreuves très dures, Joseph va garder sa foi en Dieu. Alors, si tu traverses des moments difficiles qui portent des coups durs à ta foi, ne perds pas courage. Dieu fait tout pour le bien de ceux qui l'aiment.
7: Amis auditeurs, nous sommes à la fin de notre émission. Vous venez d'entendre le début de l'histoire de Joseph, tirée de Genèse, chapitre 37. Soyez avec nous pour les prochaines émissions où vous apprendrez comment Dieu va transformer les épreuves de Joseph en victoire. Au revoir et que Dieu vous bénisse.
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Demandez, vous recevrez. Cherchez, vous trouverez. Frappez, la porte vous sera ouverte. Seigneur, c'est fort de ton commandement que nous nous tenons en ta présence pour te présenter l'offrande de nos prières. Toi, en qui nous croyons, entends nos supplications, nous t'en prions.

Yo, frères et sœurs bien-aimés, pour la Sainte Église de Dieu et ses pasteurs qu'il a choisis, qu'il leur donne sa paix, les garde dans l'unité et les protège dans tout l'univers, afin que sous leur conduite, le peuple chrétien progresse toujours dans la foi. Nous t'en prions, Dieu de bonté, écoute-nous.

Bien-aimés, pour tous ceux qui exercent le pouvoir et une quelconque responsabilité dans le monde, en Afrique en particulier et en Côte d'Ivoire singulièrement, que le Seigneur notre Dieu dirige leur esprit et leur cœur selon sa sainte volonté pour la paix et la sécurité, la prospérité et la liberté de tous. Oh oui, Dieu de bonté, nous t'en supplions, entends.

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2: Bonjour auditeurs et auditrices de Radio Maria Côte d'Ivoire, émettant depuis le diocèse de Yamoussoukro, au pied de la somptueuse basilique Notre-Dame de la Paix. Vous êtes bien sur la 104.8 FM, la fréquence du plein d'énergie spirituelle. Fidèle ami de vocabulaire de la foi catholique, c'est un réel plaisir pour moi de vous retrouver aujourd'hui encore dans le cadre de cette émission. À ce microphone, vous avez comme à l'accoutumée votre sœur Sylvie Eddy.

Nous sommes toujours dans notre grand titre intitulé « Le christianisme ». Les semaines précédentes, nous avons exploité les thèmes suivants. L'origine du christianisme et les membres de l'Église. Ces thèmes nous ont permis de découvrir différents sous-thèmes. Ainsi, nous avons défini des mots, thèmes et expressions relatif au Christ. Nous avons aussi parlé des disciples du Christ et des premiers chrétiens, des pères de l'Église, du clergé régulier et du clergé séculier. Aujourd'hui, nous allons exploiter un autre thème. C'est celui de l'organisation de l'Église. L'Église catholique est hiérarchisée. Voici quelques mots et termes en rapport avec cette hiérarchie. Nous allons commencer par la définition du mot « pape ». Le pape est le chef suprême de l'Église catholique romaine. D'autres titres désignant le pape sont « sa sainteté », « le souverain pontife ». Le Saint-Siège est le pouvoir, le gouvernement du souverain pontife. On appelle Vatican la métonymie désignant le pape, les autorités de l'Église catholique. La curie est l'ensemble des administrations qui constituent le Saint-Siège de Rome. C'est le gouvernement pontifical. Qu'est-ce qu'une bulle? La bulle est une lettre, une patente du pape avec le sceau de plomb, désigné par les premiers mots du texte et contenant ordinairement une constitution générale.

Que signifie patriarche? C'est le titre accordé dans l'Église romaine à certains évêques titulaires de sièges très importants. Par spécialité, patriarche désigne le chef d'une église qui n'observe pas le rite latin. C'est le chef d'une église séparée de l'Église romaine. Dans le judaïsme, le mot patriarche désigne l'un des chefs de famille dépeints par l'Ancien Testament comme ayant été d'une longévité et d'une fécondité extraordinaire. En exemple, nous avons l'expression « le temps des patriarches » depuis Abraham jusqu'à Moïse. Qu'est-ce qu'un prélat? C'est un haut dignitaire ecclésiastique ayant reçu la prélature à titre personnel. La prélature est une distinction honorifique accordée par le Saint-Siège à un prélat. Le cardinal est un prélat choisi par le pape pour être membre du Sacré Collège. Le Sacré Collège est l'ensemble des cardinaux. Qu'est-ce qu'un conclave? Du latin, conclave, signifiant chambre fermée à clé, le conclave désigne le lieu où s'assemblent les cardinaux pour élire un nouveau pape. Le conclave désigne aussi l'assemblée elle-même. Définissons maintenant le mot vicaire. Le vicaire est un suppléant. Le mot vicaire désigne spécialement vicaire de Dieu, de Saint-Pierre, le pape. Le vicaire est aussi celui qui exerce en second les fonctions attachées à un office ecclésiastique. Nous avons le vicaire général, auxiliaire de l'évêque, le vicaire de paroisse, prêtre qui aide et remplace éventuellement le curé. Qu'est-ce qu'un évêque? Du grec épiscopos, qui signifie surveillant, l'évêque est un dignitaire de l'ordre le plus élevé de prêtrise chrétienne qui, dans l'Église catholique, est chargé d'un diocèse. Il est désigné par les termes « éminence, monseigneur ». Épiscopal désigne ce qui appartient à l'évêque. Un épiscopat est la dignité, la fonction d'évêque. C'est également le corps des évêques. Qu'est-ce qu'un archevêque? C'est un évêque placé à la tête d'une province ecclésiastique et qui a plusieurs évêques pour suffragants. Suffragant se dit d'un évêque dépendant de tel archevêque. Il se dit également d'un ministre protestant qui assiste un pasteur. La cathédrale, du latin cathedra, signifiant siège épiscopal, est l'église épiscopale d'un diocèse. Le diocèse est la circonscription ecclésiastique placée sous la juridiction d'un évêque ou d'un archevêque.

Qu'est-ce qu'un chanoine? C'est un dignitaire ecclésiastique, membre du chapitre d'une église cathédrale, collégiale ou de certaines basiliques. Nous avons un exemple. Le chapitre des chanoines sert de conseil à l'évêque. Qu'est-ce qu'un doyen? Du latin ecclésiastique, décanus, signifiant chef de 10 hommes, 10 aîniers, c'est un titre de dignité ecclésiastique. Nous avons le doyen d'un chapitre, d'une collégiale, curé doyen. Le décanat est la dignité ou la fonction de doyen. Le mot doyenné désigne la dignité de doyen dans une église, un chapitre, et par extension, elle a demeure du doyen et aussi la circonscription ecclésiastique ayant à sa tête un doyen.

auditeurs et auditrices, voici ainsi définis quelques mots relatifs à la hiérarchie de l'Église. Maintenant, nous allons parler de l'Assemblée et de la gestion des affaires de l'Église. Nous allons commencer par le mot « chapitre ». Le chapitre est une assemblée de religieux, de chanoines, réunis pour délibérer de leurs affaires. C'est aussi ceux qui siègent à cette assemblée. Chapitre désigne aussi le lieu où siège le chapitre. Le mot chapitre peut spécialement désigner la communauté des chanoines d'une église cathédrale ou collégiale. Nous avons en exemple le chapitre de Notre-Dame. Au sens figuré, l'expression « avoir voix au chapitre » signifie « avoir autorité », « avoir du crédit pour prendre part à une délibération, à une discussion ». Que signifie « capitulaire » ? « Capitulaire » désigne ce qui est relatif aux assemblées d'un chapitre. Capitulaire désigne ce qui est relatif aux assemblées d'un chapitre des chanoines de religieux. Nous avons comme exemple la salle capitulaire de monastère.

Définissons maintenant le mot concile. Le concile est une assemblée des évêques de l'Église catholique convoqués pour statuer sur des questions de dogme, de morale ou de discipline. Comme exemple, nous avons le concile œcuménique, le concile de Trente. Les pères du concile sont les évêques qui y sont présents. Œcuménique, du grec oikoumené, signifiant terre habitée, univers, désigne. Œcuménique vient du grec oikoumené. Il signifie universel, catholique. Qu'est-ce qu'un consistoire? Du latin, consistorium. Le consistoire est une assemblée des cardinaux convoqués par le pape pour s'occuper des affaires générales de l'Église. Le consistoire protestant israélite désigne l'assemblée de ministres du culte et de laïcs élus pour diriger les affaires d'une communauté religieuse. Le synode est une assemblée d'ecclésiastiques convoquée par l'évêque ou l'archevêque pour délibérer sur les affaires du diocèse ou de la province, les problèmes généraux de l'Église. Le synode est aussi la réunion de pasteurs dans l'Église orthodoxe. On appelle Saint-Synode le Conseil suprême de l'Église russe. Nous allons terminer avec le mot canon. Le canon est la loi ecclésiastique. C'est spécialement la règle, le décret des conciles en matière de foi et de discipline. Nous avons en exemple le canon d'un concile œcuménique. Le canon désigne également l'ensemble des livres admis comme divinement inspirés. Nous avons le canon de l'Ancien et du Nouveau Testament. Le canon de la messe est la partie de l'office contenant les paroles sacramentelles et des oraisons qui va de la préface au pater.

0: Auditeurs et auditrices de Radio Maria Côte d'Ivoire, fidèles amis de vocabulaire de la foi catholique, nous allons nous arrêter ici pour ce jour. J'ai été ravie d'être en votre compagnie. Je vous donne rendez-vous la semaine prochaine pour une nouvelle émission. D'ici là, portez-vous bien et que Dieu nous garde.
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0: Pour votre salut, il est 4 heures.
2: Shalom, shalom, shalom, shalom, auditeurs de la radio Maria Côte d'Ivoire, Yam Sokro. Shalom, mon frère, shalom, ma sœur. Alors, ma joie, notre joie est grande. Elle est toujours grande de vous retrouver pour cette heure d'adoration et de louange. Une heure dans les parvis de notre Seigneur. C'est agréable. C'est bon. Il est bon pour des frères et des sœurs de demeurer ensemble. Alors, nous, c'est l'équipe de l'émission Une heure dans ses parvis. Nous sommes tous membres de la communauté Mère du Divin Amour. Et comme de coutume, nous allons encore nous présenter. Je suis là avec mes frères et mes soeurs. Nous allons encore faire un tour de table. Et nous sommes tous membres de la communauté Mère du Divin Amour. Moi, je suis la sœur Justine Marie Etibi. Juste à côté de moi,
3: la sœur Gertrude Kelly.
4: Moi, c'est le BG Amos Marie Florent.
5: La sœur Lavrie Gisèle.
6: Et moi, c'est la sœur Ella.
2: Et à l'orgue, au piano, nous avons notre frère Emmanuel. Alors, mon frère, ma sœur, dispose-toi. La nouvelle est bonne. La nouvelle est très bonne. Il y a toujours de la joie de se retrouver pour louer notre Dieu. Alors, dispose ton cœur là où tu te trouves, à la maison, au travail, à l'hôpital, peu importe. Dispose-toi, tu vas donner cette heure à ton Dieu pour le louer, le célébrer, pour l'entendre et pour lui parler également. Dispose-toi et au travers de cette prière, nous allons tous entrer dans ce temps.
4: Shalom, bien-aimés dans le Seigneur. Ce jour, nous nous retrouvons encore. Mais dans la présence de notre Seigneur Jésus-Christ, comme on le dit, nous nous rassemblons ici au nom du Père, du Fils et du Saint-Esprit.
7: Amen.
4: Seigneur, nous voulons te bénir et te rendre toute la gloire. Tu dis merci encore pour cette grâce que tu nous donnes. Nous voulons te confier tes enfants, tous ces auditeurs, te confier toutes ces personnes qui sont à l'écoute, te confier tous les agents de la radio, même nous-mêmes. Nous demandons que ton Esprit Saint soit relâché et que nous puissions nous laisser conduire par cette présence. Saint-Esprit, je vais te confier tes enfants. Touche les cœurs, tous ceux qui sont là, dispose-les. Seigneur, que toi seul tu règnes. Règne parmi nous. Prends le contrôle de notre vie, que ce temps, nous nous remettons tout dans tes mains. Mais nous ne pouvons pas continuer sans demander l'intercession de notre maman du ciel, celle-même qui est là, présente au milieu de nous. Maman, tes enfants sont là, présentes. Nous voulons te demander de relâcher encore ta présence au milieu de nous, d'intercéder encore auprès de ton époux, le Saint-Esprit, qu'il vienne et qu'il dispose le cœur de tes enfants. Nous voulons dire comme l'ange Gabriel, je vous salue Marie,
8: pleine de grâce, le Seigneur est avec vous. Vous êtes bénie entre toutes les femmes et

0: de notre mort. Amen.
1: Merci Seigneur, que ta grâce nous accompagne. Nous sommes dans tes mains, Père. Nous sommes là. Bien-aimés dans le Seigneur, dispose véritablement comme la sœur a demandé. Dispose-toi. Entre en toi-même. Je te demande maintenant, tu peux même inviter tes amis. Tu peux les appeler. Connectez-vous à cette radio pour expérimenter la puissance, la grâce. Une heure simplement, ce n'est pas pour quelque temps. Nous demandons, élève, commence à élever la voix. Depuis ta position, ton lieu de service, dans ta maison, à l'hôpital, même si tu es au service actuellement cette heure, même si les enfants ne dorment pas, rassemble les enfants autour de cette radio et laisse, adore. Dis au Seigneur, cette journée vient de s'achever. Je ne sais pas comment ta journée s'est achevée. Peut-être dans les difficultés, dans des douleurs. Donc ce soir, écoute simplement. Laisse ton oreille, laisse l'oreille de ton cœur se connecter à cette radio. Écoutez simplement. Si tu connais ce cantique,

0: mon âme te bénit, papa.
1: Laisse ton âme monter, laisse ton
0: Père, comment ne pas te bénir sur ce jour? Quand je vois cette journée, les difficultés, tout ce que j'ai vécu, je viens ce soir à tes pieds. Je viens pour déposer à tes pieds, papa.

comprends pas. Bénis-le pour tes joies. Bénis-le pour tes peines. Bénis-le pour le soleil. Bénis-le pour la terre ferme. Bénis-le pour l'eau. Bénis ton Dieu. Bénis ton Dieu. Là où tu te trouves, même si tu es dans un lit d'hôpital, mais ton âme peut bénir le Seigneur. Bénis ton Dieu, mon frère, ma soeur. Bénis ton Dieu. Continue de le bénir.

0: temps. Regarde comme cette maison.
1: Oh,
0: tu as déclenché quelque chose d'extraordinaire. Car les hommes

Est-ce que tu peux commencer à voir ce Dieu qui fait des chemins dans les noirs, dans les ténèbres? Est-ce que tu peux le voir dans les situations que tu traverses? Est-ce que tu peux le

Ma sœur, je ne sais pas où tu te trouves, à Yamoussoukro peut-être, ou bien dans une autre ville de la Côte d'Ivoire. Mais il y a quelque chose que tu vis, c'est répétitif. Chaque dernier trimestre de l'année, à partir du mois d'octobre, octobre, novembre, décembre, tu rentres dans une série d'oppressions. Une oppression qui ne dit pas son nom. Une oppression que tu ne peux même pas raconter, partager à quelqu'un, mais qui te pourrit la vie. Mais est-ce que tu vois le Dieu d'Abraham, d'Isaac, de Jacob, celui qui s'est frayé des chemins dans la mer Rouge, celui qui a frayé un chemin dans la mer Rouge et qui a laissé passer son peuple à pied sec? Est-ce que tu le vois en train de frayer un chemin dans cette situation? Non, cette année ne sera pas pareille aux années dernières. Cette oppression prendra fin parce que le Dieu d'Abraham, celui qui appelle à l'existence, celui qui n'existe pas, est en train de dire quelque chose sur ta vie, ma sœur. Tu ne seras pas oppressé chaque année comme ça. Tu ne seras pas oppressé parce qu'il y a un Dieu, ton Dieu, celui que tu adores, celui que tu connais. Il a décidé que cela va prendre fin dans ta vie. Si tu crois, cela sera. Alors, ma sœur, je t'invite à croire. Ce n'est pas un hasard que tu sois tombé sur cette parole. C'est pour toi que cette parole est dite. C'est pour toi que cette parole, c'est à toi que cette parole est destinée. Crois que ton Dieu ferait des chemins dans les ténèbres. Crois que les ténèbres reculent devant ce Dieu. Crois que les ténèbres vont reculer encore pour toi. Non, ce n'est pas pour les autres. Cette année, c'est pour toi. Les ténèbres vont reculer. Les ténèbres vont reculer de ta vie, ma soeur. Tu ne vas pas rentrer en 2025 avec cette oppression. Mon frère, ma soeur, toi aussi qui entends cela, c'est peut-être pas toi, tu vis peut-être la même chose. Saisis ce moment et crois que les ténèbres vont reculer de ta vie. Crois cela avec tout ton cœur et tu verras ce que le Seigneur fera pour toi. Si tu connais ce cantique, tu vas le chanter avec nous, avec tout ton cœur. Tu vas le chanter avec toute ton âme. Parce que le Seigneur a fait 3 jours dans le tombeau, mais le 3e jour, il est ressuscité. Le vendredi saint n'est pas indéfini. Il y a le dimanche de la résurrection. Et ce dimanche de la résurrection, c'est pour toi, ma soeur, c'est pour toi, mon frère. Vis toutes ces

Mon frère, ma soeur, ce n'est pas une illusion, ce n'est pas une légende. Le sang de Jésus te délivre. Le sang de Jésus te libère véritablement. Si je suis en vie, si aujourd'hui je loue Dieu, c'est ce que tu peux le faire. Moi aussi j'ai connu des détresses, des oppressions cycliques pendant plus de 15 ans de ma vie. Aux mêmes périodes de ma vie. Aux mêmes périodes. Mais aujourd'hui, Jésus a décidé que c'était fini. Et c'est fini pour moi. Je sens qu'il y a beaucoup de frères et de sœurs à l'écoute qui vivent ce type d'oppression chaque fin d'année. Mais je te donne mon témoignage, mon frère, ma soeur. Je ne vais pas rentrer dans les détails. Mais je l'ai vécu pendant plus de 10 ans. Mais aujourd'hui, je suis sorti. Il se trouvait des moments où je pensais que j'étais morte, carrément morte. Mais le Seigneur me refaisait toujours sortir.

0: Patrick est hospitalisé, il est tellement petit que tu te dis qu'il s'en sortira pas. Tu es sûr qu'il ne va pas rester. Parce que je vois le bébé avec beaucoup de cordes, de branchements. Mais mon maman, je veux te dire, je ne sais pas si tu es une jeune mère ou une mère déjà aguerrie, que le nom de Jésus est proclamé. Quand le nom de Jésus est proclamé quelque part, la mort disparaît et c'est la vie qui apparaît. Et en studio de Comen encore, nous proclamons le nom de Jésus sur la vie de ce bébé.
1: Que la guérison,
0: afin qu'il soit demain un serviteur, une servante de Dieu.
1: Que la puissance de Dieu.
0: Et nous allons élever la voix pour proclamer le nom de Jésus.
1: Oh, nous prions pour la vie de ce bébé. Nous invoquons la puissance du nom de Jésus.
0: Nous allons demander au pouvoir du nom de Jésus de redonner la vie à cet enfant.
1: Que ton nom, Seigneur. Que le nom de Jésus, que le nom de Jésus qui ressuscite tout,
2: de ton nom, Seigneur, donne la santé à cet enfant.
0: Allez, crie Jésus.

0: Est-ce que tu peux dire à ce Jésus que tu veux plus de lui? Est-ce que tu peux lui dire que tu veux plus de lui? Seigneur, plus de toi. Plus de toi, Seigneur. Plus de ta reconnaissance, Seigneur. Seigneur, nous voulons plus de toi. Parce que quand tu es avec nous, nous avons la solution à toutes les situations de nos vies. Seigneur, nous voulons vraiment plus de toi. Plus de toi dans nos familles, plus de toi dans nos villages, plus de toi dans nos maisons, plus de toi dans nos activités, dans nos projets, plus de toi dans la vie des malades, plus de toi dans tous nos frères et sœurs qui traversent des difficultés. Oh Seigneur, nous voulons de toi, nous voulons plus de toi, Seigneur.
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2: Plus de toi.
1: Oh.

0: Est-ce que tu peux crier à ton Dieu?
1: Oh, plus, plus de toi, Seigneur.
0: Est-ce que tu peux demander au Seigneur plus de lui?
1: Plus de Jésus.
0: Oh Seigneur, nous voulons plus de toi dans nos vies. Nous voulons plus de toi dans ce monde à sa perdition. Nous voulons plus de toi dans la vie des jeunes qui vont à leur perdition, Seigneur. Nous voulons plus de ressemblance de toi dans ce monde qui va à sa perdition.

0: Merci Seigneur pour la grâce du discernement que tu nous communiques maintenant. Merci Seigneur, toi, tu disposes nos cœurs. Tu ouvres même les oreilles de nos cœurs, les yeux de nos cœurs pour contempler ta puissance. Vois encore ce que tu réalises pour nous, Seigneur. Comment ne pas te bénir? Comment ne pas te rendre grâce? Merci pour mon frère, ma soeur. Merci, oh Jésus. Bien-aimé dans le Seigneur, la peur t'envahit. La peur t'envahit en ce moment. Élève la voix et prends autorité sur la peur. Élève la voix et détruis tout ce qui est comme peur. Oh, parle à ton Dieu. Élève la voix et adresse-toi à lui. Merci, papa.
1: Oh, Seigneur, écoute ce que je dis. Remarque mes soupirs. Mon Dieu, mon roi, sois attentif à mes appels. C'est à toi que j'adresse ma prière dès le matin, Seigneur. Entends ma voix. Dès le matin, je me prépare à être reçu chez toi et j'attends. Tu n'es pas un Dieu qui prend plaisir au mal. Le méchant n'a pas sa place chez toi. Tu ne supportes pas d'avoir des insolents devant toi. Tu détestes tous ceux qui font le malheur des autres. Seigneur, écoute ce que je dis. Remarque mes soupirs. Alors, mon frère, ma soeur, tu peux prendre ces versets de ce psaume 5 et en faire ta prière. Seigneur, écoute ce que je dis. Remarque mes soupirs. Mon Dieu, mon roi, sois attentif à mes appels. C'est à toi que j'adresse ma prière. Oh. Dès le matin, Seigneur, entends ma voix. Alors, comme a dit le berger, de là où tu te trouves, élève ta voix et commence à parler à ton Dieu. Crie vers ton Dieu. Crie vers ton Dieu. Crie vers ton Dieu. Tout n'est pas fini pour toi, mon frère, ma soeur. Tu es découragé, abattu. Mais lève les yeux. Regarde à ton Dieu. Adresse-lui des supplications, des soupirs depuis ton âme. Oh Seigneur.
0: Prie, bien-aimé dans le Seigneur. Prie. Prie parce que ton Dieu, il est là et je tiens devant toi.
2: Rassuré. Car je sais que tu entends le cri de mon cœur, Seigneur. Tu entends mes supplications, Seigneur. Comment ne pas élever la voix encore vers toi davantage, Seigneur.
3: Visite-nous dans nos faiblesses,
2: Seigneur. Mais tout ce que je ressens, Seigneur, tout ce que je vis, Seigneur, au quotidien, Seigneur.

0: contre toi.
1: Qui a fait les cieux?
0: Parce que ton secours vient de l'Éternel.
1: Et la terre.
0: Ton secours vient de chez

0: ma tanti, ou ma maman, ma grande sœur, je veux dire, ma tanti, ma grande sœur. Tu es l'aînée d'une fratrie de 12 enfants. Et c'est vraiment compliqué. Pendant les périodes sensibles comme la rentrée et les fêtes, tu es vraiment au four et moulin et tu es vraiment bouleversée. Parce que la maman ne s'en sort plus, commerçante de son état, mais c'est difficile. Ma sœur, tu n'es pas seule. Tu n'es pas seule. Il y a un Dieu pour les pauvres, comme on dit. Il y a Jésus qui est avec toi. Ne pleure pas, ma sœur. Tu n'es pas seule. Et tes efforts seront récompensés par la faveur de Dieu. Ces enfants que tu vois, ces frères, ils vont devenir quelqu'un. Parce que Dieu aime quelqu'un, celui qui se sacrifie pour les autres. Celui qui donne à pleine main. Et tu le fais de tout ton cœur pour soutenir ta maman. Sois fortifié, sœur. Sois fortifié, sœur. Dans quelques années, tu vas t'asseoir, tu vas rire, tu vas te réjouir. Parce que le Seigneur est fidèle, parce que tu l'aimes. Et c'est son amour qui te pousse à faire tout ce que tu fais pour tes frères. Alors ce Jésus-là, il va te récompenser.
1: Bien-aimé dans le Seigneur.
0: C'est un Dieu qui n'a jamais été surpris par les événements.
1: Bien-aimé dans le Seigneur. Bien-aimé dans le Seigneur. Le Seigneur me montre dans mon âme, à mon esprit, l'image que le Seigneur me donne. C'est quelqu'un qui est aux cheveux de quelqu'un qui est d'un frère malade. Et tu es inquiet pour ce parent malade, pour ce parent qui souffre depuis des années. On n'arrive même pas à trouver la maladie, le mal qui le ronge. Le mal qui le ronge. Simplement, écoute simplement les paroles de ce cantique. Et dis simplement merci Seigneur parce que mon frère, ma soeur est guéri. Dis, mon frère est guéri. Bien-aimé dans le Seigneur, à travers ce cantique, proclame la guérison simplement. Parce que la médecine ne découvre même pas le mal qui le ronge. Mais le Seigneur est présent. Il est présent dans la salle où tu te trouves. Parce que tu as trop crié à Dieu. Hey, Shabala Baba. Shebere Bosanda Labaou Shababa Baba.

ta faveur. Bien-aimé dans le Seigneur, je veux que tu élèves la voix, que tu commences à prier, proclame la grâce dans ta vie. Proclame la grâce dans ta vie. Proclame la paix dans ta vie. Proclame la bonté de Dieu dans ta vie.

0: victoire est dans nos mains.
1: Que tu as touché par ton acclamation, par ton adoration. Alléluia. Acclame ton Dieu. Est-ce que tu peux bouger comme nous ici dans le studio? Est-ce que tu vois déjà la joie de Noël s'approcher à grands pas? Moi, je sens déjà Noël dans mon cœur. On est à 2 mois. Mais la joie de Noël commence à monter. Parce que je vois ce
2: que nous avons ici. Le salut.

0: dire merci?
1: Amen.
0: Est-ce que tu peux dire merci à la Vierge, ta mère? Est-ce que tu peux dire merci à maman Marie pour son intercession? Cette heure est passée vite. Mon frère, ma soeur, mais l'heure est finie. Et nous allons encore avec notre mère du ciel demander au Seigneur de veiller sur vous, de continuer ce temps de louange dans vos cœurs, dans vos maisons, par la présence de son esprit. Oh, maman Marie, merci. Tu nous as tenus sur le chemin. Tu nous as tenu la main. Tu nous as fait du bien. Tu as intercédé pour nous. Maman, nous te confions encore toutes ces intentions qui ont été élevées vers ton fils.
1: Merci.
0: Maman, continue d'égrener les intentions de tes enfants. Ce qu'on n'a même pas pu exprimer, maman, toi, tu le feras.
1: Amen.
0: Merci, maman.
1: Merci.
0: Merci, maman.
1: Merci.
0: Merci d'être resté avec nous.
1: Bien-aimé dans le Seigneur, merci, dis merci, maman. Simplement.
2: Merci, Seigneur.
1: Je veux que tu dises simplement merci.
2: Merci.

0: Alors, mon frère, ma sœur, merci pour cette heure qu'on a passée. Wow. Nous avons commencé avec la prière. Nous allons achever avec la prière.
1: Oh, merci, maman. Nous voulons refermer tout en confiant, en disant simplement, je vous salue, Marie.
2: Pleine de grâce, le Seigneur est avec vous.

0: notre mort. Amen.
1: Merci Seigneur. Et que Père, nous voulons te dire merci encore, te rend toute la gloire. Au nom du Père, du Fils et du Saint-Esprit.
2: Amen.
1: Amen.
3: 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Que Dieu vous garde.
2: Amen. Amen.
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0: Pour votre salut, il est 5h.

Yézio, procureur de la tribu de Judas, je t'ai appelé à l'aide, tu m'as guéri. J'avais un pied dans la tombe et tu m'as relevé. Je veux proclamer.

Seigneur Jésus, depuis l'instant où tu t'es révélé à moi, j'ai compris que tu es l'amour de ma vie. En toi, j'ai mis toute mon espérance parce que tu signifies pour moi plus que toute autre chose sur la terre. Et je ne voudrais pas avoir à te négocier ni avec de l'argent ni avec de l'or, car tu es ma véritable raison de vivre. Et pour cela,

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2: Aujourd'hui, 30 août, l'Église fait mémoire de Saint Fiacre solitaire. Fiacre, fils d'un roi d'Écosse, vivait au VIe siècle. Il fut élevé dans la science et la piété par des maîtres habiles. Jeune encore, il sentit son âme enflammée par l'amour de la solitude et le désir de ne vivre que pour Dieu. Il s'embarqua pour la France à l'insu de son père et se choisit près de Meaux, un lieu retiré dans une forêt où l'évêque lui concéda une portion de terre. Il y bâtit un couvent qu'il consacra à la Sainte Vierge, à laquelle il avait voué dès son enfance une dévotion singulière. Là, il mena une vie angélique tant par son application à Dieu que par la pratique de la plus rude mortification et le soin de subjuguer les moindres saillies des passions mauvaises. Sa sainteté ne manqua pas d'attirer une foule vers lui, les pauvres et les pèlerins. Fiacre mangeait peu et employait presque tout le produit du travail de ses mains à la subsistance de ses pieux visiteurs. On lui amenait des possédés et des malades, et il les délivrait ou les guérissait en grand nombre. Cependant, le petit terrain qu'il occupait étant devenu insuffisant pour subvenir à tant d'aumônes et à une si généreuse hospitalité, Fiacre fut obligé d'implorer de l'évêque une nouvelle concession de terre, et le prélat lui permit de prendre et d'utiliser tout ce qu'il pourrait entourer d'un fossé dans l'espace d'une journée. Chose merveilleuse, Dieu vint au secours du travailleur. La terre se fondit d'elle-même comme par enchantement et un seul jour suffit à Fiacre pour entourer une étendue considérable. C'est sans doute à cause des travaux de jardinage dont il occupait les loisirs que lui laissait la prière et le service de Dieu que Saint Fiacre est regardé comme le patron des jardiniers. Tandis qu'il jouissait tranquillement des délices de la solitude, des envoyés écossais vinrent lui offrir la couronne royale dont son frère s'était rendu indigne. Fiacre avait eu révélation de leur approche et obtint de Dieu, à force de larmes et de prières, de ne pas permettre qu'il sortît de sa chère solitude pour être exposé au danger des honneurs du monde. Il devint aussitôt semblable à un lépreux. Quand les ambassadeurs furent arrivés près de lui, il ne put voir sans horreur ce visage défiguré et il n'eut plus aucun désir de le faire monter sur le trône de ses pères. Fiacre mourut dans son ermitage. Il opéra de grands miracles après sa mort.

toi qui m'as donné la force, Jésus-Christ, notre Seigneur. Toi qui m'as jugé assez fidèle, Seigneur, pour m'appeler à ton service. Mon âme te glorifie.

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1: Au nom du Père et du Fils et du Saint-Esprit, Amen. Mon Seigneur et mon Dieu, je crois fermement que tu es ici, que tu me vois, que tu m'entends. Je t'adore avec profonde révérence. Je te demande le pardon de mes péchés et la grâce de faire avec profit ce moment de prière. Ma Mère Immaculée, Saint Joseph, mon Père et Seigneur, mon ange gardien, intercédez pour moi. Jésus nous surprend aujourd'hui. Quel est le plus grand dans le royaume des cieux, lui demande-t-on. Alors, il appelle un petit enfant. Imagine, cher ami, un instant que ce petit enfant, ce soit toi. Tu serais peut-être intimidé ou bien peut-être que tu serais assez fier que Jésus t'appelle. Et en tant que cas, tu l'entendrais dire, en te montrant et en te regardant, la chose suivante, celui qui se fera petit comme cet enfant, celui-là est le plus grand dans le royaume des cieux. Alors avec un enseignement de ce genre, je dois te dire que moi je suis comblé. Parce que Jésus, en ouvrant la voie aux enfants, est en train de nous proposer un chemin merveilleux. Ce chemin s'appelle le chemin de l'enfance spirituelle. Et c'est un chemin parcouru par un certain nombre de saints. Je pense par exemple à Sainte Thérèse de l'Enfant Jésus. Mais bon, il y a aussi Saint José Maria qui a écrit de très belles choses dans son livre « Chemin ». Pour ce qui est de Sainte Thérèse, elle prend une image. À son époque, il faut dire que l'ascenseur, c'était une invention récente. Donc, quand elle est montée pour la première fois dans un ascenseur, ça a été pour elle quelque chose de merveilleux. Alors, voilà ce qu'elle dit. Je la cite. Je veux chercher le moyen d'aller au ciel par une petite voie bien droite, bien courte, une petite voie toute nouvelle. Nous sommes dans un siècle d'invention. Maintenant, ce n'est plus la peine de gravir les marches d'un escalier. Chez les riches, un ascenseur le remplace avantageusement. Moi, je voudrais aussi trouver un ascenseur pour m'élever jusqu'à Jésus, car je suis trop petite pour monter le rude escalier de la perfection. Alors, j'ai recherché dans les livres saints l'indication de l'ascenseur, objet de mon désir. Et j'ai lu ces mots sortis de la bouche de la sagesse éternelle. Si quelqu'un est tout petit, qu'il vienne à moi. Et c'est une citation du livre des Proverbes. C'est drôle parce que la petite Thérèse n'a pas trouvé son ascenseur dans l'évangile, mais elle cite le livre des Proverbes. Et en fait, Jésus reprend pratiquement les mêmes mots que le livre des Proverbes. Il dit dans l'évangile « Laissez les petits-enfants venir à moi ». C'est pareil, que si quelqu'un est tout petit, qu'il vienne à moi. Bref, voilà, je te propose de monter dans l'ascenseur avec moi pour rejoindre Jésus, sans emprunter, comme le dit la petite Thérèse, le rude escalier de la perfection. Alors c'est un ascenseur très agréable, qui ne tombe jamais en panne, qui est spacieux et qui est très sécurisé. Et que nous offre-t-il? Eh bien je dirais que l'enfance spirituelle demande et nous propose à chacun d'entre nous plusieurs choses. D'abord, l'humilité. L'humilité de se reconnaître fragile, limité comme un enfant. Ne te prends pas pour un adulte. Tu sais, Saint José Maria comparait la chute d'un adulte et celle d'un enfant. Et évidemment, disait-il, la chute d'un enfant ne choque personne. Mais la chute d'un adulte au sol est quelque chose de bien plus spectaculaire. Et alors, mon ami, te prends pas au sérieux. Ne te crois pas plus vertueux que tu ne l'es, ou plus doué aussi. Sois un véritable enfant devant ton père. Et ce fameux ascenseur, alors, que nous propose-t-il d'autre? Eh bien, c'est l'ascenseur de la confiance en Dieu. Cette confiance perdue par le péché originel qui nous est si difficile à vivre dans notre relation avec lui. Nous pensons arriver à beaucoup de choses par notre simple effort personnel. Mais non, pas du tout. Nous avons besoin de Dieu. Et disons-le ensemble au Seigneur, ô mon Dieu, toi qui es Père et qui es si bon, Je m'abandonne à toi comme un enfant. J'ai besoin de toi. Sans toi, je ne peux rien. Et je me blottis dans mes bras, dans tes bras, afin d'oublier tous mes soucis, toutes mes craintes même. Et j'abandonne en toi mon passé, mon présent même et mon avenir. Conduis, Seigneur, la barque de mon existence. Montre-moi tes chemins, Seigneur. Remplis-moi de ta confiance. Aide-moi à me sentir avec toi en confiance. Et que nous apporte de plus cet ascenseur? Alors je dirais qu'il nous apporte un autre regard sur la religion, sur notre religion. Beaucoup de gens qui ne fréquentent pas l'Église ont une conception très juridique de la pratique de notre foi. Ils évoquent des interdits, des permissions, sans véritable aller en profondeur, des significations de ce qui est interdit ou autorisé. Et cette manière de voir les choses peut facilement entrer en nous et se synthétiser par des expressions du style « c'est bien » ou « ce n'est pas bien d'agir comme ceci ou comme cela ». Alors l'ascenseur dans lequel nous nous trouvons, c'est l'ascenseur des enfants de Dieu, de ceux qui cherchent à faire plaisir et à aimer leur Père du ciel. Ainsi, c'est l'amour qui doit être le moteur et la vision qui nous anime dans notre comportement religieux. Monte dans cet ascenseur. Tu verras la promesse de Dieu se réaliser. Tu deviendras grand dans le royaume des cieux si tu te laisses conduire par l'amour. Si c'est l'amour qui est, je dirais, le filtre de tes intentions et de tes actions. Il y a encore quelque chose que nous apporte l'ascenseur qui va vers le Christ. « Laissez les petits-enfants venir à moi, dit-il. Comportez-vous comme des enfants. » Alors, ce n'est pas un appel à l'immaturité ou à une forme d'irresponsabilité ou même à de la naïveté. Non, pas du tout. Il s'agit d'une attitude intérieure de prière. Et ce qu'elle nous apporte, cette attitude, c'est la simplicité. Cette simplicité que perdent facilement les adultes. Nous manquons parfois de simplicité. Et retrouvons ce goût de la simplicité intérieure. On peut tellement facilement se faire compliquer et se compliquer soi-même l'existence d'un point de vue psychologique avec, des formes de pensée obsessionnelles, par exemple. On tourne en boucle. Ou avec l'esclavage du « qu'en dira-t-on »,« que pense-t-on de moi »,« que dit-on de moi »,« est-ce que je suis apprécié ?», etc. On peut se compliquer en imaginant 1000 scénarios, en sortant du monde réel même. Alors, regarde un peu ta vie, regarde et vois comment tu la rends compliquée et comment tu peux la rendre simple. Monte dans l'ascenseur de la petite Thérèse et viens avec moi vers Jésus en lui disant « Aide-moi Seigneur, aide-moi à devenir simple, aide-moi à chasser de mes pensées toutes ces complexités et aide-moi à regarder et à agir dans le monde avec ton regard » et à voir les choses très simplement. Marie, notre mère, nous tient la main comme une mère qui amène son enfant à l'école. On en voit dans la rue des mamans qui prennent son enfant, qui prennent leur enfant par la main. Alors nous lui demandons, amenez-moi, ô ma mère, dans cet ascenseur, et puis montez avec moi, et puis déposez-moi dans les bras de Dieu, mon Père. Je te remercie, mon Dieu, des bonnes résolutions, des actes d'amour et des inspirations que tu m'as communiquées dans cette méditation. Je te demande de m'aider à les mettre en pratique. Ma Mère Immaculée, Saint Joseph, mon Père et Seigneur, mon ange gardien, intercédez pour moi.
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0: Pour votre salut, il est 6 heures.
3: L'ange du Seigneur porte l'annonce à Marie. Je vous salue Marie, pleine de grâce. Le Seigneur est avec vous. Vous êtes bénie entre toutes les femmes. Et Jésus, le fruit de vos entrailles, est béni.
4: Sainte Marie, Mère de Dieu, priez pour nous pauvres pécheurs, maintenant et à l'heure de notre mort. Amen.
3: Voici la servante du Seigneur.
4: Qu'il me soit fait selon ta parole.
3: Je vous salue Marie, pleine de grâce. Le Seigneur est avec vous. Vous êtes bénie entre toutes les femmes. Et Jésus, le fruit de vos entrailles, est béni.
4: Sainte Marie, Mère de Dieu, priez pour nous, pauvres pécheurs, maintenant et à l'heure de notre mort. Amen.
3: Et le Verbe s'est fait chair.
4: Et il a habité parmi nous.
3: Je vous salue, Marie, pleine de grâce. Le Seigneur est avec vous. Vous êtes bénie entre toutes les femmes. Et Jésus, le fruit de vos entrailles, est béni.
4: Sainte Marie, Mère de Dieu, priez pour nous, pauvres pécheurs, maintenant et à l'heure de notre mort. Amen.
3: Priez pour nous, Sainte Mère de Dieu,
4: afin que nous soyons rendus dignes des promesses du Christ.
3: Que ta grâce, Seigneur, se répande dans nos cœurs. Par le message de l'ange, tu nous as fait connaître l'incarnation de ton Fils bien-aimé. Conduis-nous par sa passion et par sa croix jusqu'à la gloire de la résurrection par le Christ notre Seigneur.
4: Amen.

Du livre de l'Apocalypse. Le salut est donné par notre Dieu, lui qui siège sur le trône et par l'agneau. Louange, gloire, sagesse et action de grâce, honneur, puissance et force à notre Dieu, pour les siècles des siècles. Amen.

Louons le Christ, Seigneur, soleil de notre jour, qui éclaire tout homme et ne connaît pas de déclin.

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0: Bienvenue, amis auditeurs, à votre émission « La Bible sur les ondes ». Hier, nous avons vu les différentes guérisons faites par Jésus. Aujourd'hui, nous découvrons d'autres guérisons et enseignements du Seigneur pendant sa vie ici-bas. Écoutez.
1: Quelques jours après, Jésus revient à Capernaum. On apprend qu'il est à la maison. Beaucoup de monde se rassemble et il ne reste plus de place, même pas dehors devant la porte. Jésus leur annonce la parole de Dieu. Des gens arrivent pour lui amener un homme paralysé. Quatre personnes portent le malade, mais à cause de la foule, ils ne peuvent pas le placer devant Jésus. Alors, ils enlèvent une partie du toit au-dessus de l'endroit où Jésus se trouve. Et par ce trou, ils font descendre le paralysé couché sur sa natte. Quand Jésus voit leur foi, il dit au paralysé,
2: « Tes péchés sont pardonnés. »
1: Quelques maîtres de la loi sont assis dans la maison et ils pensent,
3: « Quoi ? Cet homme insulte Dieu ! Personne ne peut pardonner les péchés. Dieu seul peut le faire. »
1: Jésus comprend tout de suite ce que les maîtres de la loi pensent et il leur dit,
2: « Pourquoi avez-vous ces pensées-là ? Qu'est-ce qui est plus facile ? Dire au paralysé « Tes péchés sont pardonnés » ou lui dire « Lève-toi, prends ta natte et marche. » Eh bien, vous devez le savoir. Le Fils de l'homme a le pouvoir de pardonner les péchés sur la terre.
1: Alors, Jésus dit au paralysé,
2: « Je te le demande. Lève-toi, prends ta natte et rentre chez toi. »
1: Aussitôt, l'homme se lève devant tout le monde. Il prend sa natte et il sort. Tous les gens sont très étonnés et ils disent,
4: « Nous n'avons jamais vu une chose pareille. Vraiment, Dieu est grand. »
5: Pendant que Jésus enseigne, quatre personnes arrivent avec un paralytique. Comme ils ne peuvent pas avancer jusqu'à Jésus, ils montent les escaliers, enlèvent une partie du toit et font descendre le malade à travers ce trou. Quand Jésus voit cela, il dit quelque chose de surprenant au paralytique. « Mon enfant, tes péchés te sont pardonnés. » Pourquoi Jésus parle-t-il ainsi? Certainement, Jésus veut nous montrer que le véritable problème du paralytique est le péché et non la paralysie. Avant d'être malade physiquement, cet homme était malade spirituellement. Peut-être que la paralysie de cet homme a pour cause un péché particulier dans sa vie. Jésus s'intéresse à tous les aspects de l'homme, à son corps, à son âme et à son esprit. Jésus veut guérir le mal spirituel de ce paralytique avant de guérir son mal physique. Il veut aussi lui montrer, ainsi qu'à tous ceux qui l'entendent, que les péchés de cet homme lui sont pardonnés. Il est vrai que toutes les maladies ne viennent pas forcément des péchés que nous avons commis. Mais si tu es malade, demande-toi si ta maladie est en partie due à tes mauvaises habitudes. Demande au Seigneur de te guérir entièrement, de guérir ton corps et ton âme. En guérissant ton corps, Dieu peut aussi guérir ton cœur.
0: Écoutez la suite.
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1: Jésus retourne au bord du lac de Galilée. Une foule nombreuse vient près de lui et il les enseigne. En passant, Jésus voit Lévi, le fils d'Alphée, assis au bureau des impôts. Jésus lui dit,
2: « Suis-moi. »
1: Lévi se lève et il suit Jésus. Ensuite, Jésus prend un repas dans la maison de Lévi. Beaucoup de gens mangent avec Jésus et ses disciples. Ce sont des employés, des impôts et des pécheurs. Ils sont nombreux à suivre Jésus. Des pharisiens, maîtres de la loi, sont là. Ils voient que Jésus mange avec les pécheurs et avec les employés des impôts. Alors ils disent aux disciples de Jésus,
7: « Votre maître mange avec les employés des impôts et avec les pécheurs. Pourquoi donc ?»
1: Jésus les a entendus et il leur dit,
2: « Les gens en bonne santé n'ont pas besoin de médecins. Ce sont les malades qui en ont besoin. » Je ne suis pas venu appeler ceux qui se croient justes, mais ceux qui se reconnaissent pécheurs. »
5: Les pharisiens se mettent à murmurer contre Jésus parce qu'il mange avec ces gens de mauvaise vie. Mais qu'est-ce que Jésus répond à ces accusations? Il dit à ces pharisiens, « Les gens en bonne santé n'ont pas besoin de médecins. Ce sont les malades qui en ont besoin. Je ne suis pas venu appeler ceux qui se croient justes, mais ceux qui se reconnaissent pécheurs. » Ami auditeur, entends-tu cela? Quelle que soit ta vie passée, Dieu s'intéresse à toi aussi. Jésus est le grand médecin des âmes, mais seuls ceux qui reconnaissent leurs péchés ont accès au Seigneur. Il ne se montre pas à ceux qui se croient justes, car ces derniers ne peuvent pas se repentir de leurs péchés et obtenir le salut de Dieu. Si nous voulons être guéris spirituellement, faisons comme Lévi. Il n'a pas eu honte. Il ne s'est pas demandé ce que les gens vont dire. Tout simplement, il a abandonné ses anciennes pratiques pour suivre Jésus. Le Seigneur attend seulement que nous nous rendions compte que nous avons besoin de lui. Voyez-vous, il est le seul médecin capable de guérir le mal du péché.
0: Chers amis auditeurs, Jésus parle aussi du jeûne. Écoutez.
2: Les pharisiens disent à Jésus,
8: « Les disciples de Jean-Baptiste jeûnent souvent et ils font des prières. Nos disciples font la même chose. Mais tes disciples à toi mangent et boivent. »
2: Jésus leur répond, « Le jour du mariage, est-ce que vous pouvez obliger les invités à jeûner quand le marié est avec eux? Mais le moment va venir où on leur enlèvera le marié. Alors, ces jours-là, ils jeûneront. »
9: Jésus prend aussi pour eux cette comparaison.
2: Personne n'arrache un morceau à un vêtement neuf pour le coudre sur un vieux vêtement. Sinon, on déchire le vêtement neuf et le morceau neuf ne va pas avec le vieux vêtement. Personne ne met du vin nouveau dans de vieilles outres. Sinon, le vin nouveau fait éclater les outres, il coule par terre et les outres sont abîmées. Mais il faut mettre le vin nouveau dans des outres neuves. Personne ne veut boire du vin nouveau quand il a bu du vin vieux. En effet, on dit, le vieux est meilleur.
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5: Selon leur coutume, les Juifs observent beaucoup le jeûne au cours de l'année. De même, les disciples de Jean pratiquent le jeûne, mais ceux de Jésus ne semblent pas trop concernés par cette tradition. Alors, par trois comparaisons, Jésus essaie d'expliquer que quelque chose de nouveau est en train de se passer. Le vieil habit, les vieilles outres ou le vieux vin représentent l'époque où la loi et les anciennes pratiques jouaient un rôle important. L'habit neuf et le vin nouveau représentent un nouveau temps, quand la grâce et le pardon gratuit de Dieu sont révélés. Alors, ce n'est pas le moment d'être triste, mais c'est un temps de joie. Jésus dit qu'on ne peut pas mettre ensemble deux choses qui ne se marient pas. Il veut annoncer une nouvelle époque. Le Seigneur Jésus-Christ est venu dans le monde et le royaume de Dieu est proche. Alors, ses disciples ont raison de manger et de boire au lieu de se priver de nourriture.
0: Chers amis, Jésus va bientôt choisir ses apôtres. Écoutez.
9: Un jour, Jésus va dans la montagne pour prier et il passe toute la nuit à prier Dieu. Quand il fait jour, il appelle ses disciples. Parmi eux, il en choisit 12 et il leur donne le nom d'apôtres. Les voici. Simon, à qui Jésus donne le nom de Pierre. André, le frère de Simon. Jacques, Jean, Philippe, Barthélemy, Matthieu, Thomas, Jacques le fils d'Alphée, Simon qu'on appelle le nationaliste, Jude le fils de Jacques, et Judas Iscariote, celui qui va livrer Jésus.
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5: Amis auditeurs, Jésus s'apprête à prendre une décision très importante pour son travail. C'est pourquoi il passe toute la nuit à prier. Le lendemain matin, il appelle ses disciples et parmi eux, il choisit 12 à qui il donne le nom d'apôtres, c'est-à-dire envoyés. Quel bel exemple Jésus nous donne ici. Avant de prendre cette décision importante, il passe toute la nuit dans la prière. Cher ami, chacun de nous doit faire face à des décisions importantes dans la vie. Au lieu de nous précipiter, il vaut mieux prendre le temps de consulter le Seigneur. Jésus-Christ est le Fils de Dieu, mais il a pris le temps de consulter son Père. Suivons alors son exemple et référons-nous en toutes choses à Dieu.
0: Les pharisiens cherchent toujours à faire mourir Jésus. Écoutez.
10: Quand Jésus apprend cela, il quitte cet endroit. Beaucoup de gens le suivent. Jésus les guérit tous et il leur commande sévèrement.
11: Ne dites pas qui je suis.
10: Ainsi les choses se passent comme le prophète Ésaïe l'avait annoncé.
12: Dieu dit, voici mon serviteur que j'ai choisi, celui que j'aime. Je l'ai choisi avec joie. Je mettrai mon Esprit Saint sur lui et il annoncera le droit aux autres peuples. Il ne se disputera avec personne. Il ne criera pas. On ne l'entendra pas faire des discours dans les rues. Il ne cassera pas le roseau abîmé. Il n'éteindra pas la lampe qui n'éclaire presque plus. Il agira de cette façon jusqu'à ce qu'il donne la victoire à ce qui est juste et les peuples espéreront en lui.
5: Jésus connaît les pensées secrètes de tout le monde, y compris celles des pharisiens. Ceux-ci cherchent une occasion favorable pour le faire mourir. Alors, Jésus va dans un endroit lointain. Mais partout où il se trouve, la foule se rassemble autour de lui. Il guérit tous les malades, mais leur interdit de révéler son identité. Voyez-vous, Jésus est vraiment différent des hommes de Dieu d'aujourd'hui qui aiment se vanter et se faire voir à travers des miracles qu'ils font. Ceux-ci veulent que tout le monde les applaudisse. Mais quant à Jésus, il aime la discrétion. Son seul désir est que Dieu son Père soit connu et glorifié. De plus, Jésus ne cherche pas à se faire grand. La bonne nouvelle qu'il annonce dépasse les frontières d'Israël. Il annonce la justice à toutes les nations. Jésus est l'espérance de tous, juifs ou non-juifs, riches ou pauvres. Quel privilège de le connaître et de marcher avec lui.
0: Amis auditeurs, nous sommes à la fin de notre émission. Les récits que vous venez d'écouter sont tirés de l'Évangile selon Marc au chapitre 2, de Luc au chapitre 5 et 6 et de Matthieu au chapitre 12. D'autres événements de la vie de Jésus vous seront proposés dans nos émissions prochaines. Au revoir et à demain.
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3: Aujourd'hui, 30 août, l'Église fait mémoire de Saint Fiacre solitaire. Fiacre, fils d'un roi d'Écosse, vivait au VIe siècle. Il fut élevé dans la science et la piété par des maîtres habiles. Jeune encore, il sentit son âme enflammée par l'amour de la solitude et le désir de ne vivre que pour Dieu. Il s'embarqua pour la France à l'insu de son père et se choisit près de Meaux, un lieu retiré dans une forêt où l'évêque lui concéda une portion de terre. Il y bâtit un couvent qu'il consacra à la Sainte Vierge, à laquelle il avait voué dès son enfance une dévotion singulière. Là, il mena une vie angélique tant par son application à Dieu que par la pratique de la plus rude mortification et le soin de subjuguer les moindres saillies des passions mauvaises. Sa sainteté ne manqua pas d'attirer une foule vers lui, les pauvres et les pèlerins. Fiacre mangeait peu et employait presque tout le produit du travail de ses mains à la subsistance de ses pieux visiteurs. On lui amenait des possédés et des malades, et il les délivrait ou les guérissait en grand nombre. Cependant, le petit terrain qu'il occupait étant devenu insuffisant pour subvenir à tant d'aumônes et à une si généreuse hospitalité, Fiacre fut obligé d'implorer de l'évêque une nouvelle concession de terre, et le prélat lui permit de prendre et d'utiliser tout ce qu'il pourrait entourer d'un fossé dans l'espace d'une journée. Chose merveilleuse, Dieu vint au secours du travailleur. La terre se fondit d'elle-même comme par enchantement et un seul jour suffit à Fiacre pour entourer une étendue considérable. C'est sans doute à cause des travaux de jardinage dont il occupait les loisirs que lui laissait la prière et le service de Dieu que Saint Fiacre est regardé comme le patron des jardiniers. Tandis qu'il jouissait tranquillement des délices de la solitude, des envoyés écossais vinrent lui offrir la couronne royale dont son frère s'était rendu indigne. Fiacre avait eu révélation de leur approche et obtint de Dieu, à force de larmes et de prières, de ne pas permettre qu'il sortît de sa chère solitude pour être exposé au danger des honneurs du monde. Il devint aussitôt semblable à un lépreux. Quand les ambassadeurs furent arrivés près de lui, il ne put voir sans horreur ce visage défiguré et il n'eut plus aucun désir de le faire monter sur le trône de ses pères. Fiacre mourut dans son ermitage. Il opéra de grands miracles après sa mort.

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4: Dès lors qu'il nous a donné son fils qui est sa parole unique et définitive, Dieu nous a tout dit en une seule fois dans cette parole et il n'a plus rien à dire. Confère Saint Jean de la Croix.
5: Quelle valeur possèdent les révélations privées?
6: Tout en n'appartenant pas au dépôt de la foi, elles peuvent aider à vivre la foi elle-même, à condition qu'elles gardent un étroit rapport au Christ. Le magistère de l'Église, auquel il revient d'effectuer un discernement sur ces révélations privées, ne peut cependant accepter celles qui prétendent dépasser ou corriger la révélation définitive qui est le Christ.
4: La transmission de la révélation divine.
5: Pourquoi et comment doit se transmettre la révélation divine?
6: Dieu veut que tous les hommes soient sauvés et parviennent à la connaissance de la vérité. 1 Timothée chapitre 2 verset 4. C'est-à-dire de Jésus-Christ. C'est pourquoi il est nécessaire que le Christ soit annoncé à tous les hommes selon son propre commandement. Allez et enseignez toutes les nations. Matthieu chapitre 28, verset 19. Cela se réalise par la tradition apostolique.
5: En quoi consiste la tradition apostolique?
6: La tradition apostolique est la transmission du message du Christ qui s'accomplit depuis les origines du christianisme par la prédication, le témoignage, les institutions, le culte, les écrits inspirés. Les apôtres ont transmis à leurs successeurs, les évêques, et à travers eux, à toutes les générations, jusqu'à la fin des temps, ce qu'ils ont reçu du Christ et ce qu'ils ont appris de l'Esprit Saint.
5: Comment se réalise la tradition apostolique?
6: La tradition apostolique se réalise de deux manières. Par la transmission vivante de la parole de Dieu, appelée plus simplement la tradition, et par la Sainte Écriture, qui est la même annonce du salut consignée par écrit.
5: Quel rapport existe-t-il entre la tradition et la Sainte Écriture?
6: La tradition et la Sainte Écriture sont reliées et communiquent étroitement entre elles. En effet, l'une et l'autre rendent le mystère du Christ présent et fécond dans l'Église et elles jaillissent d'une source divine identique. Elles constituent un seul dépôt sacré de la foi où l'Église puise sa certitude concernant tout ce qui est révélé.
5: À qui est confié le dépôt de la foi?
6: Depuis les apôtres, le dépôt de la foi est confié à l'ensemble de l'Église. Avec le sens surnaturel de la foi, le peuple de Dieu tout entier, assisté de l'Esprit Saint et guidé par le magistère de l'Église, accueille la révélation divine, la comprend toujours plus profondément et s'attache à la vivre.
5: À qui revient-il d'interpréter de façon authentique le dépôt de la foi?
6: L'interprétation authentique du dépôt de la foi appartient au seul magistère vivant de l'Église, c'est-à-dire aux successeurs de Pierre, l'évêque de Rome, et aux évêques en communion avec lui. Au magistère qui, dans le service de la parole de Dieu, jouit du charisme certain de la vérité, il revient aussi de définir les dogmes qui sont des formulations des vérités contenues dans la révélation divine. Ce pouvoir s'étend également aux vérités qui ont un lien nécessaire avec la révélation.
5: Quelles sont les relations entre l'Écriture, la tradition et le magistère?
6: Écriture, tradition et magistère sont si étroitement unis entre eux qu'aucun n'existe sans les autres. Ensemble, sous l'action de l'Esprit Saint, ils contribuent efficacement au salut des hommes, chacun selon son mode propre.
4: La Sainte Écriture.
5: Pourquoi la Sainte Écriture enseigne-t-elle la vérité?
6: Parce que Dieu lui-même est l'auteur de la Sainte Écriture. Elle est donc dite inspirée et elle enseigne sans erreur les vérités qui sont nécessaires à notre salut. En effet, l'Esprit Saint a inspiré les auteurs humains qui ont écrit ce que Dieu veut nous enseigner. Cependant, la foi chrétienne n'est pas une religion du livre, mais de la parole de Dieu. Non d'un verbe écrit et muet, mais du verbe incarné et vivant.

0: suite du magistère de l'Église selon trois critères. Premièrement, attention au contenu et à l'unité de toute l'Écriture. Deuxièmement, lecture de l'Écriture dans la tradition vivante de l'Église. Troisièmement, respect de l'analogie de la foi, c'est-à-dire de la cohésion harmonieuse des vérités de la foi entre elles.
1: Qu'est-ce que le canon des Écritures?
0: Le canon des Écritures est la liste complète des écrits sacrés que la tradition apostolique a fait discerner à l'Église. Ce canon comprend 46 écrits de l'Ancien Testament et 27 du Nouveau Testament.
1: Quelle est l'importance de l'Ancien Testament pour les chrétiens?
0: Les chrétiens vénèrent l'Ancien Testament comme vraie parole de Dieu. Tous ces écrits sont divinement inspirés et conservent une valeur permanente. Ils rendent témoignage de la pédagogie de l'amour sauveur de Dieu. Ils ont surtout été écrits pour préparer l'avènement du Christ, le Sauveur de l'univers.
1: Quelle est l'importance du Nouveau Testament pour les chrétiens?
0: Le Nouveau Testament, dont l'objet central est Jésus-Christ, nous enseigne la vérité définitive de la révélation divine. Dans le Nouveau Testament, les quatre évangiles, Matthieu, Marc, Luc et Jean, sont les principaux témoignages sur la vie et sur l'enseignement de Jésus. Ils constituent le cœur de toutes les Écritures.
1: Quelle est l'unité entre l'Ancien et le Nouveau Testament?
0: Et ils occupent une place unique dans l'Église. L'Écriture est une, car unique est la parole de Dieu, unique le dessein de salut de Dieu, unique l'inspiration divine de l'un et l'autre testament. L'Ancien Testament prépare le Nouveau, et le Nouveau accomplit l'Ancien. Les deux s'éclairent mutuellement.
1: Quelle est la fonction de la Sainte Écriture dans la vie de l'Église?
0: La Sainte Écriture donne soutien et vigueur à la vie de l'Église. Pour les fils de l'Église, elle est solidité de la foi, nourriture et source de vie spirituelle. Elle est l'âme de la théologie et de la prédication pastorale. Le psalmiste dit qu'elle est la lumière de mes pas et la lampe de ma route. Psaume 118, verset 105. C'est pourquoi l'Église exhorte à la lecture fréquente de la Sainte Écriture, car ignorer les Écritures, c'est ignorer le Christ, disait Saint Jérôme.
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0: Esprit de Dieu,
1: Esprit de Dieu,
0: nous t'appelons,
1: viens parmi nous,
0: pour guérir,
1: pour restaurer,
2: Esprit de Dieu, nous t'appelons.
3: Nul ne peut guérir s'il n'est point de Dieu. Jésus a dit, l'Esprit du Seigneur est sur moi, parce qu'il m'a oint pour guérir les cœurs brisés. Ses chantres sont oints, ce cantique est oint, oint pour te guérir. Écoute et reçois ta guérison pendant que ce cantique passe. La Bible déclare que la foi vient de ce qu'on entend.
2: Esprit de Dieu, nous t'appelons.
3: Pendant que tu le coupes, l'Esprit de Dieu se met en position

0: Baisse-toi, oh.
1: Merci Seigneur.
0: Merci Seigneur. Descends et agis.
1: Et la guérison par ce cantique s'installe dans la vie de tous ceux ou celles qui souffrent en ce moment.
0: Et
1: remets-la.

aujourd'hui éternellement. Il a opéré des miracles en guérissant des personnes qui ont placé en lui leur confiance. Aujourd'hui, il peut encore le faire. Aujourd'hui, il peut encore le faire. Crois et tu verras sa gloire. Pendant que tu écoutes ce cantique, ne perds pas espoir. Peut-être que tu as parcouru tous les hôpitaux. Tu as dépensé tout ton argent. Là où tu es sur le point de te suicider. Mais laisse-moi te dire qu'il y a de l'espoir pour toi. Qu'il y a encore de la possibilité. La main de l'Éternel, elle n'est pas courte, je te le dis. Elle se tend sur toi. Ses oreilles sont toujours prêtes à t'écouter. Prends espoir. Ne perds pas espoir. Il est là et il te touchera. Quel que soit l'endroit dans lequel tu te tiens, quel que soit le pays dans lequel tu es, quels que soient les hôpitaux que tu as parcourus, la main de l'Éternel n'est pas courte. Elle s'étendra sur toi. Elle disposera la grâce de Dieu sur ta vie. Et tu recevras la guérison. Ceux qui t'appelaient malade ne t'appelleront plus malade. Mais ils t'appelleront celui en qui Dieu a investi sa puissance, qui désormais est guéri. Est guéri. Et tu rendras témoignage de sa gloire. Témoignage de sa puissance. Témoignage de sa force. Ses mains ne sont pas courtes, ni ses oreilles dures pour t'entendre. Il t'exauce maintenant.

l'Éternel des armées bénit en disant: béni soit Ivoirien, mon peuple, Côte d'Ivoire, œuvre de mes mains, Israël, mon héritage, Côte d'Ivoire, terre bénie de l'Éternel. Terre bénie de l'Éternel. Bénie de l'Éternel.

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Dieu a tant aimé le monde qu'il a donné son Fils unique, afin que quiconque croit en lui ne périsse point, mais qu'il ait la vie éternelle. Si tu confesses de ta bouche le Seigneur Jésus, et si tu crois dans ton cœur que Dieu l'a ressuscité d'entre les morts, tu seras sauvé. Car c'est en croyant du cœur qu'on parvient à la justice, et en confessant de la bouche qu'on parvient au salut. Aie la foi en Jésus-Christ, et tu seras sauvé. Tu verras la gloire de Dieu. Car c'est en croyant du cœur qu'on parvient à la justice. C'est en confessant

La foi est une ferme assurance des choses qu'on espère et une démonstration de celles qu'on ne voit pas. Si vous aviez de la foi et que vous ne doutiez point, vous diriez à cette montagne, déplace-toi, jette-toi dans la mer et cela se ferait. Tout ce que vous demanderez avec foi, par la prière, vous le recevrez. Oh, que votre cœur ne se trouble point. Croyez en Dieu, croyez en Jésus-Christ. Ne t'ai-je pas dit que si tu crois, tu verras la gloire de Dieu? Jésus-Christ est la gloire de Dieu. Jésus est l'expression, l'empreinte du Père. Quiconque croit en Jésus-Christ

0: non par la vue.
1: Oui, je crois.
0: Prenez par-dessus tout le bouclier de la foi, avec lequel vous éteindrez les traits enflammés de l'ennemi. Maintenant, ces trois choses demeurent.

est une ferme assurance. Des choses qu'on espère et une démonstration de celles qu'on ne voit pas. Crois au Seigneur Jésus et tu seras sauvé. Mets ta foi en Jésus-Christ et tu verras la gloire de Dieu. Ne doute pas dans ton cœur. Reste, demeure les yeux fixés sur le Seigneur. Que ta foi soit ferme, inébranlable. Car Jésus-Christ est l'Éternel, le Dieu puissant, le Dieu vivant. Digne de gloire, digne de gloire, digne de toute notre confiance.

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1: Chers auditeurs de Radio Maria, chers frères et sœurs, dans le Christ, bonjour et bienvenue. Nous sommes heureux de vous retrouver en direct de Kofi Diéko en ce dimanche béni pour vivre ensemble un moment particulièrement important. La clôture de 2 journées d'évangélisation, 2 journées de prière, de rencontres, de partage et surtout de rencontre avec le Seigneur Jésus-Christ. Depuis 2 jours, Kofi Diéko est véritablement au rythme de l'évangile. Des hommes, des femmes, des jeunes et des enfants se sont rassemblés pour écouter la parole de Dieu, prier, louer le Seigneur et renouveler leur foi. Et aujourd'hui, nous arrivons au sommet de cette grande rencontre spirituelle. Nous préparer la célébration eucharistique vient couronner ces 2 journées d'évangélisation car tout nous conduit vers le Christ nous rassemble autour. Alors nous invitons ceux qui nous écoutent ou qui se trouvent ou se mettre dans une attitude de prière et de recueillement. Que vous soyez à la maison, en famille, au travail, en déplacement ou dans votre chambre, ouvrez votre cœur, Seigneur, et afin que vous ayez retransmis depuis Kofi Diéko. Des journées riches en enseignements, en témoignages, en chants et en prières, nous pouvons déjà, grâce à Dieu, pour tout. Que de cœur, que de personne. Des hommes et des femmes ont redécouvert la beauté de leur foi et nous croyons que la parole de Dieu sémée durant ces 2 journées continuera de porter du fruit dans les vies. Alors, chers frères et sœurs, l'heure est maintenant venue de nous tourner vers l'autel. Le Christ nous appelle à sa table. Le Christ nous invite à entrer dans son mystère. Le Christ veut encore aujourd'hui parler à son peuple et lui donner la paix. Nous allons donc suivre avec attention cette célébration eucharistique présidée, comme je le disais, par le Père David Rabbi. Que cette messe soit pour chacun de nous une véritable action de grâce. Que le Seigneur bénisse Kofi Diéko. Qu'il bénisse tous ceux qui ont participé à ces 2 journées d'évangélisation. Qu'il récompense les organisateurs, que je n'oublie pas, les prédicateurs, les animateurs, les choristes et même les bénévoles qui assurent la sécurité et toutes les personnes qui, d'une manière ou d'une autre, ont contribué à la réussite de cette mission. Et que le fruit et dans toute la communauté et surtout dans le cœur de tous les auditeurs de Radio Maria. Chers auditeurs de Radio Maria, restez toujours avec nous. Nous sommes en direct de Kofi Diéko. La messe, c'est dans quelques instants. Après, comme je le rappelle encore, 2 journées d'évangélisation. L'heure est venue pour nous maintenant de vivre le sommet de cette rencontre. La célébration de la Sainte Messe de clôture, que je rappelle, est présidée par le Père David Rabbi. Que chacun ouvre son cœur, que chacun dépose devant le Seigneur ses joies, ses peines, ses intentions et ses espérances. Et que cette Eucharistie soit pour nous tous, bien sûr, une source de grâce du Père et de renouvellement. Kofi Diéko, en direct, Radio Maria, avec vous pour célébrer, prier et rendre grâce au Seigneur.
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2: Loukou Jeannette demande aide, assistance et protection. Libération dans la vie de ses enfants, dans la vie scolaire, par Marie qui défait les nœuds. Repos avec Dieu. Aïe et Tano Lambert demande le repos de l'âme avec Dieu de Madame Ndoli Yao Amoué Marie Madeleine. Zamakpe et Génie demande cette messe pour le repos de l'âme de son père et tous les défunts de sa famille. Une fidèle demande cette messe pour le repos de l'âme de son mari Kwasi Yao Magloire et de son père et au cours désiré, que le Seigneur les accepte dans sa fécilité. Le chef du village de Kofi Dieko rend grâce au Seigneur pour tous ses bienfaits à son égard et lui demande à la même occasion de protéger tous ceux qui sont là sur cette terre de Kofi Diekoro et que Dieu les accompagne lui-même chez eux en pleine grâce. Le chef encore rend grâce au Seigneur.

0: Au nom du Père et du Fils et du Saint-Esprit. Amen. La grâce de Jésus le Christ, notre Seigneur, l'amour de Dieu le Père et la communion de l'Esprit Saint soient toujours avec vous.
1: Et avec votre esprit.
0: Frères et sœurs, veuillez vous asseoir.
2: Nous accueillons Nana Kofi Dje II, chef du village de Kofi Dje Kro, pour son mot de bienvenue.

0: d'abord le sous-préfet. Amen.
1: Amen.
0: Amen. Amen. Je n'entends pas bien. Amen.
1: Amen.
0: Paix et joie.
1: Amen.
0: Paix et joie.
1: Amen.
0: Paix et joie.
1: Amen.
0: Que le Seigneur soit avec vous. Non, je le fais parce que ça me donne la joie d'être devant vous. Madame le sous-préfet, monsieur, non, le père David et son confrère, Nana, le chef du village de Mbedjo, la sécurité qui a accompagné Madame le sous-préfet, soyez aussi salués. Toutes les autorités présentes, les frères et sœurs pèlerins, je vous dis merci. Je crois qu'en français, je vais faire peut-être deux phrases, mais je vais aller un peu en baoulé pour qu'on puisse le comprendre mieux. Madame le sous-préfet, votre présence ce matin ici donne un sens de un vrai sens de la chose. Aujourd'hui, nous sommes à notre 12e édition, 11e audition. Et aujourd'hui, vous-même, vous voyez, dans tous les villages d'Angonda, tous les fidèles chrétiens sont là. Et même ceux-mêmes qui sont venus d'ailleurs, ils sont nombreux. Merci, madame. Votre présence me réconforte. Et ça donne un vrai sens de la chose. Permettez-moi de m'exprimer un peu en baoulé pour qu'on puisse comprendre, madame. 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
1: On va acclamer le Seigneur pour nana Kofi Tiedo, chef du village de Kofi Tiekourou.

sœurs. Demandons au Seigneur de bénir cette eau qu'il a créée. Nous allons en être aspergés en mémoire de notre baptême. Que Dieu nous vienne en aide, afin que nous demeurions fidèles à l'esprit que nous avons reçu. Dieu éternel et tout-puissant, tu as voulu que l'eau, source de vie et principe de pureté, lave aussi nos âmes et nous apporte le don de la vie éternelle. D'être béni cette eau. Pour que nous en recevons des forces en ce jour qui t'est consacré, par cette eau, renouvelle en nous la source vive de ta grâce. Défends-nous comme tout mal de l'esprit et du corps. Et nous pourrons alors nous approcher de toi avec un cœur pur et accueillir pleinement le salut que tu nous donnes. Par le Christ, notre Seigneur. Amen.

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Que Dieu Tout-Puissant nous purifie de nos péchés et par la célébration de cette Eucharistie, nous rend dignes de participer à la table de son royaume. Par le Christ, notre Seigneur. Amen.

Prions le Seigneur. Dieu de l'univers, toi qui viens, toi de qui vient tout don parfait, enracine à nos cœurs l'amour de ton nom, augmente notre foi pour développer ce qui est bon en nous. Viens sur nous avec sollicitude pour protéger ce que tu as fait grandir par Jésus-Christ, ton Fils, notre Seigneur, qui vit et règne avec toi dans l'unité du Saint-Esprit. Dieu, pour les siècles des siècles, veuillez vous asseoir pour écouter la bonne nouvelle du Seigneur.

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1: Seigneur, tu m'as séduit et j'ai été séduit. Tu m'as saisi et tu as réussi. À longueur de journée, je suis exposé à la raillerie. Tout le monde se moque de moi. Chaque fois que j'ai dit la parole, je dois crier, je dois proclamer violence et dévastation. À longueur de journée, la parole du Seigneur a-t-il sur moi insulte et la moquerie. Je me disais, je ne penserai plus à lui, je ne parlerai plus en son nom. Mais elle était comme un feu brûlant dans mon cœur. Elle était enfermée dans mes os. Je me puiserai à la maîtriser sans y réussir. Parole du Seigneur.
2: Mais...

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Après toi, languit ma chair. 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

Je t'ai contemplé au sanctuaire, j'ai vu ta force et ta gloire. Ton amour vaut mieux que la vie. Tu seras la louange de mes lèvres.

Toute ma vie, je vais te bénir. Lever les mains en invoquant ton nom. Comme par un festin, je serai rassasié. La joie sur les lèvres, je dirai ta louange.

0: La lettre de Saint Paul apôtre aux Romains, chapitre 12, versets 1 à 2. Je vous exhorte, frères, par la tendresse de Dieu, à lui présenter votre corps, votre personne tout entière, en sacrifice vivant, saint, capable de plaire à Dieu. C'est là, pour vous, la justice, la juste manière de lui rendre un culte. Ne prenez pas pour mordre le monde présent, mais transformez-vous en renouvelant votre façon de penser pour discerner quelle est la volonté de Dieu, ce qui est bon, ce qui est capable de lui plaire, ce qui est parfait.
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Que le Père de notre Seigneur Jésus-Christ ouvre à sa lumière les yeux de notre cœur pour que nous percevions l'Esprit que donne son appel.

0: Veuillez vous asseoir. Quel sont-nous? Confie, il blesse nous. Jésus, au conclure, il gâche fois mon béquet. On va attaquer encore Jérusalem. On y en est dedans. J'y fais même. Il faut mieux que même nous. On y m'lac les fois mon bessano. Bekoumi. Il est sans sou. On tient lui et nous. Pierre, on fait lui oli à un mien. Hier, on y guérit. On s'est dit que. Nous serons mieux quoi, tio. Ils sont saints. Augument au soumlomlo. Sangé Jésus au péri. Au séli Pierre que. Gassomione. Satan. A sous sa qui m'étine. 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
1: En ce temps-là, Jésus disait aux grands prêtres et aux anciens du peuple. Quel est votre avis? Un homme avait deux fils. Il veut

En ce temps-là, Jésus commença à montrer à ses disciples qu'il fallait partir pour Jérusalem, souffrir beaucoup de la part des anciens, des grands prêtres et des scribes, être tué et le troisième jour ressuscité. Pierre le prenant à part, se mit à lui faire de vives reproches. Dieu t'en garde, Seigneur, cela ne t'arrivera pas. Mais lui, se retournant, dit à Pierre, passe derrière moi, Satan. Tu es pour moi une occasion de chute. Tes pensées ne sont pas celles de Dieu, mais celles des hommes. Alors Jésus dit à ses disciples, si quelqu'un veut marcher à ma suite, qu'il renonce à lui-même.

0: pourra-t-il donner en échange de sa vie? Car le Fils de l'homme va venir avec ses anges dans la gloire de son Père. Alors il rendra à chacun selon sa conduite.
1: Amen, Gazo. Amen, transé.
0: Père de joie. Vous savez, on va, avant que je ne prêche, on va faire sentir Kofi Diakro, la puissance du nom de Jésus. Il faut que, vous avez vu, les arbres, les maisons, que ce soit tout ce qui est sur cette terre de Kofi Diakro, entendre le nom de Jésus-Christ qu'on va crier tout à l'heure. Dans la brousse qu'on a dit au village, sous le sol, sur cette terre. Donc voilà pourquoi on va se lever au nom de celui qui nous a rassemblés ici. On se lève. Tous nous levons, réveillons ceux qui dorment en ce moment. Dis-lui, c'est le moment d'appeler cet homme fort qui nous a rassemblés depuis hier. Donc, je vais compter jusqu'à trois et on va crier le nom de Jésus-Christ. Un, deux, trois.
2: Jésus.
0: Paix et joie.
2: Amen.
0: Que le Seigneur vous bénisse.
2: Amen.
0: On va s'asseoir tout doucement. Je suis heureux parce que je sais que malgré que nous avons veillé hier, malgré nos louanges, malgré nos prières adressées à Dieu, nous avons encore des forces pour qu'encore ce dimanche, nous puissions encore célébrer cette Eucharistie. Oui, frères et sœurs, c'est encore pour moi une grande joie d'être avec vous. Voilà pourquoi au nom de notre Père curé, au nom de deux conseils, de tous les villages de notre paroisse Saint-Michel et Tumodi, je retiens encore mes remerciements à tous et à chacun. Un grand remerciement à la communauté Mère du Divin Amour, à son fondateur, le frère Clément Kobe, et à tous ses responsables, le frère Roger et son équipe venue pour ce village. Voilà pourquoi on se lève, on va acclamer le Seigneur pour eux. Bénissons le Seigneur pour eux, pour l'amour qu'il donne dans ce lieu, pour le peuple parler. Car je crois et avec toutes ces éditions, tous nos frères Baoulé, ceux qui sont encore nos frères Baoulé, tu continues encore à adorer, vont venir vers la lumière. Ceux qui sont encore dans le noir vont revenir dans la lumière. Ceux qui sont encore vers les eaux, dans la montagne, vont revenir encore à la lumière. Et grâce à vous, Dieu va toucher les cœurs. Dieu va transformer le village. Que le Seigneur vous bénisse. Oui, frères et sœurs, rendons grâce à Dieu pour ce grand moment. Veuillez vous asseoir pour ce grand moment de joie et de paix. Vous savez, la parole dit que là où deux ou trois sont réunis, Dieu est présent. Et je sais, par le témoignage vivant de vos personnes ici, je sais que Dieu a choisi ce moment pour vous, les 28 villages rassemblés ici. Dieu a choisi ce moment pour manifester encore sa gloire. Dieu a choisi ce moment pour que tous nous bénéficions de sa miséricorde et de sa paix. Oui, frères et sœurs, nous avons encore ce matin écouté la parole de Dieu. De la première lecture jusqu'à l'évangile, cette bonne nouvelle est venue à nos cœurs. Cette bonne nouvelle est venu en ce village de Kofi Diakro. Cette bonne nouvelle va toucher tous les vertus villages rassemblés ici.

0: Oui, mon frère, ma soeur. En écoutant ce test, il est difficile de ne pas ressentir de l'incertitude ou du malaise en entendant à nouveau les paroles de Jésus. Si quelqu'un veut venir à moi, qu'il renonce à lui-même, qu'il prenne sa croix et qu'il me suive. Nous pouvons bien comprendre la réaction de Pierre en entendant Jésus parler ainsi. Il prend Jésus à part et il dit: Jésus, pourquoi ces paroles? Cette réaction montre à quel point il est difficile pour Pierre d'accepter l'idée du Christ souffrant. Et cette réaction est aujourd'hui pour beaucoup d'entre nous. Dans l'histoire de l'Église, l'Église a été aussi scandalisée par cette idée. Elle ne veut pas que son Seigneur lui impose la loi de la souffrance. Ce scandale peut devenir insupportable aujourd'hui pour ceux d'entre nous qui ont peur de souffrir. Et justement, mes frères et sœurs, nous sommes dans une société où tout le monde veut fuir la souffrance. Que ce soit les chrétiens ou les non-chrétiens, personne ne veut fournir d'efforts. À l'école, beaucoup de nos enfants préfèrent le chemin de la tricherie au lieu de se mettre au travail. Aujourd'hui, nombreux de nos jeunes qui ne veulent pas souffrir le poids du chômage se réfugient dans beaucoup de choses. Il y a la drogue, il y a la prostitution, des jeux dangereux. Et même, il y a des trucs qu'on appelle aussi Kadhafi. Ils vont jusqu'à même sur les réseaux sociaux à se lancer des défis. Ce sont nos enfants. Lui qui peut avaler 10, mais 15. Lui qui peut avaler 30. C'est vraiment déplorable, mes frères et sœurs, de voir comment nos enfants se tue à petit feu sous prétexte de vouloir éliminer la souffrance. Et aujourd'hui, dans nos familles, beaucoup fuient la souffrance. D'autres ont chassé les enfants parce qu'ils disent: il me fait trop souffrir. D'autres ont divorcé parce qu'ils disent: il me fait trop souffrir. D'autres n'acceptent plus même les maladies jusqu'à ce qu'ils arrivent à se suicider. D'autres fuient parce que là où ils sont, ils souffrent tant. Donc ce temps mettra à d'autres attitudes, à braquer les gens, à faire du mal, parce que leur souffrance les pousse aujourd'hui à haïr l'autre. Oui, mon frère, ma soeur. Dans nos églises, la plupart des chrétiens vont à l'église, non pas pour servir Dieu, mais pour se servir de Dieu. Ils veulent se servir de Dieu. Pourquoi se servir de Dieu? Parce que pour nous, pour d'autres, lorsqu'on est en Dieu, on n'a plus droit à la souffrance. On n'a plus droit à connaître une maladie. On n'a plus droit à pleurer. Chers frères et sœurs, suivre le Christ est un chemin sûr pour avoir la vie et le bonheur éternel. Mais c'est aussi un chemin qui n'exclut pas la souffrance. Suivre le Christ, c'est choisir de charger sa croix. La croix ne consiste pas à se mettre dans n'importe quelle souffrance. En effet, nous appelons facilement croix tout ce que nous fait souffrir. Même la souffrance qui apparaît dans notre vie, générée par nos propres péchés ou notre mauvaise façon de voir et de vivre. Mais nous ne devons pas confondre la croix avec n'importe quel malheur.
1: réveil ou malaise qui survient dans la vie. Oui, mon frère, ma soeur. La croix, c'est autre chose. Jésus appelle ses disciples à le suivre fidèlement, à se mettre au service d'un monde plus humain. Donc, porter la croix du Christ, c'est être fidèle à son service, malgré les difficultés, malgré l'hostilité, malgré l'abandon, nous devons toujours porter notre croix. Vous voyez, nous sommes tous rassemblés ici. Beaucoup ne sont pas acceptés dans leur famille parce qu'ils sont chrétiens. D'autres même sont abandonnés. On dit là où tu vas à l'église, va, ils vont tout te donner. Et même étant chrétien, étant baptisé, chaque fois, tu vois encore que l'échec te suit. Ta même maladie que tu as portée depuis des années, cela persiste encore. Mais Dieu te dit, lorsqu'on porte sa croix, que notre fidélité demeure à sa suite. Gardez notre foi. Demeurez fidèle. Que au-delà de tout ce que nous vivons, de nos souffrances, Dieu ne nous abandonne pas. Donc même dans la souffrance qui fait partie de la vie humaine, Dieu se manifeste encore. Voilà pourquoi la Bible déclare qu'il parcourait la Judée, il guérissait les malades, il chassait les démons, parce qu'il savait que nous les hommes, ses enfants, nous allons subir aussi ces assauts de l'ennemi. Donc pour ce que tu vis aujourd'hui, Dieu viens encore dans ta vie. Accepte déjà qu'il est le maître, qu'il peut te guérir. Donc alors porte la croix de la confiance. Porte la croix de la confiance. Crois que aujourd'hui, en ce jour, tu as confié ta croix. Dieu, quand tu as porté la souffrance avec lui, viendra te guérir. Oui, bien aimé. Le royaume de Dieu, la croix n'est rien d'autre que la souffrance qui nous arrive en conséquence du fait de le suivre. Le destin douloureux que nous devons partager avec le Christ. Si nous suivons vraiment ces traces, c'est pourquoi nous ne devons pas confondre le fait de porter sa croix au plaisir de souffrir. D'autre part, mes frères et sœurs, nous devons comprendre correctement le renoncement à soi que Jésus demande pour porter la croix et le suivre. Se renier ne signifie pas se mortifier de quelque manière que ce soit, mais en réalité non se punir ou encore moins s'anéantir ou s'autodétruire. Se renier, c'est de ne pas vivre de manière égocentrique sur soi, c'est de ne pas vivre pour soi-même mais pour le Christ et par le Christ. C'est construire son existence en Jésus-Christ. Et je crois que vous qui êtes venus, vous avez accepté de construire votre existence en Jésus-Christ. Et c'est cela qui démontre votre présence ici. Ce témoignage vivant de votre foi. Oui, mon frère, ma soeur. En d'autres termes, portons nos croix. Signifier pour nous, suivre Jésus. Prêt à assumer l'insécurité. Prêt à assumer le conflit. Prêt à assumer le rejet. Prêt à assumer la persécution. Et de ne pas avoir peur. Mais nous aujourd'hui, nous qui sommes rassemblés ici, ne vivons pas la croix comme des vaincus. Ne vivons pas notre souffrance comme si Dieu nous a abandonnés. Non. Ne vis pas ce que tu vis aujourd'hui, ta maladie, le rejet, le manque d'amour, comme si Dieu t'a abandonné. Au contraire, dans cette souffrance, Dieu va encore se manifester. Voilà pourquoi il a voulu que sur l'inspiration et la prière, Les membres de la communauté Mère du Grand Amour, nous puissions nous rassembler. Parce que quand nous nous rassemblons, Dieu manifeste sa gloire. Aujourd'hui encore, il va manifester sa gloire. Donc mon frère, ma soeur, aujourd'hui encore, pour cette 12e édition, Kofi Diakro va voir des boiteux qui vont marcher. Kofi Diakro va voir la femme qui est dans le village qu'on dit stérile qui va accoucher dans 9 mois. Kofi Diakro va voir lui qu'on dit il veut l'état aveugle qui va voir aujourd'hui. Kofi Diakro va voir ton enfant qui a échoué pendant 6 fois cette année reçu à son examen. Kofi Diakro va voir que les enfants qui ne voyageaient pas, malgré les succès à l'école, qui vont voyager. Kofi Diakro va voir la lumière de Jésus qui va éclairer chacun et chaque vie pour tous ici rassemblés. Oui, mon frère, ma soeur, quand Dieu dit « arrière », aujourd'hui, nous devons croire que sa bonté est encore grande pour nous en ce matin. Je termine par là. Je veux que tu crois déjà que tu as déjà ton miracle. Crois déjà que tu as ton miracle. Depuis hier, tu as demandé tout au Seigneur. Voici la bonne nouvelle que je suis venu t'annoncer. Je dis, là où deux ou trois sont réunis, il est présent. Donc je crois que toute la parole qui a été élevée sur cette terre, Dieu était présent et il a entendu. Donc alors, en son nom, ses paroles, Dieu va les accomplir. Donc je veux que tu acclames le Seigneur. Parce que nous serons bénis et sa gloire va se manifester. Seigneur, merci. Nous avons reçu ta parole. Au-delà de cette Eucharistie, accorde à tous ceux dont leur cœur désire, toi qui es vivant, pour les siècles des siècles.
2: Amen.

Frères et sœurs, nous avons écouté la parole de Dieu, nous l'avons médité. Levons-nous maintenant et professons notre foi en Dieu qui est Père, Fils et Esprit Saint. Mes frères et sœurs bien-aimés, rassemblés pour la prière commune en ce village de Kofi Diekro, supplions le Seigneur très bon pour nous-mêmes et pour tous les hommes.

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0: Seigneur, écoute avec bonté les prières de ton peuple rassemblé à Kofi Gekko et accorde à tous ce qu'ils te demandent et à chacun ce qu'il lui faut. Par le Christ, notre Seigneur.
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Faut pas partir là-bas. Voilà. 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

0: Frères et sœurs, prions ensemble au moment d'offrir le sacrifice de toute l'Église. Que cette offrande sainte nous apporte à jamais, Seigneur, la bénédiction du salut, afin qu'elle donne à toute sa force, à ce qu'elle accomplit dans le sacrement, par le Christ notre Seigneur. Amen. Le Seigneur soit avec vous.
1: Et avec
0: élevons notre cœur. Rendons grâce au Seigneur notre Dieu. Vraiment, il est juste et bon pour ta gloire et notre salut de t'offrir notre action de grâce, toujours et en tout lieu. Seigneur Père très saint, Dieu éternel et tout puissant. C'est en toi que nous sont donnés la vie, le mouvement et l'être. Dans notre corps, nous éprouvons chaque jour les effets de ta tendresse. Et nous avons déjà la promesse de la vie éternelle, par qui tu as ressuscité Jésus d'entre les morts. Et nous tenons cette espérance que vive à jamais en nous le mystère de Pâques. C'est pourquoi nous te louons avec tous les anges. Et dans la joie, nous te célébrons en proclamant.

Toi qui es vraiment saint, toi qui es la source de toute sainteté, Dieu notre Père, nous voici rassemblés devant toi et dans la communion de toute l'Église. Nous célébrons le jour où le Christ est ressuscité d'entre les morts, par lui que tu as élevé à ta droite, nous te prions. Sanctifie ces offrandes, en répandant sur elles ton esprit, qu'elles deviennent pour nous le corps et le sang de Jésus, le Christ, notre Seigneur. Au moment d'être livré et d'entrer librement dans sa passion, il prit le pain, il rendit grâce, il le rompit et le donna à ses disciples en disant, « Prenez et mangez-en tous, ceci est mon corps, livré pour vous. »

De même, après le repas, il prit la coupe. De nouveau, il rendit grâce. Et la donna à ses disciples en disant, prenez et buvez-en tous, car ceci est la coupe de mon sang, le sang de l'alliance nouvelle et éternelle, qui sera versé pour vous et pour la multitude en rémission des péchés. Vous ferez cela en mémoire de moi.

0: Il est grand le mystère de la foi.
1: Acclamons ta résurrection. Nous attendons ta venue dans la gloire.
0: En faisant ainsi mémoire de la mort et de la résurrection de ton Fils, nous t'offrons, Seigneur, le pain de la vie et la coupe du salut. Et nous te rendons grâce, car tu nous as estimés dignes de nous tenir devant toi pour te servir. Humblement, nous te demandons qu'en n'ayant pas au corps et au sang du Christ, nous soyons rassemblés par l'Esprit Saint en un seul corps.

0: Souviens-toi, Seigneur, de ton Église répandue à travers le monde, fais la grande vie dans ta charité en union notre pape Léon XIV, notre évêque Joseph Arca, tous les évêques, les prêtres et les diacres. Souviens-toi aussi de nos frères et sœurs qui se sont endormis dans l'espérance de la résurrection. Et souviens-toi dans ta miséricorde de tous les défunts. Souviens-toi singulièrement de ceux pour qui cette Eucharistie est offerte. Nous pensons à Ndoli Yao Amouin Marie Madeleine, Edgar et tous les défunts de la famille Zomakbe, Kwasi Yao Magloire et Oku Désiré. Accueille-les dans la lumière de ton visage. Si nous tous enfin nous implorons ta bonté, nous implorons ta bonté sur le chef du village, Kofi Djeh, qui te rend grâce pour l'occasion de cette évangélisation. Nous implorons également ta bonté sur notre sous-préfet. Nous implorons ta bonté, Seigneur, pour tous ceux et celles qui demandent aide, assistance et protection au cours de cette Eucharistie. Nous pensons à Afoué Catherine, à Ngoran Marina, à Adjé Mariam, à Aou Yvonne, au service d'ordre de la communauté Mère du Divin Amour, à Amena Jeanne, à Nguessan Junior, à cette fidèle qui demande aide, assistance et protection, à Loukou Jeannette. Nous implorons également ta bonté pour tous ceux qui te rendent grâce. Nous implorons ta bonté pour tous les villages ici rassemblés. Kwame Bonou, Lomo Sud, Ndou Kankro, Kankro, Zakro, Moronou, Kadjokro, Wawakro, Abli, Agbansou, Akwe Kwadjokro, Lomo Nord, Angovia, Angonda, Nguessankro, Mugokro, Bofia, Asafu, Ketekre Bonikro, Akankro Zikpli, Django Menung, Akpa Yaokro, Aka Yaokro, Usukro, Kwaku Brukro, Ufwe Djekro, Achen Yaokro, Nguessankro, Nzere, Asanu, Diokro, et nous tous ici rassemblés pour toutes les intentions que nous portons à nos cœurs, les intentions de ceux et celles qui se recommandent à nos prières. Permets qu'avec la Vierge Marie, la bienheureuse Mère de Dieu, avec Saint Joseph son époux, avec les apôtres et tous les saints, Saint Michel Archange, qui ont fait ta joie au long des âges, nous ayons par la vie éternelle, et que nous chantions ta louange et ta gloire par ton Fils Jésus, le Christ.
1: Par lui, avec lui et en lui, à toi, Dieu le Père Tout-Puissant, dans l'unité du Saint-Esprit, tout honneur et toute gloire pour les siècles des siècles. Oui, frères et sœurs, Dieu, dans son amour, nous a réunis ici pour que tous nous bénéficions de sa miséricorde, de sa joie et de sa bonté. Nous croyons qu'il est présent. Nous croyons qu'il va nous guérir, nous visiter et nous donner ce dont nos cœurs désirent. Avec reconnaissance, nous allons adresser cette belle prière. Nous tous ensemble, pour tout ce peuple baoulé, pour nos frères et sœurs qui n'ont pu venir, pour tous ces villages que nous avons cités, nous disons, Messie Borgne Miensou. Nous prions aussi pour nos frères, pour ceux qui n'ont pas encore pris le chemin de l'Église. Nous recommandons nos frères musulmans et d'autres confessions. Ensemble, nous disons, notre Père qui es aux cieux.
2: Que ton nom soit sanctifié.
1: Délivre-nous de tout mal, Seigneur. Délivre-nous de tout ce que mine aujourd'hui notre société, nos villes et nos villages. Délivre-nous de la méchanceté, de l'orgueil, de la jalousie, de la haine. Délivre-nous de la sorcellerie. Délivre-nous de la guerre. Délivre-nous du mal. Et donne la paix à notre cœur. La paix à nos villages. La paix à nos villes et villages. La paix à notre pays. Soutenus par ta miséricorde, nous serons libérés de tout péché, à l'abri de toute épreuve. Nous qui attendons que se réalise cette bienheureuse espérance, l'avènement de Jésus-Christ, notre Sauveur. Seigneur Jésus-Christ, tu as dit à tes apôtres, comme tu nous dis encore en ce milieu de jour, en ce village de Kofi Diakro, à nous tous ici rassemblés, chrétiens catholiques de nos villages, à nos frères musulmans, à nos parents animistes qui ne connaissent pas le chemin de l'Église, à nos frères de la même famille, nos collègues de service, nos amis et connaissances. Tu nous dis, je vous laisse la paix, je vous donne ma paix. Ne regarde pas nos péchés, mais la foi de ton Église. Pour que ta volonté s'accomplisse, donne toujours cette paix et conduis-la vers l'unité parfaite. Toi qui vis et règnes pour les siècles des siècles, que la paix du Seigneur soit toujours avec vous. Frères et sœurs, dans la joie, dans la paix et dans la joie, donnons-nous la paix.

0: Frères et sœurs bien-aimés, voici l'agneau de Dieu. Voici celui qui enlève les péchés du monde. Heureux les invités au repas des noces de l'agneau. Que le corps et le sang du Christ nous gardent pour la vie éternelle.
1: Jésus, on est dit la radio.

0: Frères et sœurs, prions encore le Seigneur. Rassasiés par le pain reçu à la table du ciel, nous te prions, Seigneur, que cette nourriture fortifie en nos cœurs la charité et nous stimule à te servir dans nos frères, par le Christ notre Seigneur. Amen. Veuillez vous asseoir. Nous allons inviter le berger.
1: Paix et joie. Paix et joie. Est-ce qu'on peut acclamer très fort le Seigneur? On va passer d'abord à la série des bénédictions. Et donc, je vais inviter Madame le sous-préfet, les chefs de village à venir. Le Père va les bénir, prier pour eux, pour que vraiment ils puissent exercer leur ministère avec la grâce et la faveur de Dieu. Donc, Madame le sous-préfet, les chefs de village viennent. S'il y a les notables qui peuvent les accompagner, c'est devant l'autel. Simon, il faut les accompagner.
0: Notre secours est dans le nom du Seigneur. Seigneur, nous te rendons grâce pour tous tes bienfaits. C'est toi qui établis l'autorité. Nous voulons te dire merci pour ce que tu as établi sur cette terre, Kofi Diekro, et surtout pour notre administration. Seigneur Dieu, fidèle, toi qui établis des principes de vie pour le bien de tes enfants, nous te présentons nos autorités, ceux qui t'ont donné la charge de gérer notre société. Par ton sang puissant, nous sanctifions les vies. Et que toute source de joie les accompagne. Seigneur, tu as dit dans ta parole que tu ouvres les écluses des cieux pour ceux qui te sont fidèles. Alors, nous te demandons de bénir les vies, les projets, activités, et donne à tous la grâce pour la bonne gouvernance, toi qui es vivant pour les siècles des siècles.
1: Amen.

0: On peut acclamer le Seigneur pour nos chefs qui vont regagner leur place maintenant. Non. La deuxième série de bénédictions, c'est tous les catéchistes, leurs adjoints, les chefs chrétiens, les maîtres de cœur de tous les villages qui sont venus et qui sont ici. Venez rapidement. Tous ceux qui travaillent avec nous dans toute cette région, voilà, pour annoncer l'évangile partout. Tous les catéchistes qui travaillent avec nous, avec leurs adjoints, venez rapidement, les maîtres de cœur, les chefs chrétiens. Venez rapidement, les chefs chrétiens, les catéchistes, leurs adjoints, les maîtres de cœur, en tout cas tous ceux qui nous aident dans l'annonce de la parole de Dieu dans cette région et qui nous accompagnent partout. Aujourd'hui, ils ont tellement travaillé que de un village, Kofi Diakro, on est à plus de 30 villages. Même ceux qui sont venus de Bonon, de Kwasi Kro à Saint-Fra, venez rapidement, les catéchistes de tous ces villages et qui sont là. Vraiment que Dieu vous bénisse. C'est grâce à vous que nous avons dépassé les 30 villages et qu'on est en train de s'étendre encore dans cette évangélisation.
1: Notre secours est dans le nom du Seigneur. Que le Seigneur vous bénisse dans votre mission de chef chrétien, de responsable de groupe et association dans vos communautés catholiques, dans votre mission de catéchiste pour annoncer la bonne nouvelle et dans votre mission d'évangélisation. Par le sang de Jésus, je sanctifie vos vies, vos voix et la parole que vous annoncez. Que Dieu vous donne la grâce, la sagesse et surtout le courage. Que chaque parole, chaque œuvre dans sa mission soit pour vous une bénédiction. Je bénis vos apostolats. Que la grâce et le courage de Dieu vous accompagnent. Que votre travail porte beaucoup de fruits dans vos villages. Que désormais, aucune force levée contre vous n'a autorité. Parce que Dieu vous a établi afin de gouverner, de sanctifier et surtout d'enseigner votre peuple. Que la paix, la grâce et le bonheur vous accompagnent, lui qui est vivant pour les siècles des siècles.
0: Amen. Tous les autres, on acclame le Seigneur pour nos responsables, nos catéchistes, nos chefs chrétiens, les maîtres de cœur. Que Dieu vous bénisse pour tout le travail que vous abattez dans les villages. Que Dieu vous bénisse. Le troisième groupe, c'est tous les membres de la communauté Mère du Divin Amour et tous ceux qui sont venus pour vraiment soutenir cette mission, avancer devant l'autel pour la bénédiction. On se dépêche.
1: On acclame le Seigneur pour eux. On est communauté Mère du Vin Amour. Ah, là, ils veulent rentrer dedans. Hein, en tous ceux-là veulent rentrer dedans. Ben, Amoré, du Vin Amour, ça s'est bien Amoré. Voyez où ils sont venus. Hein. Là, c'est là-bas. Là-bas. Que je joie. J'ai dit, on acclame le Seigneur pour la grande famille Mère du Vin Amour. 11 ans, c'est pas facile. J'ai eu beaucoup de joie, beaucoup de difficultés. Mais je pense que on a pratiquement vu la lumière. Au-delà de toutes ces nuits, ces souffrances, nous sortons vers cette lumière. Et je crois que le Seigneur fera ce qu'il lui-même a prévu pour ce village et ces villages qui viennent. Que la grâce du Seigneur, à travers vos prières, puisse nous permettre de réaliser cette grotte. Et créer aussi cette place du Saint-Esprit. Et c'est l'image que j'ai eue hier. Et que je me suis retrouvé en voyant l'espace. C'est ma première fois de vivre ce avec vous. Je regardais sur, on appelle ça quoi, sur Facebook, je regardais. L'année passée, je devais être l'évêque, ou l'évêque était là. Je n'ai pu venir. Merci pour l'organisation. Merci. Et je crois que cela ne prenne pas fait. On va continuer jusqu'à ce que le dernier qui est encore animiste dans ce village de Kofi Diakro soit converti. Tant qu'il n'est pas converti, là, et au sous, on est sur lui. Dites ça au chef du village. C'est ce qui est dit. Merci. Et maintenant, on va que la prière qui vous accompagne, accompagne aussi toute la grande famille. À votre tête, votre responsable, Papa Clément Koubé. L'autre secouer dans le nom du Seigneur. Seigneur Dieu Tout-Puissant, Père plein d'amour, de miséricorde, regarde tes enfants, la grande famille de la communauté Mère Divin Amour que tu as mis à cœur pour cette mission dans ce village où tu as rassemblé près de 28 villages. Ils sont devant toi au pied de cet autel. Par le sang précieux de Jésus-Christ, je consacre chaque membre de cette famille, de la communauté Mère Divin Amour présent pour cette évangélisation. Leur vie, les parents qu'ils ont laissés, leurs enfants, leurs pensées, leurs paroles et leurs actions. Que Seigneur, la puissance de ton nom couvre, protège et garde à l'abri de tout mal visible et invisible. Que cette mission soit pour eux, Seigneur, la joie de bénéficier de ton Esprit Saint. Qu'ils reçoivent au centuple toutes ces prières qu'ils ont élevées en ce village, toute la force qu'ils ont établie pour l'accomplissement de cette œuvre. Seigneur Jésus, que toute attaque contre eux, présence en ce village, à leur départ, au Seigneur, au-delà de cette mission, tout ce qui est comme maladie, toute peur, toute division, toute œuvre des ténèbres soit brisée à jamais. J'établis, Seigneur, à leurs mains la grâce que tu accompagnes. Je bénis leurs mains, je bénis leur mission. J'appelle sur eux la faveur, afin que, Père, ils triomphent en tout lieu pour la gloire de ton nom, comme tu as confié à ta mère, la Vierge Marie, leur patronne. Toi qui es vivant pour les siècles des siècles. Amen. On acclame le Seigneur pour eux. En bande. Bessinke, Afunabalo, Bébawakouin. En bande, Bébakoundé. Donc, Benjé et Roger, ils ont applaudi pour dire que l'année prochaine, ils vont venir.
0: Benjé et joie. Benjé et joie. Oui. On va... Le père David est tellement content qu'il a décidé que nous puissions égayer un peu Madame le commandant avec les chefs qui sont là, avec des artistes qui sont venus pour nous honorer. En maximum 5-8 minutes, on va faire quelque chose de très intéressant. Nous allons accueillir donc la chantre maintenant même. Voilà, elle a son micro. Elle peut s'avancer dans l'arène. Et à moi, et Jasso et Bonde, et Famama, et Dieu, tout le monde va parler de Bosson Alain. À moi, et Bonde, et Famille.

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0: Bienvenue, amis auditeurs, à votre émission « La Bible sur les ondes ». Hier, nous avons vu les différentes guérisons faites par Jésus. Aujourd'hui, nous découvrons d'autres guérisons et enseignements du Seigneur pendant sa vie ici-bas. Écoutez.
1: Quelques jours après, Jésus revient à Capernaum. On apprend qu'il est à la maison. Beaucoup de monde se rassemble et il ne reste plus de place, même pas dehors devant la porte. Jésus leur annonce la parole de Dieu. Des gens arrivent pour lui amener un homme paralysé. Quatre personnes portent le malade, mais à cause de la foule, ils ne peuvent pas le placer devant Jésus. Alors, ils enlèvent une partie du toit au-dessus de l'endroit où Jésus se trouve. Et par ce trou, ils font descendre le paralysé couché sur sa natte. Quand Jésus voit leur foi, il dit au paralysé,
2: « Tes péchés sont pardonnés. »
1: Quelques maîtres de la loi sont assis dans la maison et ils pensent,
3: « Quoi ? Cet homme insulte Dieu ! Personne ne peut pardonner les péchés. Dieu seul peut le faire. »
1: Jésus comprend tout de suite ce que les maîtres de la loi pensent et il leur dit,
2: « Pourquoi avez-vous ces pensées-là ? Qu'est-ce qui est plus facile ? Dire au paralysé « Tes péchés sont pardonnés » ou lui dire « Lève-toi, prends ta natte et marche. » Eh bien, vous devez le savoir. Le Fils de l'homme a le pouvoir de pardonner les péchés sur la terre.
1: Alors, Jésus dit au paralysé,
2: « Je te le demande, lève-toi, prends ta natte et rentre chez toi. »
1: Aussitôt, l'homme se lève devant tout le monde. Il prend sa natte et il sort. Tous les gens sont très étonnés et ils disent,
4: « Nous n'avons jamais vu une chose pareille. Vraiment, Dieu est grand. »
5: Pendant que Jésus enseigne, quatre personnes arrivent avec un paralytique. Comme ils ne peuvent pas avancer jusqu'à Jésus, ils montent les escaliers, enlèvent une partie du toit et font descendre le malade à travers ce trou. Quand Jésus voit cela, il dit quelque chose de surprenant au paralytique. « Mon enfant, tes péchés te sont pardonnés. » Pourquoi Jésus parle-t-il ainsi? Certainement, Jésus veut nous montrer que le véritable problème du paralytique est le péché et non la paralysie. Avant d'être malade physiquement, cet homme était malade spirituellement. Peut-être que la paralysie de cet homme a pour cause un péché particulier dans sa vie. Jésus s'intéresse à tous les aspects de l'homme, à son corps, à son âme et à son esprit. Jésus veut guérir le mal spirituel de ce paralytique avant de guérir son mal physique. Il veut aussi lui montrer, ainsi qu'à tous ceux qui l'entendent, que les péchés de cet homme lui sont pardonnés. Il est vrai que toutes les maladies ne viennent pas forcément des péchés que nous avons commis. Mais si tu es malade, demande-toi si ta maladie est en partie due à tes mauvaises habitudes. Demande au Seigneur de te guérir entièrement, de guérir ton corps et ton âme. En guérissant ton corps, Dieu peut aussi guérir ton cœur.
0: Écoutez la suite.
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1: Jésus retourne au bord du lac de Galilée. Une foule nombreuse vient près de lui et il les enseigne. En passant, Jésus voit Lévi, le fils d'Alphée, assis au bureau des impôts. Jésus lui dit,
2: « Suis-moi. »
1: Lévi se lève et il suit Jésus. Ensuite, Jésus prend un repas dans la maison de Lévi. Beaucoup de gens mangent avec Jésus et ses disciples. Ce sont des employés, des impôts et des pécheurs. Ils sont nombreux à suivre Jésus. Des pharisiens, maîtres de la loi, sont là. Ils voient que Jésus mange avec les pécheurs et avec les employés des impôts. Alors ils disent aux disciples de Jésus,
7: « Votre maître mange avec les employés des impôts et avec les pécheurs. Pourquoi donc ?»
1: Jésus les a entendus et il leur dit,
2: « Les gens en bonne santé n'ont pas besoin de médecins. Ce sont les malades qui en ont besoin. » Je ne suis pas venu appeler ceux qui se croient justes, mais ceux qui se reconnaissent pécheurs. »
5: Les pharisiens se mettent à murmurer contre Jésus parce qu'il mange avec ces gens de mauvaise vie. Mais qu'est-ce que Jésus répond à ces accusations? Il dit à ces pharisiens, « Les gens en bonne santé n'ont pas besoin de médecins. Ce sont les malades qui en ont besoin. Je ne suis pas venu appeler ceux qui se croient justes, mais ceux qui se reconnaissent pécheurs. » Ami auditeur, entends-tu cela? Quelle que soit ta vie passée, Dieu s'intéresse à toi aussi. Jésus est le grand médecin des âmes. Mais seuls ceux qui reconnaissent leurs péchés ont accès au Seigneur. Il ne se montre pas à ceux qui se croient justes, car ces derniers ne peuvent pas se repentir de leurs péchés et obtenir le salut de Dieu. Si nous voulons être guéris spirituellement, faisons comme Lévi. Il n'a pas eu honte. Il ne s'est pas demandé ce que les gens vont dire. Tout simplement, il a abandonné ses anciennes pratiques pour suivre Jésus. Le Seigneur attend seulement que nous nous rendions compte que nous avons besoin de lui. Voyez-vous, il est le seul médecin capable de guérir le mal du péché.
0: Chers amis auditeurs, Jésus parle aussi du jeûne. Écoutez.
2: Les pharisiens disent à Jésus, les disciples de Jean-Baptiste jeûnent souvent et ils font des prières. Nos disciples font la même chose. Mais tes disciples à toi mangent et boivent.
8: Jésus leur répond.
2: Le jour du mariage, est-ce que vous pouvez obliger les invités à jeûner quand le marié est avec eux? Mais le moment va venir où on leur enlèvera le marié. Alors, ces jours-là, ils jeûneront.
8: Jésus prend aussi pour eux cette comparaison.
2: Personne n'arrache un morceau à un vêtement neuf pour le coudre sur un vieux vêtement. Sinon, on déchire le vêtement neuf et le morceau neuf ne va pas avec le vieux vêtement. Personne ne met du vin nouveau dans de vieilles outres. Sinon, le vin nouveau fait éclater les outres, il coule par terre et les outres sont abîmées. Mais il faut mettre le vin nouveau dans des outres neuves. Personne ne veut boire du vin nouveau quand il a bu du vin vieux. En effet, on dit, le vieux est meilleur.
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5: Selon leur coutume, les Juifs observent beaucoup le jeûne au cours de l'année. De même, les disciples de Jean pratiquent le jeûne, mais ceux de Jésus ne semblent pas trop concernés par cette tradition. Alors, par trois comparaisons, Jésus essaie d'expliquer que quelque chose de nouveau est en train de se passer. Le vieil habit, les vieilles outres ou le vieux vin représentent l'époque où la loi et les anciennes pratiques jouaient un rôle important. L'habit neuf et le vin nouveau représentent un nouveau temps, quand la grâce et le pardon gratuit de Dieu sont révélés. Alors, ce n'est pas le moment d'être triste, mais c'est un temps de joie. Jésus dit qu'on ne peut pas mettre ensemble deux choses qui ne se marient pas. Il veut annoncer une nouvelle époque. Le Seigneur Jésus-Christ est venu dans le monde et le royaume de Dieu est proche. Alors, ses disciples ont raison de manger et de boire au lieu de se priver de nourriture.
0: Chers amis, Jésus va bientôt choisir ses apôtres. Écoutez.
8: Un jour, Jésus va dans la montagne pour prier et il passe toute la nuit à prier Dieu. Quand il fait jour, il appelle ses disciples. Parmi eux, il en choisit 12 et il leur donne le nom d'apôtres. Les voici. Simon, à qui Jésus donne le nom de Pierre. André, le frère de Simon. Jacques, Jean, Philippe, Barthélemy, Matthieu, Thomas, Jacques le fils d'Alphée. Simon qu'on appelle le nationaliste. Jude, le fils de Jacques, et Judas Iscariote, celui qui va livrer Jésus.
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5: Amis auditeurs, Jésus s'apprête à prendre une décision très importante pour son travail. C'est pourquoi il passe toute la nuit à prier. Le lendemain matin, il appelle ses disciples et parmi eux, il choisit 12 à qui il donne le nom d'apôtre, c'est-à-dire envoyé. Quel bel exemple Jésus nous donne ici. Avant de prendre cette décision importante, Il passe toute la nuit dans la prière. Cher ami, chacun de nous doit faire face à des décisions importantes dans la vie. Au lieu de nous précipiter, il vaut mieux prendre le temps de consulter le Seigneur. Jésus-Christ est le Fils de Dieu, mais il a pris le temps de consulter son Père. Suivons alors son exemple et référons-nous en toutes choses à Dieu.
0: Les pharisiens cherchent toujours à faire mourir Jésus. Écoutez.
9: Quand Jésus apprend cela, il quitte cet endroit. Beaucoup de gens le suivent. Jésus les guérit tous et il leur commande sévèrement.
10: Ne dites pas qui je suis.
9: Ainsi, les choses se passent comme le prophète Ésaïe l'avait annoncé.
11: Dieu dit, voici mon serviteur que j'ai choisi, celui que j'aime. Je l'ai choisi avec joie. Je mettrai mon Esprit Saint sur lui et il annoncera le droit aux autres peuples. Il ne se disputera avec personne. Il ne criera pas. On ne l'entendra pas faire des discours dans les rues. Il ne cassera pas le roseau abîmé. Il n'éteindra pas la lampe qui n'éclaire presque plus. Il agira de cette façon jusqu'à ce qu'il donne la victoire à ce qui est juste et les peuples espéreront en lui.
5: Jésus connaît les pensées secrètes de tout le monde, y compris celles des pharisiens. Ceux-ci cherchent une occasion favorable pour le faire mourir. Alors, Jésus va dans un endroit lointain. Mais partout où il se trouve, la foule se rassemble autour de lui. Il guérit tous les malades, mais leur interdit de révéler son identité. Voyez-vous, Jésus est vraiment différent des hommes de Dieu d'aujourd'hui qui aiment se vanter et se faire voir à travers des miracles qu'ils font. Ceux-ci veulent que tout le monde les applaudisse. Mais quant à Jésus, il aime la discrétion. Son seul désir est que Dieu son Père soit connu et glorifié. De plus, Jésus ne cherche pas à se faire grand. La bonne nouvelle qu'il annonce dépasse les frontières d'Israël. Il annonce la justice à toutes les nations. Jésus est l'espérance de tous, juifs ou non-juifs, riches ou pauvres. Quel privilège de le connaître et de marcher avec lui.
0: Amis auditeurs, nous sommes à la fin de notre émission. Les récits que vous venez d'écouter sont tirés de l'Évangile selon Marc au chapitre 2, de Luc au chapitre 5 et 6 et de Matthieu au chapitre 12. D'autres événements de la vie de Jésus vous seront proposés dans nos émissions prochaines. Au revoir et à demain.
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0: Pour votre salut, il est 14h.

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0: Pour votre salut, il est 15h.

0: Au nom du Père et du Fils et du Saint-Esprit. Amen. Amen. Notre Père qui es aux cieux, que ton nom soit sanctifié, que ton règne vienne, que ta volonté soit faite sur la terre comme au ciel.
1: Donne-nous aujourd'hui notre pain de ce jour. Pardonne-nous nos offenses, comme nous pardonnons aussi à ceux qui nous ont offensés. Et ne nous laisse pas entrer en tentation, mais délivre-nous du mal.
0: Je vous salue, Marie, pleine de grâce. Le Seigneur est avec vous. Vous êtes bénie entre toutes les femmes, et Jésus, le fruit de vos entrailles, est béni.
2: Sainte Marie, Mère de Dieu, priez pour nous pauvres pécheurs, maintenant et à l'heure de notre mort. Amen.
0: Je crois en Dieu, le Père Tout-Puissant, Créateur du ciel et de la terre, et en Jésus-Christ, son Fils unique, notre Seigneur, qui a été conçu du Saint-Esprit, est né de la Vierge Marie, a souffert sous Ponce Pilate, a été crucifié, est mort, a été enseveli, est descendu aux enfers, le troisième jour est ressuscité des morts, est monté aux cieux, est assis à la droite de Dieu le Père Tout-Puissant, d'où il viendra juger les vivants et les morts.
2: Je crois en l'Esprit Saint, à la Sainte Église catholique, à la communion des saints, à la rémission des péchés, à la résurrection de la chair, à la vie éternelle. Amen.
3: Père éternel, je t'offre le corps et le sang, l'âme et la divinité de ton Fils bien-aimé, notre Seigneur Jésus-Christ.
4: En réparation de nos péchés et de ceux du monde entier.
3: Par sa douloureuse passion,
4: sois miséricordieux pour nous et pour le monde entier.
3: Par sa douloureuse passion,
4: sois miséricordieux pour nous et pour le monde entier.
3: Par sa douloureuse passion,
4: sois miséricordieux pour nous et pour le monde entier.
3: Par sa douloureuse passion,
4: sois miséricordieux pour nous et pour le monde entier.
3: Par sa douloureuse passion,
4: sois miséricordieux pour nous et pour le monde entier.
3: Par sa douloureuse passion,
4: sois miséricordieux pour nous et pour le monde entier.
3: Par sa douloureuse passion,
4: sois miséricordieux pour nous et pour le monde entier.
3: Par sa douloureuse passion,
4: sois miséricordieux pour nous et pour le monde entier.
3: Par sa douloureuse passion,
4: sois miséricordieux pour nous et pour le monde entier.
3: Par sa douloureuse passion,
4: sois miséricordieux pour nous et pour le monde entier.

0: Père éternel, je t'offre le corps et le sang, l'âme et la divinité de ton Fils bien-aimé, notre Seigneur Jésus-Christ.
1: En réparation de nos péchés et de ceux du monde entier.
0: Par sa douloureuse passion,
1: sois miséricordieux pour nous et pour le monde entier.
0: Par sa douloureuse passion,
1: sois miséricordieux pour nous et pour le monde entier.
0: Par sa douloureuse passion,
1: sois miséricordieux pour nous et pour le monde entier.
0: Par sa douloureuse passion,
1: sois miséricordieux pour nous et pour le monde entier.
0: Par sa douloureuse passion,
1: sois miséricordieux pour nous et pour le monde entier.
0: Par sa douloureuse passion,
1: sois miséricordieux pour nous et pour le monde entier.
0: Par sa douloureuse passion,
1: sois miséricordieux pour nous et pour le monde entier.
0: Par sa douloureuse passion,
1: sois miséricordieux pour nous et pour le monde entier.
0: Par sa douloureuse passion,
1: sois miséricordieux pour nous et pour le monde entier.
0: Par sa douloureuse passion,
1: sois miséricordieux pour nous et pour le monde entier.

0: Père éternel, je t'offre le corps et le sang, l'âme et la divinité de ton Fils bien-aimé, notre Seigneur Jésus-Christ.
1: En réparation de nos péchés et de ceux du monde entier.
0: Par sa douloureuse passion,
1: sois miséricordieux pour nous et pour le monde entier.
0: Par sa douloureuse passion,
1: sois miséricordieux pour nous et pour le monde entier.
0: Par sa douloureuse passion,
1: sois miséricordieux pour nous et pour le monde entier.
0: Par sa douloureuse passion,
1: sois miséricordieux pour nous et pour le monde entier.
0: Par sa douloureuse passion,
1: sois miséricordieux pour nous et pour le monde entier.
0: Par sa douloureuse passion,
1: sois miséricordieux pour nous et pour le monde entier.
0: Par sa douloureuse passion,
1: sois miséricordieux pour nous et pour le monde entier.
0: Par sa douloureuse passion,
1: sois miséricordieux pour nous et pour le monde entier.
0: Par sa douloureuse passion,
1: sois miséricordieux pour nous et pour le monde entier.
0: Par sa douloureuse passion,
1: sois miséricordieux pour nous et pour le monde entier.

0: Père éternel, je t'offre le corps et le sang, l'âme et la divinité de ton Fils bien-aimé, notre Seigneur Jésus-Christ.
1: En réparation de nos péchés et de ceux du monde entier.
0: Par sa douloureuse passion,
1: sois miséricordieux pour nous et pour le monde entier.
0: Par sa douloureuse passion,
1: sois miséricordieux pour nous et pour le monde entier.
0: Par sa douloureuse passion,
1: sois miséricordieux pour nous et pour le monde entier.
0: Par sa douloureuse passion,
1: sois miséricordieux pour nous et pour le monde entier.
0: Par sa douloureuse passion,
1: sois miséricordieux pour nous et pour le monde entier.
0: Par sa douloureuse passion,
1: sois miséricordieux pour nous et pour le monde entier.
0: Par sa douloureuse passion,
1: sois miséricordieux pour nous et pour le monde entier.
0: Par sa douloureuse passion,
1: sois miséricordieux pour nous et pour le monde entier.
0: Par sa douloureuse passion,
1: sois miséricordieux pour nous et pour le monde entier.
0: Par sa douloureuse passion,

0: Père éternel, je t'offre le corps et le sang, l'âme et la divinité de ton Fils bien-aimé, notre Seigneur Jésus-Christ.
1: En réparation de nos péchés et de ceux du monde entier.
0: Par sa douloureuse passion,
1: sois miséricordieux pour nous et pour le monde entier.
0: Par sa douloureuse passion,
1: sois miséricordieux pour nous et pour le monde entier.
0: Par sa douloureuse passion,
1: sois miséricordieux pour nous et pour le monde entier.
0: Par sa douloureuse passion,
1: sois miséricordieux pour nous et pour le monde entier.
0: Par sa douloureuse passion,
1: sois miséricordieux pour nous et pour le monde entier.
0: Par sa douloureuse passion,
1: sois miséricordieux pour nous et pour le monde entier.
0: Par sa douloureuse passion,
1: sois miséricordieux pour nous et pour le monde entier.
0: Par sa douloureuse passion,
1: sois miséricordieux pour nous et pour le monde entier.
0: Par sa douloureuse passion,
1: sois miséricordieux pour nous et pour le monde entier.
0: Par sa douloureuse passion,
1: sois miséricordieux pour nous et pour le monde entier.
2: Dieu saint, saint fort, saint immortel,
3: aie pitié de nous et du monde entier.
2: Dieu saint, saint fort, saint immortel,
3: aie pitié de nous et du monde entier.
2: Dieu saint, saint fort, saint immortel,
3: aie pitié de nous et du monde entier.
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3: Dès lors qu'il nous a donné son Fils, qui est sa parole unique et définitive, Dieu nous a tout dit en une seule fois dans cette parole, et il n'a plus rien à dire, confère Saint Jean de la Croix.
4: Quelle valeur possèdent les révélations privées?
5: Tout en n'appartenant pas au dépôt de la foi, elles peuvent aider à vivre la foi elle-même, à condition qu'elles gardent un étroit rapport au Christ. Le magistère de l'Église, auquel il revient d'effectuer un discernement sur ses révélations privées, ne peut cependant accepter celles qui prétendent dépasser ou corriger la révélation définitive qui est le Christ.
3: La transmission de la révélation divine.
4: Pourquoi et comment doit se transmettre la révélation divine?
5: Dieu veut que tous les hommes soient sauvés et parviennent à la connaissance de la vérité. 1 Timothée chapitre 2 verset 4, c'est-à-dire de Jésus-Christ. C'est pourquoi il est nécessaire que le Christ soit annoncé à tous les hommes selon son propre commandement. Allez et enseignez toutes les nations. Matthieu chapitre 28, verset 19. Cela se réalise par la tradition apostolique.
4: En quoi consiste la tradition apostolique?
5: La tradition apostolique

0: transmission du message du Christ, qui s'accomplit depuis les origines du christianisme, par la prédication, le témoignage, les institutions, le culte, les écrits inspirés. Les apôtres ont transmis à leurs successeurs, les évêques, et à travers eux, à toutes les générations, jusqu'à la fin des temps, ce qu'ils ont reçu du Christ et ce qu'ils ont appris de l'Esprit Saint.
1: Comment se réalise la tradition apostolique?
0: La tradition apostolique se réalise de deux manières. Par la transmission vivante de la parole de Dieu, appelée plus simplement la tradition, et par la Sainte Écriture, qui est la même annonce du salut consignée par écrit.
1: Quel rapport existe-t-il entre la tradition et la Sainte Écriture?
0: La tradition et la Sainte Écriture sont reliées et communiquent étroitement entre elles. En effet, l'une et l'autre rendent le mystère du Christ présent et fécond dans l'Église, et elles jaillissent d'une source divine identique. Elles constituent un seul dépôt sacré de la foi où l'Église puise sa certitude concernant tout ce qui est révélé.
1: À qui est confié le dépôt de la foi?
0: Depuis les apôtres, le dépôt de la foi est confié à l'ensemble de l'Église. Avec le sens surnaturel de la foi, le peuple de Dieu tout entier, assisté de l'Esprit Saint et guidé par le magistère de l'Église, accueille la révélation divine, la comprend toujours plus profondément et s'attache à la vivre.
1: À qui revient-il d'interpréter de façon authentique le dépôt de la foi?
0: L'interprétation authentique du dépôt de la foi appartient au seul magistère vivant de l'Église, c'est-à-dire aux successeurs de Pierre, l'évêque de Rome, et aux évêques en communion avec lui. Au magistère qui, dans le service de la parole de Dieu, jouit du charisme certain de la vérité, il revient aussi de définir les dogmes qui sont des formulations des vérités contenues dans la révélation divine. Ce pouvoir s'étend également aux vérités qui ont un lien nécessaire avec la révélation.
1: Quelles sont les relations entre l'Écriture, la tradition et le magistère?
0: Écriture, tradition et magistère sont si étroitement unis entre eux qu'aucun n'existe sans les autres. Ensemble, sous l'action de l'Esprit Saint, ils contribuent efficacement au salut des hommes, chacun selon son mode propre.
2: La Sainte Écriture.
1: Pourquoi la Sainte Écriture enseigne-t-elle la vérité?
0: Parce que Dieu lui-même est l'auteur de la Sainte Écriture. Elle est donc dite inspirée et elle enseigne sans erreur les vérités qui sont nécessaires à notre salut. En effet, l'Esprit Saint a inspiré les auteurs humains qui ont écrit ce que Dieu veut nous enseigner. Cependant, la foi chrétienne n'est pas une religion du livre, mais de la parole de Dieu. Non d'un verbe écrit et muet, mais du verbe incarné et vivant, disait Saint Bernard de Clairvaux.
3: La Bible fait de la parole du Seigneur.
1: Comment lire l'Écriture sainte?
0: La Sainte Écriture doit être lue et interprétée avec l'aide de l'Esprit Saint et sous la conduite du magistère de l'Église selon trois critères. Premièrement, attention au contenu et à l'unité de toute l'Écriture. Deuxièmement, lecture de l'Écriture dans la tradition vivante de l'Église. Troisièmement, respect de l'analogie de la foi, c'est-à-dire de la cohésion harmonieuse des vérités de la foi entre elles.
1: Qu'est-ce que le canon des Écritures?
0: Le canon des Écritures est la liste complète des écrits sacrés que la tradition apostolique a fait discerner à l'Église. Ce canon comprend 46 écrits de l'Ancien Testament et 27 du Nouveau Testament.
1: Quelle est l'importance de l'Ancien Testament pour les chrétiens?
0: Les chrétiens vénèrent l'Ancien Testament comme vraie parole de Dieu. Tous ces écrits sont divinement inspirés et conservent une valeur permanente. Ils rendent témoignage de la pédagogie de l'amour sauveur de Dieu. Ils ont surtout été écrits pour préparer l'avènement du Christ, le Sauveur de l'univers.
1: Quelle est l'importance du Nouveau Testament pour les chrétiens?
0: Le Nouveau Testament, dont l'objet central est Jésus-Christ, nous enseigne la vérité définitive de la révélation divine. Dans le Nouveau Testament, les quatre évangiles, Matthieu, Marc, Luc et Jean, sont les principaux témoignages sur la vie et sur l'enseignement de Jésus. Ils constituent le cœur de toutes les Écritures.
1: Quelle est l'unité entre l'Ancien et le Nouveau Testament?
0: Et ils occupent une place unique dans l'Église. L'Écriture est une, car unique est la parole de Dieu, unique le dessein de salut de Dieu, unique l'inspiration divine de l'un et l'autre testament. L'Ancien Testament prépare le Nouveau, et le Nouveau accomplit l'Ancien. Les deux s'éclairent mutuellement.
1: Quelle est la fonction de la Sainte Écriture dans la vie de l'Église?
0: La Sainte Écriture donne soutien et vigueur à la vie de l'Église. Pour les fils de l'Église, elle est solidité de la foi, nourriture et source de vie spirituelle. Elle est l'âme de la théologie et de la prédication pastorale. Le psalmiste dit qu'elle est la lumière de mes pas et la lampe de ma route. Psaume 118, verset 105. C'est pourquoi l'Église exhorte à la lecture fréquente de la Sainte Écriture, car ignorer les Écritures, c'est ignorer le Christ, disait Saint Jérôme.
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0: 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Ils sont planés, mais à plaisir.
1: Et à plaisir, maman gentil.
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0: Pour votre salut, il est 16h.
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5: Dans la vie, je ne fais confiance à personne d'autre que moi-même. Si certaines personnes le disent ainsi, c'est parce qu'elles ont vécu une histoire de trahison de haut degré. Mais est-ce à dire que tout le monde est pareil? Qu'il n'y a plus de personnes intègres dans ce monde, jeune et société essaiera d'un temps soit peu de nous aider à comprendre ce thème que nous avons choisi aujourd'hui, c'est-à-dire le thème qui nous rassemble, je ne fais confiance à personne, avec ces différents invités qui vont débattre sur le sujet. Mais ça sera après cette pause musicale.

0: mes auditeurs et auditrices, bonsoir. Nous sommes très joyeux d'être avec vous pendant ces petites minutes d'échange avec nos différents invités qui vont se présenter à tour de rôle. Mais d'abord, je vais me présenter. Je suis Kofi Modeste, votre humble animateur de jeunes et société. Et je suis en compagnie de quelques invités qui vont essayer de nous aider à comprendre le thème qui nous rassemble, qui est intitulé « Je ne fais confiance à personne d'autre que moi ». Je ne fais confiance à personne d'autre que moi. Je vais d'abord commencer avec la jolie demoiselle qui est avec nous. Bonsoir, Miss.
1: Bonsoir. Moi, c'est Babé Chiaké Marie, étudiante en première année en RHCOM 1.
0: RHCOM 1. Bonsoir.
2: Monsieur. Moi, c'est Kofi Atoumani Lokosu et Cyril, élève en classe de terminale.
0: Cyril, en classe de terminale. À notre gauche, on a monsieur.
3: Je suis monsieur Kouna Kwaku Fabrice, technicien supérieur en industrie agroalimentaire.
0: Voilà les invités ainsi présentés. On va plus tarder, on va rentrer dans le cœur du sujet. Je vous rappelle que le thème qui nous rassemble est intitulé « Dans la vie, je ne fais confiance à personne d'autre que moi ». Je ne fais confiance à personne d'autre que moi. J'insiste sur le thème parce que le thème me touche beaucoup. Mais avant toute chose, qu'est-ce que la confiance pour vous, monsieur Fabrice?
3: Ok. Pour moi, la confiance ici, c'est un sentiment de sécurité de soi-même ou de quelqu'un ou d'une chose qu'on doit établir au fond de notre différente mémoire en fin de compte pour pouvoir interpeller ou avoir une certaine modalité sur la vie de quelqu'un.
0: Oui.
3: Voilà. Ça dit, ça fait partie de ses caractéristiques.
0: D'accord. Donc voici un peu la définition de Fabrice et Cyril.
2: Alors, moi, je fais plus court. La confiance, pour moi, c'est de croire d'abord en quelqu'un ou en quelque chose, et oui, aussi c'est d'avoir la foi.
0: Plus la simple. Confiance.
1: Ok. Pour moi, la confiance est une expérience ferme, une assurance.
0: La confiance, une espérance ferme, une assurance. Fabrice aussi a dit que la confiance, c'est la sécurité aussi, la sécurité. Donc, retiens que la confiance, c'est de reconnaître qu'on peut faire quelque chose soi-même. C'est d'avoir la capacité de réaliser quelque chose sans les autres. C'est ça? Je ne me trompe pas, hein?
3: Tout à fait.
0: D'accord. Mais quelle est l'importance même de la confiance? L'importance de la confiance. Est-ce que la confiance est-elle importante? Fabrice?
3: Oui, pour moi, la confiance est importante parce que bien avant d'être confiant à quelqu'un, il faudrait que tu te rassures de cette personne.
0: Oui.
3: Parce que quand tu dis à quelqu'un, viens, je vais t'envoyer, c'est parce que tu fais confiance à la personne.
0: Personne.
3: Voilà. Donc, pour moi, la confiance, telle que nous avons définie, elle a une place importante.
0: Très importante. Cyril?
2: Alors, il est important d'avoir confiance. Il est important d'avoir confiance à son entourage, en soi-même. Parce que si tu n'as pas confiance en ceux avec qui tu vis, je ne vois pas le but de ton existence sur terre, en fait. Voilà, donc c'est normal que tu aies confiance en ton entourage.
0: D'accord. Donc voici un peu l'idée des deux jeunes hommes qui nous accompagnent. Babé.
1: Ok. Pour moi, la confiance est très importante et aussi nécessaire. Faire confiance à quelqu'un, c'est tellement strict, je ne sais pas comment on dit. Il faut faire confiance à quelqu'un pour montrer que dans la vie, nous sommes tous pareils.
0: Nous sommes tous pareils. Mais Fabrice,
3: oui,
0: est-ce qu'on doit faire confiance à tout le monde?
3: Non, non. Il ne s'agit pas de faire confiance à tout le monde. C'est vrai que tu peux faire confiance à ton entourage, mais il y a toujours des exceptions. On ne fait pas confiance à tout le monde. Il faut faire confiance à soi-même d'abord, parce que c'est toi-même qui es le premier sujet.
0: Oui.
3: Donc si tu te fais confiance, il faut te dire que cette confiance-là, ce n'est pas tout le monde qui peut l'avoir parce que vous n'êtes pas éduqué de la même manière. Donc pour moi, il faut soi-même se faire confiance.
0: Pour soi-même, tu se fais confiance.
3: Oui.
2: Il faut se faire confiance, ça c'est normal et c'est la minorité des choses à faire. Mais dans son entourage, tu vis avec des personnes en société. Tu n'as pas confiance en ces personnes-là. Alors bon, qu'est-ce que tu cherches au fait? Qu'est-ce que tu cherches dans la vie courante? Je crois que c'est légitime, même c'est normal d'avoir confiance. Parce que si tu n'as pas confiance-là, tu es perdu au fait, tu es perdu dans cette vie-là. Donc, c'est normal d'avoir confiance et il faut faire confiance aux gens.
0: Il faut faire confiance aux gens.
2: Mais pas à tout le monde, au fait.
0: Mais quand tu dis pas à tout le monde, c'est qu'il y a quelque chose que
2: d'accord,
0: tu veux ajouter.
2: On ne peut pas faire confiance au premier venu. Tu ne peux pas aller à la boutique ou, je sais pas, au marché, tu rencontres quelqu'un et tu veux faire automatiquement confiance. Il faut connaître cette personne avant de faire confiance en cette personne-là. C'est de ça que je veux parler.
0: D'accord. Babé, tu as quelque chose à ajouter?
1: Oui. Faire confiance à tout le monde, c'est d'abord important. Parce que nous vivons en société. Vivre en société, c'est tellement réciproque pour nous. Parce que moi, je peux d'abord même là, comme le frère vient de le dire, il faut d'abord se faire confiance soi-même. C'est normal parce que moi, je peux être là et puis ne pas me faire confiance. C'est normal. Mais d'abord, tu vis avec des personnes. C'est aussi normal.
0: D'accord. Faire confiance à tout le monde. Mais j'aimerais savoir, est-ce que vous aviez vécu une fois la trahison?
3: Oui, moi, pratiquement, je l'ai une fois vécu.
0: Donc, si tu as vécu la trahison une fois, oui, ça veut dire que tu ne fais pas confiance à tout le monde. Parce que si une personne t'a trahi une première fois, ce n'est pas évident que tu accordes encore la confiance.
3: Mais ce n'est pas la même personne avec laquelle je vis. Actuellement, je change de personne. Ça dit quoi? Quand je dis je change de personne, ça dit qu'au fur et à mesure que je change de lieu d'habitation, il faut t'adapter à cet entourage-là. Donc du coup, la personne qui m'a trahi, ce n'est pas pour cette raison que j'essaierai désespéré de la vie. La vie continue. Hein. Donc je pense bien qu'un bon jour, lui aussi, il va changer. Voilà.
0: Cyril?
2: Non, j'ai jamais...
0: Tu n'as jamais vécu de trahison?
2: Jamais vécu de trahison. Parce qu'il faut savoir à qui tu fais confiance. Il ne faut pas faire confiance à tout le monde. Il faut savoir à qui tu fais confiance. Voilà.
0: Donc c'est ce que je dis là, de la manière nous sommes ici. Je vois bien qu'il y a un groupe qui est pour et il y a un groupe qui est contre.
2: Oui.
0: Parce que lui, il dit qu'il faut faire

0: on t'a trahi. Et puis quand tu es sorti de là, tu dis, moi, je ne fais plus confiance à quelqu'un.
1: En tout cas, moi, ce moment, j'ai une fois été trahie. Mais ce n'est pas une raison pour ne pas faire confiance à autrui. Je suis vraiment désolée. J'ai une fois été trahie, là, c'est vrai. Mais ce n'est pas une raison pour ne pas faire confiance à quelqu'un d'autre.
0: D'accord. Ce n'est pas une raison. Ne pas faire confiance à quelqu'un d'autre. Moi, par exemple, j'ai mon point de vue à donner. Je ne fais pas confiance à tout le monde. Je ne fais pas confiance à tout le monde. Parce que j'ai vécu une situation qui m'a vraiment touché. Et cette situation fait que je ne peux pas faire confiance à n'importe qui, à tout le monde. Par exemple, j'étais vraiment dans le besoin. J'ai appelé quelqu'un pour m'aider. J'ai besoin de telle somme pour régler ma situation. La personne m'a dit, OK, je te donne ce que tu as demandé là, peut-être la fin de semaine. Bon, d'accord, j'attendais la fin de semaine. Fin de semaine arrive, j'appelle la personne. Elle ne me répond plus. Je fais comment? J'arrive maintenant sur mon lieu de travail qu'on me dit, donne mon argent. Je vais prendre l'argent. Or, j'ai déjà promis de l'autre côté que la fin de semaine, je vais donner l'argent. Cette journée-là, j'ai vraiment vécu une situation. J'avais tellement honte que je me suis retourné à la maison. Je suis tombé malade ce jour-là. Donc, vous voyez, ce genre de situation comme ça, moi, je ne peux pas avoir confiance en tout le monde. Je ne peux pas. Même à l'école, on ne peut pas avoir confiance en tout le monde.
2: Mais il y a certaines personnes en qui vous avez confiance.
0: Bon, certaines personnes, oui.
2: Alors, je pense qu'on se loigne du sujet, comme M. Fabrice le dit. Comme le thème, sinon, le dit. Je ne fais confiance en personne d'autre. C'est-à-dire, à part toi-même.
0: À part moi-même.
2: Tu ne fais confiance en personne. Alors, M. Fabrice, je pense qu'il n'a pas bien compris le thème. Parce qu'il dit, il fait confiance en certaines personnes.
0: Et il ne fait pas confiance.
2: En tout le monde. À tout le monde. Donc, je vois, c'est loin du sujet. C'est-à-dire, c'est lui seul qui doit faire confiance.
0: S'il dit, Monsieur Fabrice.
3: Oui, ici, ce que M. Cyril est en train de dire, c'est vrai. Faire confiance à soi-même, c'est déjà un acquis. Quand tu fais confiance à quelqu'un, c'est parce que tu te fais confiance, que tu te dis que non, de la même, je me fais confiance. Telle personne peut se faire confiance aussi. Donc, du coup, tu peux l'envoyer en mission, tu peux tout faire. Mais est-ce que cette personne t'a jamais trahi? Donc, du coup, il faut révéler.
0: Voilà, c'est le côté trahison là qui amène Cyril à dire, lui, il ne fait pas confiance à quelqu'un, personne. À part lui seul. Il ne fait pas confiance à quelqu'un, à part lui seul. Parce que du moment où Cyril et Babé ont été trahis une fois, c'est fini. Babé ou bien? C'est fini. Elle ne fait pas confiance à quelqu'un. Ça peut aller. Ou bien tu veux contester.
3: Ici, on peut dire que la confiance, on ne fait jamais confiance à quelqu'un. Parce que si la confiance même existait,
0: oui.
3: On a tendance à dire que si la confiance existait, l'eau qui a fait grandir le poisson n'allait pas le faire cuire.
0: Ouf.
3: Tu vois un peu. Oui.
2: La confiance.
3: Oui, la confiance, c'est la confiance aujourd'hui qui fait que les foyers sont dispersés. On a trop de divorces dans les différents foyers à cause de la confiance. Mm-hmm. Souvent, le monsieur ne fait pas confiance à sa femme. Souvent, la femme aussi ne fait pas confiance au monsieur. Quand il les rentre tardivement, il dit non, je suis au travail, la femme ne croit jamais. Pourquoi? À cause du manque de confiance. Donc, du coup, même si vous vivez sur le même toit, la confiance ne peut exister que soi-même. Toi-même, on dit, quand tu te caches derrière un arbre, qu'on ne te voit pas, toi-même, tu te vois. Voilà. Donc, quand tu dis à quelqu'un, je suis au marché, pourtant, tu n'es pas au marché, toi-même, tu sais où tu es. Donc, du coup, tu as confiance en soi.
0: D'accord. Cyril?
4: D'accord. Moi, j'ai un petit flou. J'aimerais poser la question à M. Fabrice. Je peux te tutoyer, je peux vous tutoyer.
3: Non, pas. Oui,
4: ok, allez-y, pas de soucis. Alors, tu travailles?
3: Oui, je travaille.
4: Alors, quand tu sors de la maison le matin,
3: oui.
4: Tu reviens le soir,
3: oui.
4: Tu vas manger?
3: Tout à fait.
4: J'aimerais savoir si toi, ta confiance là, c'est à tous les niveaux ou bien oui. Si c'est au niveau de la trahison seulement?
3: C'est pas au niveau de la trahison.
4: Tous les niveaux?
3: À tous les niveaux, il faut faire confiance.
4: Il faut faire confiance.
3: Oui, à soi-même. Oui, oui.
4: Et ne pas faire confiance aux autres. Quand tu arrives à la maison que la vieille a préparée, tu lui fais pas confiance et puis tu manges?
3: Si, pourquoi pas.
4: Mais quand tu dis qu'il faut pas faire confiance en quelqu'un, c'est que tu dois pas avoir confiance en ta propre maman.
3: Ouais, c'est vrai, je suis en train de te dire que toi seul, même si tu te fais confiance, j'ai toujours mis de l'exception. Même si tu te fais confiance, mais il faut te dire qu'il y a toujours des exceptions. Toi seul, tu ne peux pas faire une tâche, tu ne peux pas exécuter une tâche dans une société. Mais quand tu travailles en groupe, c'est vrai, vous êtes en classe ensemble, mais il y a les élèves que tu fais confiance. Si tu as oublié ton téléphone ou bien ton cahier, tu peux appeler. Il y a un seul élève que tu peux appeler parce que tu lui fais confiance. Vrai ou faux?
4: Vrai.
0: Mais on peut dire la confiance aussi est méritée.
3: Voilà. C'est quoi il a dit au début que sa place, elle a une place importante.
0: Mais au sein des entreprises, là, souvent, là, on ne voit pas la confiance. Parce que si une personne qui était malade va faire moins deux jours à la maison, souvent, il y a des collègues même qui sont au travail, qui vont faire, excuse-moi du thème, des amours pour passer son bureau, pour ne pas que la personne ne revienne encore.
3: Oui.
0: Là, quand elle ne sera plus là,

0: l'autre va prendre sa place. Là, on ne peut pas avoir la confiance. Même au sein de l'entreprise, il n'y a pas confiance parce que chacun se méfie de son ami.
1: De son ami.
0: Vous voyez un peu? Chacun se méfie. Après, parce que la trahison, moi, je vois, si on ne fait pas confiance, c'est à cause de la trahison. C'est à cause de la trahison. On se méfie de tout. On se méfie de tout. On ne sait pas qui est qui. Souvent, même là, quand tu souris, une personne va te sourire. C'est ce sourire que tu vois. Bon, ce sont ses dents blanches que je vais te montrer. Et à l'intérieur, derrière, ce qui se cache derrière ses dents, on ne sait pas. Donc, c'est pourquoi, en tout cas, moi, je ne fais pas confiance à quelqu'un d'autre, à part moi seul. Parce que quand je me lève matin, je fais face à ma propre situation. Je fais face à ma propre situation. Quand je vais dans une communauté, je m'arrange pour me faire une place. Je ne fais pas confiance à quelqu'un. Parce que si tu veux attendre quelqu'un pour avancer, mes amis, je vous dis, tu vas rester derrière. Tu vas rester derrière. Tu vas rester derrière.
1: Je ne suis pas d'accord.
0: Et pourquoi?
1: En société, tu n'as pas confiance en quelqu'un. Bon, mieux vaut aller vivre dans la jungle. Puisque tu ne fais confiance en personne.
0: Même la parole nous dit qu'il ne faut pas avoir confiance en quelqu'un.
1: Jamais.
0: Même l'évangile nous dit qu'il ne faut pas avoir confiance.
1: Mais les réalités de la vie nous contraignent à cela. Nous sommes contraints face à cela. Okay. Nous sommes obligés de faire confiance aux gens.
2: Ici, nous partons tous à l'école. Vrai ou faux?
0: Oui.
2: Vrai. Donc, disons que ne faisons pas confiance à quelqu'un. Donc, ça veut dire à nos propres professeurs.
1: Pas confiance à nos professeurs.
2: Aux professeurs qui sont là, qui mettent des
1: lorsque...
2: choses au tableau même. Que toi-même, tu n'as jamais vu un bon matin. Tu viens.
1: Et je vais t'expliquer.
2: Tu viens comme ça. Et puis, le problème, il te dit que 1 plus 1 égale à 2. Point rien comme ça.
1: Bon, si tu ne crois pas, qu'est-ce que tu vas faire à l'école?
2: Me lève, je crie chez moi à la maison, je me brosse, je me lève, je suis choco, je viens m'asseoir en classe. Et puis, quelqu'un va me dire 1 plus 1 égale à 2. Pourquoi? Il y a vu ça ou ça? Dans quelle Bible? Rien. Ou bien?
0: Donc là, il faut être confiance.
1: C'est parce que tu lui fais confiance que tu. Voilà, que tu as appris ce qu'il dit. Lorsque vous êtes souffrant, que vous allez à l'hôpital. Vous n'avez pas confiance au médecin envers qui vous partez. Je pose la question.
0: Je n'ai pas confiance.
1: Non, mais je vous pose la question.
0: Le médecin va me donner, ça va me guérir. Je n'ai pas confiance.
1: Mais ne va pas aller.
0: Je dois aller à l'hôpital.
1: Non,
0: tu
1: n'es pas obligé. Fais confiance en toi.
0: Je crois pas que le médecin peut me guérir.
1: Jamais.
0: Ça, le médecin ne va me donner.
1: Si tu n'as pas confiance au médecin, quand c'est que tu vas chercher à l'hôpital? Viens te soigner toi-même.
0: J'ai confiance en moi-même. Alors, et ce qui prouve que j'ai confiance en moi, les médicaments qu'il va me donner, je ne suis pas obligé de prendre ces médicaments.
1: Pourquoi?
0: Je ne suis pas obligé.
2: Vous avez confiance en vous-même. Maintenant, et disons, à la parole, à Dieu, je ne sais pas.
0: C'est pourquoi moi, je dis, je ne fais pas confiance à quelqu'un. Et même la parole même nous dit, il ne faut pas mettre notre confiance à un homme. Bon, si je ne mets pas ma confiance à un homme, et même ma confiance en Dieu, c'est moi seul. Moi seul et Dieu, à part ça, il n'y a pas quelqu'un qui va venir se mettre entre moi et la confiance. Voilà, c'est ce que moi je dis. Parce que pour réaliser moi mes vœux, pour réaliser moi mes projets, je n'avise pas quelqu'un. Je ne compte pas sur quelqu'un. Parce que si tu veux compter sur quelqu'un, c'est ce que je disais, tu vas toujours rester en retard. Parce que les autres vont te faire toujours reculer. Confiance en une personne, la personne va toujours te décourager. Toi, Cyril, je prends un exemple. Que tu veux réaliser un projet. Tu vas avoir un ami. Ton ami va te dire, non, le projet, c'est comme ça. Il faut laisser tomber. Il ne faut pas, toi-même, tu sais qu'il n'y a pas l'argent. Mais si tu as confiance en toi-même, tu vas te lever, tu vas réaliser ton projet. Et les autres verront ton projet avec les yeux. En ce moment, tu as fini de réaliser.
1: Il faut croire aussi que dans cette vie-là, on ne peut pas avancer seul.
2: Okay,
1: vous n'avez jamais eu d'amis.
3: Tout à fait. Ce qu'il dit, c'est tellement logique.
1: C'est pas logique.
3: C'est pas logique.
2: Je vais dire comme ça que ma préoccupation est toujours posée. Concernant les professeurs, je ne sais pas, il n'est pas encore...
0: Concernant les professeurs, Babé veut nous répondre. Babé, on va te donner
1: une réponse.
2: Une réponse bien.
0: Nous allons te donner une réponse.
1: Ah, d'accord.
0: Ce que la professeure nous donne, on n'a jamais vu. Moi, je veux apprendre. C'est pourquoi j'accepte. Ce qu'il est en train de me donner, là, je ne sais pas si c'est faux ou même si c'est vrai. J'ai confiance en ce que je vais
1: étudier. Mais tu vas étudier quand même.
0: Il m'a donné quelque chose que je dois rendre.
1: Mais tu vas étudier quand même. Ce qu'il te donne, tu vas étudier quand même. Jamais. Si tu n'as pas confiance en lui, va plutôt faire toi tes recherches. Fais tes propres recherches.
2: Je suis là. Bon, nature,
0: l'école, on va à l'école, les amis, on va à l'école, on va à l'école pour apprendre quelque chose, pour avoir des idées critiques, mais ça ne prouve pas que ce qu'il est en train de nous donner là est juste. Ça ne prouve pas.
1: Mais vous, aujourd'hui, ça va atteindre certains niveaux.
3: Ce que tu es en train de dire là.
2: En effet, il y a vécu une situation bizarre.
0: Oui.
2: Il y a, disons, mon papa même, qui m'envoyait à la gare à Chihuahua pour partir, je ne sais pas, pour partir prendre un colis. Je suis parti, le monsieur dit que lui, à la gare, qu'il est parti prendre le colis. Arrivé là-bas, il me dit que le colis n'appartient pas à mon papa, que ça appartient à un monsieur qui s'appelle, tu sais, Johnson, je ne sais pas quoi.
1: En Amérique.
2: Ah, maintenant, mon père appelle mon papa, ah, que papa, le monsieur dit ah, que le colis ne t'appartient pas. Il dit, on comment? Il dit, c'est vraiment toi, revenu. Mon père vient, il voit, il dit ah, que non, que je voulais plaisanter ta... disons, je voulais plaisanter avec...
1: Ta fille.
2: Avec ta fille un peu, parce qu'elle me plaît. Maintenant, mon père dit, ah, elle te plaît en comment? Il dit, non, elle me plaît, regardez sa forme, regardez comme elle me plaît, elle est jolie.
0: On dit, le gars en train de te draguer.
2: Parce que je voulais la provoquer pour voir si elle est intelligente.
1: Putain.
2: Qu'il a fait le palais, lui a dit que, monsieur, quand vous me regardez, je ressens une personne qui n'a pas été à l'école. Mais les animaux me sont plus intelligents que vous. Un coup, il me regarde et puis il me dit, ah, que ma chérie, dans ce compte, je suis un poli. Mon père dit, ok, bref, donne-moi le colis. Ils sont partis. Et puis, un certain monsieur l'appelle directement pour dire, ah, et mon colis. Donc, c'est comme si le monsieur, même, il est confus, il ne sait pas à qui me donner.
1: À qui appartient
2: le colis, quoi. Pourtant, c'était mon père est géomètre. Donc, les trucs là, il ne sait pas comment dire même. Un coup, le colis tombe. Ce qu'il y a dedans, il ne sait pas, c'est cigarette. Les choses bizarres, bizarres comme ça. Pourtant, même, c'est même pas le monsieur que, à qui ils ont confié le colis pour venir arriver à mon papa. Mm-hmm. Ça, mon père dit, c'est pas grave que le laisser. Dans la vie, on ne sait pas qui est qui.
1: Bien sûr.
2: Et puis, il est parti.
0: On ne sait pas qui est qui. Donc, ça veut dire, on doit faire confiance à tout le monde.
2: À tout le monde.
3: Non, moi, je suis pas d'accord. Là, je ne suis pas d'accord. On ne peut pas faire confiance à tout le monde.
1: Et on dit toujours.
0: Oui, Fabrice.
3: J'ai vécu une telle situation à Abidjan, à Djamé précisément. J'ai rencontré deux jeunes gens qui m'ont demandé, ils voulaient prendre des renseignements sur moi. Et qu'ils m'ont posé la question s'ils connaissaient une église à Djamé. J'ai dit non, que je ne connais pas d'église. Et après, ils sont venus vers moi, ils ont essayé d'échanger avec moi. Et ils m'ont dit non, de leur donner mon sac. Et je vais compter 5 photos. Et arrivé à ce niveau, je vais avoir mon bonheur. Ça a dit au monsieur que il a fait 3 ans à Abidjan. C'est pas à Campes, à Djamé, je vais venir avoir bonheur. Et j'habite à Makouri, précisément. C'est pas à Djamé que je suis désolé. Donc si vous dites que vous faites confiance à quelqu'un, partout où tu vois quelqu'un qui te demande un service, tu es obligé de lui rendre ou bien...
1: Si, voilà. si les circonstances me permettent de rendre ce service, je le ferai sans hésiter. Parce qu'on ne sait pas qui est qui.
2: Mais ta situation est bizarre parce que quelqu'un même je ne connais pas.
1: Oui.
2: Et puis un bon matin, il vient dans ton sac, tu as compté 5 poteaux. Tu es Dieu.
1: Tu es un Dieu, tu es un esprit.
2: Tu n'es pas Dieu.
3: Non, mais comme vous dites qu'il faut faire confiance à tout le monde, donc du coup, tu peux lui laisser ton sac ou bien laisser tes instruments pour aller.
2: Quand je veux tout le monde, je veux faire allusion à ceux que je connais.
3: Ceux que tu connais.
2: Ceux que je connais.
3: Est-ce que tu peux vivre dans une société où tu connais tout le monde?
2: Je veux rendre service à ceux que je ne connais pas. Mais ta situation est trop bizarre.
3: Voilà, mais... Ici, c'est un service, et entre un service et puis la confiance, il y a une très différence. Rendre service à quelqu'un que tu ne connais pas, là, il n'y a pas de problème. Faire confiance à quelqu'un, lui confier ta maison, ta femme, et puis aller en mission.
0: Ah, les gars. Ça, Cyril, tu peux confier ta femme à
3: ton propre frère.
0: À ton propre frère, et puis partir en mission.
1: En mission. Pourquoi pas?
0: Mais c'est ce que Cyril va dire. Il va dire pourquoi pas.
1: Mon frère, je fais confiance. Bien sûr, je peux laisser ma femme dans les mains de mon frère. Et bon, je n'ai aucun remords.
2: Mais là, ça dépend du respect que mon mari a pour moi.
1: Aucun remords.
0: D'accord. Ok. Maintenant, je demande, si vous avez été une fois trahi, comment vous avez fait pour oublier cette trahison?
1: Comme je l'ai dit au début, je n'ai jamais été trahi.
0: Babé, tu n'as jamais été trahi?
2: Si, j'ai été trahi.
0: Mais comment tu as fait pour oublier?
2: Disons même par mon ex.
1: Mais, une trahison amoureuse.
2: Ok, j'ai été trahi par mon ex. Mais je me suis dit que c'est, il n'est pas le seul garçon sur terre qui peut moi me voir aussi belle.
0: Mm-hmm.
2: Donc, j'ai tapé le quoi. Je dis qu'aujourd'hui on cause. Je connais sa copine, je connais sa maman, je connais son père. Et puis quoi?
1: Ça va où?
3: Fabrice. Moi, j'ai été une fois trahi et j'ai oublié parce que je me suis dit la personne va changer après. C'est vrai, avec moi, il n'a pas pu se surmonter. Mais moi, en conscience, je l'ai oublié. J'ai oublié.
0: Tu as oublié.
3: J'ai oublié le mal.
0: Moi, pour moi, je n'ai pas oublié.
3: Parce que si je garde ça, ça va me créer un problème.
0: Problème. Moi, pour moi, je n'ai pas oublié. Il y a des trahisons qu'on n'oublie pas. Il y a des trahisons, on n'oublie pas. C'est-à-dire, ça est là. Tu ne parles plus de ça. Mais quand tu vois la personne, là, ça revient. Je te amène, tu es béni. Ça revient en même temps. Ça revient. Quand, par exemple, Cyril m'a fait quelque chose. Quand je vois Cyril comme ça, il dit ça revient.
1: Si c'est
0: même
1: s'il n'est pas donné,
0: mais ça revient.
1: Si c'est la déception.
0: Mais ça va revenir. Mais il y a des trahisons même qui on te trahit quand ça touche même ton âme.
2: Ah,
0: oui,
3: ça touche ton âme. Mais avec la parole,
0: ça touche ton âme.
1: Si on te trahit, c'est pas que tu veux qu'on te trahisse.
0: Je ne peux pas avoir confiance. La personne qui m'a trahi une première fois, ce n'est pas sûr que tu as l'occasion de me trahir une deuxième
1: fois. C'est en cette personne-là que tu n'auras pas confiance. Sinon, tu peux avoir confiance en d'autres personnes.
0: Je fais confiance à cette personne.
1: Tout le monde n'est pas pareil.
0: Je ne vais pas faire confiance à d'autres personnes.
1: Tout le monde n'est pas pareil, monsieur.
0: On ne sait pas à quel moment la pluie va
1: tomber. Alors, il faut travailler ton propre. Quand tu vas à l'école, crée ton école et puis va travailler seul. Voilà. Ne fais confiance en personne. Voilà. Va sur ton chantier, tu construis ta propre maison.
0: Même si j'ai des chantiers, des gens qui vont traverser mon chantier, je n'ai pas confiance en ces personnes. Mais si tu veux me voir, tu dis, patron, j'ai besoin d'un nombre de ciment. Je compte le nombre de ciment et tu donnes. Et je sais que 5 paquets de ciment doivent faire, par exemple, 200 briques. Quand je vais partir sur le chantier, je dois trouver les 200 briques.
1: Mais c'est le mec qui est en train de monter la maison. Si oui? Le maçon, si tu n'as pas confiance en lui, tu vas lui confier ta maison pour qu'il construise ta maison.
0: Mais ce n'est pas l'histoire d'avoir confiance en maçon. Maçon, c'est son travail.
1: Non, moi, mais tous les maçons ne sont pas pareils.
0: Par exemple, moi, je suis un agronome. Et il y a un maçon, je dois construire ma maison.
1: Oui.
0: Je vais lui confier ma maison, il n'a qu'à construire.
1: Tu l'as vu
0: pas dire que je
1: tu as confiance en lui.
0: Mais j'ai mené des enquêtes sur la personne.
2: C'est pas parce que j'ai mené des enquêtes sur la personne
0: que j'ai confiance en elle. Non, je suis désolé.
1: Tu peux pas laisser.
0: Mener des enquêtes pour savoir que la personne ne va pas fuir. La personne ne va pas faire des conneries sur mon chantier. Et si elle n'a pas bien fait ma maison, je peux traduire cette personne en justice. Voilà, c'est pourquoi j'ai mené les enquêtes. Souvent, ce n'est pas parce que j'ai confiance.
2: Elle n'a pas confiance en moi et puis elle vient travailler. Elle a laissé un trou. Quand tu as dormi là,
0: je vais te traduire à la justice.
1: Tu as traduit qu'il y a la justice.
0: Je vais te traduire à la justice. Moi, je ne peux pas avoir confiance. Je ne peux pas. Parce qu'il y a des gens, il y a certaines personnes, vous êtes dans la même maison, vous êtes dans la même localité, vous faites tout ensemble. Mais c'est la dernière, c'est la personne là-même là qui va te trahir, qui peut te vendre. Je prends un exemple. On va revenir un peu. Je prends l'exemple de Jésus, par exemple. Mais Jésus, qui a trahi Jésus? Mais c'est Judas. C'est Judas. Judas mange avec Jésus. Il boit avec Jésus. Il dort avec Jésus. Il se promène avec Jésus.
1: Mais tout ça, c'était Judas... déjà tracé. C'était déjà prédestiné.
0: Il a trahi. Déjà on ne sait jamais. Il a trahi Jésus.
1: C'est la vie de Jésus. Jésus même connaissait sa vie avant de venir sur terre.
0: Moi, je n'ai pas fait confiance en quelqu'un.
3: Dans ce qu'il veut dire, c'était déjà tracé. Vous-même, vous ne vous faites pas confiance entre vous ici.
1: On s'est fait confiance.
2: C'est pas que je suis sauf.
1: Je vous fais confiance. Voilà.
0: Mais lui, c'est lui.
3: Parce que moi, je pense que vous-même, vous devez vous faire confiance. Parce que
1: il faut se faire confiance soi-même avant de faire confiance à une autre personne.
3: Et le Seigneur t'aidera. Voilà, donc toi-même d'abord, tu dois te faire confiance.
1: Bien sûr.
2: Ok, il y a une question.
1: Mais tu ne peux pas te laisser pour faire confiance à une autre personne.
2: S'il vous plaît, vous avez ta copine.
3: Si, j'ai une copine, une seule copine.
2: Dieu merci alors.
3: Oui.
2: Avec ta copine, tu n'as jamais eu de relation sans protection.
1: Tu n'as pas confiance en elle.
3: Si, pourquoi pas. Je lui fais confiance. Si. Mais au début quand j'ai dit
0: bon, moi je ne fais pas confiance.
3: La copine a commencé.
1: Tu vas assumer les conséquences de ta réponse.
0: Je ne fais pas confiance.
1: Sorti d'ici là, tu as la
0: tête à la maison. Je ne fais pas confiance. Même si elle me couche, elle n'a qu'à bien m'écouter.
2: Tu peux te donner quelques maladies que tu devrais être sans protection.
0: Je ne fais pas confiance. C'est pour cette raison là. C'est pour cette raison là. Tout le monde et puis elle, on se regarde, on fait l'abstinence. C'est jusqu'au mariage qu'on va faire la chose. C'est pour cette raison là, parce que si elle faisait confiance en elle, peut-être elle
1: entendait. Non, après le mariage, je vais avoir confiance en elle.
0: Un jour, quel est un jour? Le jour on se marie.
1: Après le mariage.
0: On se marie parce que bon, on doit faire des enfants.
1: Après le mariage.
0: Moi aussi, quand je vais rentrer du boulot, on doit m'appeler papa. C'est pourquoi je vais faire.
1: Quand tu mets tes enfants à l'école, tu n'as pas avoir confiance en eux.
0: En eux, confiance à mes enfants. Je le mets à l'école et je mets dans
1: le. Tu investis.
0: J'ai investi.
1: Voilà, mais là, tu n'as pas confiance
0: en eux. En eux seuls. Parce que moi, le père, pourquoi ils vont compter sur moi?
3: Ne
0: comptez pas sur papa.
1: Non, je parle de toi, mais tu n'as pas confiance en nous, on est maintenant à l'école.
0: On est maintenant à l'école. Je les mets à l'école, tu l'as mal, je suis parti à l'école, c'est comme ça, je mets mes enfants à l'école.
2: Mais pourquoi les enfants, si tu as confiance en quelqu'un, tes enfants, si t'en vas, ils vont rien avoir.
1: C'est comme c'est
0: non,
1: si tu n'as pas confiance en toi seul. Quand les enfants. C'est ce que le thème nous dit.
0: Dans la vie, je ne fais confiance à personne d'autre que moi.
1: Mais moi. Vis seul, va vivre seul dans la nature.
0: Mais. Je peux vivre seul. Je peux vivre seul. C'est pas une obligation. Le mariage n'est pas une obligation.
2: Ok, c'est pas une obligation. Donc tu avais confiance en ta femme aussi.
0: Mais ma femme, mais elle peut me trahir à chaque moment.
2: Okay.
0: On voit que dans la société, ivoirienne, il y a certaines femmes même qui vont attacher leur mari chez les marabouts, qui vont même tuer leurs maris.
1: Ce sont des faits qui existent.
0: Mais ce sont les faits, c'est sur les faits aussi que moi je m'appuie pour vivre.
1: Base pour vivre.
0: On ne peut pas vivre sans témoignage, mes amis.
2: Ok, disons, tu vas à l'école. Tu manges où?
0: Je mange où?
2: Tu t'en prépares à la maison, tu as une heure de pause, 30 minutes de pause, tu t'en manges où?
0: Oui, je vais manger là. Mais Evan, elle a besoin d'argent. Je vais m'acheter.
1: Non, tu ne lui fais pas confiance. Prépare et puis tu vas à l'école, tu vas manger.
0: Elle a besoin d'argent. Elle a besoin d'argent. Donc,
2: elle
0: a acheté.
2: Elle va faire confiance, pardon.
1: Elle dit au niveau de la nourriture, de la couture, tout ça.
0: La nourriture que je suis en train de manger, là. Ça n'est pas dit que j'ai trop confiance en la personne qui est en train de vendre la nourriture. Mais je mange parce que j'ai faim. Je dois manger parce que j'ai faim. C'est pourquoi j'achète la nourriture. Et d'ailleurs, la personne est là pour
1: vous,
0: ça.
1: Vous, M. Modeste, M. Fabrice, vous êtes très bien habillé. Oui. Si vous n'avez pas fait confiance en votre couturier, est-ce que vous allez partir lui donner votre
4: nourriture? Oui, mais est-ce que tu n'as jamais trahi?
0: Le couturier, le couturier me trahit, je n'ai pas confiance.
1: Mais si tu vas lui donner ton habit,
0: c'est parce que je me souviens bien. Je me souviens bien.
1: Mais le couturier n'a pas trahi. Je sais où tu vas venir. Je sais où tu vas venir.
0: Il y avait mariage. Il y avait mariage le 30. J'ai déposé mon habit depuis le 15. Il m'a dit d'ici le 20, viens chercher ton habit. Le 20, m'avait cherché mon habit. Il n'est pas encore fini. J'ai découpé, je dois mettre bouton. Bouton, pour mettre, il faut combien d'heures? Il faut combien d'heures pour mettre le bouton? Mais je suis parti à la veille le 29. C'est le 29 parti, je vous dis, c'est là que le monsieur a découpé le pain et puis l'a cousu ça. J'étais allé m'asseoir derrière quelque part pour prendre un pot. C'est là la cousu, il a pu me donner.
1: Non, après cette situation-là, après cette situation, tu ne vas plus coudre d'habits.
0: Je vais coudre l'habit, mais en partant déposer.
1: Celui avec qui tu vas, celui chez qui tu vas déposer.
0: Je vais changer, mais d'ailleurs, à partir d'ici, mais à partir d'aujourd'hui, je change de couturier.
1: Alors, tu vas donner un autre couturier. Maintenant, ce couturier-là n'a pas confiance en lui.
0: Je n'ai pas confiance en un couturier.
4: C'est que.
1: Faut couturer tes propres habits.
4: C'est tellement aussi.
1: C'est réel.
4: Réel.
1: C'est réel.
4: Parce que, tu vois, tout à l'heure, même là, vous n'avez pas fait confiance. Nous sommes venus à Keule. On a fixé Keule pour l'émission.
2: 17h30.
0: Vous voyez.
4: 17h30. On est venus à Keule.
2: Moi, je suis venu à 16h.
1: Mais c'est lui. Je suis venu ici à.
4: Tu vois, ça veut dire que si on lui faisait confiance, on ne serait pas allé à 7h. Oui, nous sommes en train d'entamer une autre émission.
2: Nous donc, avons du coup. On a commencé, disons, l'émission.
0: D'accord, babé. D'accord. Okay. Je ne vous coupe pas la parole. Je ne vous coupe pas la parole. Mais même souvent, on va à l'église, hein. On va à l'église, c'est vrai. Il y a des gens qui nous trahissent souvent. Mais on va à l'église. Mais souvent, quand on écoute l'évangile, est-ce que l'évangile ne nous amène pas à oublier les trahisons? À se donner confiance à nouveau. Est-ce que l'évangile ne nous aide pas à redonner la confiance aux autres? Cyril?
1: Si, si, l'évangile, bien sûr, l'évangile nous amène à faire confiance aux autres. Parce que le prêtre même qui est devant, là, si tu n'as pas confiance en lui, là, tu n'as pas parti écouter ce qu'il dit.
0: Effectivement.
1: Voilà, tu vas aller, toi-même, tu vas prendre ta Bible et rester à la maison pour lui. Si tu n'as pas confiance en lui, là, tu vas pas arrêter devant lui.
0: On peut dire même que la confiance, mais voilà.
4: C'est la foi.
1: Ouais, c'est la foi.
4: C'est la foi. On va par la foi.
2: En tout cas, moi-même, des fois, quand il m'a à l'église comme ça, quand il s'est assis, et puis il écoute les vraies choses, les vraies qu'elle a. Ça ne me donne même pas l'envie, mais je dis à mon frère, ou bien imbécile. Tellement qu'ils ont envie de respecter mon
1: c'est
2: prochain.
1: C'est qu'on dit la parole de Dieu.
2: Il ne sait pas. Donc, garder quelque chose en cœur, il ne peut pas.
4: Ok, je pense qu'ils ont déjà tout dit. Hein. Sinon, moi, quand j'écoute la parole de Dieu, même s'il ne t'a pas dit bonjour le matin, arrivé là-bas, il t'a dit bonsoir. Mm-hmm. Parce que ça m'a transformé dans les médias.
1: Alors, le prêtre qui va dire l'évangile, qui va vers son évangile, je vais vous poser une question, M. Fabrice. Oui. Vous avez confiance en ce prêtre?
4: Pourquoi pas?
1: Mais vous dites que vous
4: faites confiance en Dieu. Non, je suppose que c'est un Dieu.
0: Là c'est le prêtre. Parce que le prêtre est le prêtre de Christ. De toute façon,
1: merci. Dieu s'est traduit en le prêtre. Voilà.
0: Non, j'ai confiance en lui. Mais
2: c'est un être.
0: Mais toi, est-ce que tu es prêtre?
1: Attends. C'est un être. Avant d'être. C'est un être.
4: Il faut comprendre que Jésus m'a été trahi par Dieu.
1: Donc, le prêtre que tu vas écouter là, le prêtre ou le pasteur que tu vas écouter là, c'est tout d'abord un être humain. Avant qu'il y ait, n'est-ce pas, un niveau spirituel.
4: Oui.
1: Voilà, c'est un être humain.
4: Mais quand je vais à l'église, je le considère que un esprit, c'est lui qui me fournit.
1: Donc après la messe, oui. Lorsque tu croises le prêtre ailleurs, oui. Ou bien tu vas te confesser en lui, tu n'as plus confiance.
4: Je peux lui faire confiance dans la vie active. Tu vois,
1: tu nous rejoins.
4: C'est que mais, tu fais, c'est coup, que... Non. Mais est-ce que tu lui as pas jamais donné un rendez-vous?
0: Fabrice ne te rejoint pas. Fabrice te rejoint dans certaines circonstances. Il y a des moments,
1: il y a pas d'exception.
0: Non, il y a exception.
1: Non, il y a pas d'exception.
0: Il y a des moments,
1: défends tes arguments, il y a pas d'exception.
0: Il y a des moments où tu peux avoir confiance. Le prêtre par exemple, dans chaque sacrement, pénitence, baptême, mariage, confession, là j'ai confiance parce que c'est le Christ qui agit.
1: Voilà.
0: La parole me dit faut pas avoir, je mets ma confiance en un homme. Et si la parole me dit que le prêtre représente le Christ, je dois mettre ma confiance aussi en le prêtre qui est devant moi. Ça, au moins, je suis
1: le prêtre, c'est un être humain.
2: Voilà. C'est un être humain. Quand je suis là, quand je suis à la messe, là, c'est lui qui est devant moi, il écoute. Et puis ce qu'il me dit, il me met en pratique.
4: Non, on n'a pas dit que ça n'existe. La confiance n'existe pas. La confiance existe. C'est cela, on va même chez le mécanicien.
1: Mais vous dites que vous n'avez jamais confiance en quelqu'un.
4: Oui, mais vous dites. Au fait, le problème, c'est quoi? Il faut d'abord se dire que non, moi, je vais faire confiance.
0: Ok, il y a compris.
1: Bien sûr, je suis avec toi.
0: Ok, bon, je ne vous coupe pas la parole, parce que le temps est un peu pressé. Une pause musicale.

0: Voilà, de retour, vous êtes sur la 104.8 FM, la Radio Marie à Côte d'Ivoire, émettant depuis le diocèse de Yamoussoukro, au pied de la basilique Notre-Dame de la Paix. Et nous parlons de ceux qui ne font confiance à personne d'autre que eux-mêmes. Et nous sommes à la seconde partie de notre émission, qui est la rubrique conseil. Mais avant d'entamer la rubrique conseil, nous avons quelques questions encore à poser, parce que il y a deux ou trois questions que moi je n'ai pas bien saisies. Voilà. On peut dire, après avoir parlé de la parole de Dieu qui peut nous donner la confiance encore. Bon. Et en famille, il y a un point que je n'ai pas souligné. Même si on ne fait pas confiance ces personnes qui sont on peut dire dehors, et en famille, on ne fait pas confiance aux membres de nos familles.
1: Vous devez poser cette question-là, Monsieur Fabrice.
0: Monsieur Fabrice,
1: oui. Voilà.
0: Tu ne fais pas confiance aux membres de ta famille?
2: Pourquoi pas?
0: C'est ce que M. Sylvain a demandé.
2: Oui, j'ai fait confiance à toute ma famille. Hein.
1: Ah d'accord.
2: C'est que tu oui, mais il y a toujours exception. Il fait confiance. Pourquoi j'ai dit exception? Moi, mon papa me disait un jour que ne compte jamais sur moi, compte sur soi-même. Parce que c'est vrai, je travaille, je suis à la fonction publique, mais ne compte jamais sur moi.
1: Mais tu as cru en ce qu'il a dit?
2: J'ai cru en ce qu'il a dit.
1: D'abord, croire en quelqu'un, c'est d'avoir confiance en quelqu'un.
2: Voilà, j'ai, à travers mes expériences, j'ai vu que ce qu'il dit, c'est pas faux. Quand tu marches dans le moyen, d'abord, bien avant que tu n'interpelles quelqu'un, toi-même, il faut essayer d'enlever.
3: Le fait de croire en cette personne-là.
2: Oui.
3: Quand tu crois en quelqu'un.
1: Tu crois en quelqu'un.
2: Ma maman, quelqu'un d'autre à part toi. Je mange, c'est vrai, je crois en elle, c'est pourquoi je mange.
1: Confiance en ta maman, oui.
2: Oui, mais est-ce quand je sors de la maison, est-ce que moi-même, là, je ne me fais pas confiance?
1: Tu te fais confiance, bien sûr. Nous tous qui sommes ici, si on ne se faisait pas confiance, je pense qu'on n'allait pas passer nos différents examens. On continue qu'il parlait passer nos examens.
2: Et il y a certaines personnes.
1: Faut, là, c'est quoi, faut se faire confiance.
0: Mais il y a des personnes qui se couchent là. Quand je parle des parents, quand je parle des parents,
2: oui.
0: Il y a des moments, je prends toujours. Je parle avec des témoignages. Hein.
2: Oui.
0: Je parle avec des témoignages. Parce que... Il y a des parents, on ne fait pas confiance en eux. Il y a des parents, on ne fait pas confiance en eux.
1: Ah bon?
0: Nous, je te dis. On ne fait pas confiance.
1: Les siens?
0: Attends, viens m'asseoir. Il y a des parents, on ne fait pas confiance en eux. Ah, par exemple, avant, quand tu arrives dans une famille comme ça, le monsieur dit quoi? Il fait au moins 14 enfants. Et puis, non, il fait 14 enfants, je le mets à l'école. Ceux qui vont réussir, c'est ça. Il y a 4 qui vont à l'école, il y a 2 qui vont rentrer dans le champ de manioc, il y a 2 qui vont rentrer dans le champ de d'igname. Donc, toi, tu m'as mis au monde là. C'est pour aller nettoyer dans le champ d'igname. Si Dieu veut, ils vont réussir. Si Dieu veut, ils vont réussir. Donc, moi, mes parents qui m'ont mis au monde, ils ne croient pas que moi, je peux réussir. Si Dieu veut, je vais réussir. Moi aussi, je crois pas en eux parce qu'ils n'ont rien fait.
1: Et à part tes parents là, pour réussir, tu ne fais pas confiance en d'autres personnes?
0: Pour réussir, je ne fais pas confiance en d'autres personnes.
1: À part toi-même.
0: À part moi-même. Même pour un examen, quand je m'assois, j'ai mon bic bleu. Quand on dit Monsieur P, ça commence, je copie ce que je connais. C'est pas quelqu'un qui va me montrer.
1: Mais c'est que dès ton bas âge, ça dit même que tu devrais apprendre à parler dans le vent de ta maman. Parce que quand tu sois ici, là,
0: non,
1: ce sont des paroles.
0: C'est pas là le problème. Mais
1: c'est ça.
0: Quand je dis je ne fais confiance à personne, ça n'est pas dit depuis tout petit. Non, je ne fais confiance à personne. Du moment où moi je peux raisonner, du moment où je peux bien réfléchir, du moment où j'ai mes 10 doigts pour avancer, je ne fais pas confiance en quelqu'un.
3: Okay,
0: même en famille, mais je ne fais pas confiance en tout le monde. Parce qu'en famille, même là. Attends, Siri m'a touché. Il faudrait que j'explique un peu. Même en famille, souvent même là. Souvent. À cause des héritages, les gens vont te prendre d'une manière, vont te bafouer parce que toi-même, tes propres parents qui t'ont laissé héritage, là, les gens vont te bafouer pour les rire. Ils vont rentrer dans l'histoire de sorcellerie pour mélanger ta vie, même pour te tuer. Ça, là, est-ce que les membres de ma famille peuvent avoir confiance en eux comme ça? Je suis désolé. Quand je parle des membres de ma famille, ce n'est pas mon père, ce n'est pas ma mère seulement. C'est tous ceux qui sont de ma famille. Voilà, donc je ne fais pas confiance à tous les membres de ma famille. Là, je suis désolé.
1: En tout cas, moi, particulièrement, je fais confiance à ma famille entière.
0: Fabrice,
2: oui.
0: Donc tu fais confiance en tout
2: non,
0: le monde.
2: Non, moi je ne peux pas faire confiance à tout le monde. Parce que ici même là, d'abord,
0: c'est trop
2: quand
0: facile.
2: Tu dis je fais confiance à mes parents ou bien fait. Non, non, il ne faut pas faire confiance à eux.
1: Je sais sur quoi je me base.
0: Quand je dois faire quelque chose, je les avise. Mais voilà. Ce que mes parents vont me dire, je ne suis pas obligé d'accepter.
1: Dans ce cas, pourquoi tu vas prendre
0: leurs différents avis? Je ne pas qu'un
1: jamais.
0: Ce jeune homme-là a fait telle chose, il ne m'a rien dit, il ne nous a rien dit. Il ne faut pas qu'on charge.
1: Si tu n'as pas confiance en nous, ne va pas aller demander conseil.
2: Quand tu vas à l'école, ne va pas aller demander conseil. Tu choisis tes matières de base. Oui. Est-ce que c'est un parent qui te dit non, il faut faire ça, il faut faire ça?
1: Tu choisis ça toi-même, c'est ce qui t'arrange.
2: C'est parce que tu te fais confiance en toi, en mathématiques, bien en physique, que tu vas en maths.
1: Il y a des circonstances. C'est ta formation personnelle. Les parents t'ont mis à l'école. Ils ne vont pas te suivre là-bas.
3: Je ne suis pas obligée parce que ce n'est pas quelqu'un qui a venu s'asseoir à ma place pour faire quelque chose. Mais ce sont eux, sont mes parents qui vont me donner les moyens pour.
2: Oui, tout à fait. C'est eux qui vont te donner les moyens pour partir à l'école.
0: Mais les parents sont obligés.
2: Mais ils sont, oui, c'est un devoir.
0: C'est leur devoir. Oui, c'est leur devoir. Ils te donnent l'argent pour aller à l'école.
2: Mais tu as un choix à faire. Le choix à faire là, c'est constitué de toi-même, ta foi et puis ta volonté, ta confiance.
3: C'est pas parce que j'ai fait confiance à tout le monde et puis aussi à mes parents. Par exemple, moi aussi, je n'ai pas mon mot à dire sur ma propre vie. J'ai ma vie.
4: C'est ta vie.
3: Je vis. C'est pas une raison pour que moi, où je suis assise là, je vais pas pouvoir décider des choses.
0: Donc, peut-être la première personne à
2: jamais confiance à quelqu'un.
0: C'est
2: seulement.
0: C'est toi-même.
1: C'est toi-même.
0: Mais
1: on ne vous rejoint pas, non.
0: Vous allez vous.
1: Non, ne dites pas ça.
3: Moi, je suis responsable. J'ai mon mot à dire. Même quand je n'étais pas encore responsable là, c'est mon père qui connaît tout. Même comment il m'a habillé, c'est mon père qui me dit, mais maintenant, tu as me dit quoi?
0: Moi, je ne fais pas confiance à tous les membres de ma famille parce que souvent, quand tu veux réaliser une chose, on te laisse faire. On te laisse faire. Mais quand la chose n'a pas, on peut dire, la chose n'a pas réussi, on dit, voilà, moi-même, je savais où. Moi-même, je savais que ça n'avait pas réussi. Moi-même, je savais. Mais tu savais. Il fallait venir m'aviser. Il fallait me dire, ah, ce que tu es en train de faire, c'est pas bon. C'est pas
3: donc, tu as besoin de quelqu'un pour pouvoir faire chose.
0: Donc, s'ils oui. savent qu'ils ne peuvent pas me donner des bons conseils, ils n'ont qu'à rester là. C'est pourquoi je fais confiance.
2: C'est parce
0: moi-même.
2: Que la confiance n'existe pas à ce niveau que très souvent, quand vous voulez passer certains concours, vous ne dites pas aux membres de la famille. Vous cachez.
0: Mais
2: à certaines
0: si
2: personnes
0: mon frère.
2: Qui font ça.
3: Quoi? Je cache.
2: Oui,
3: mais
2: je te cache.
3: Je dis à une seule personne. Parce que
2: tu dis à une seule personne, mais pourquoi tu ne dis pas à tous?
3: Il y a mon père, je suis étudiante c'est... là. Ouais. Je ne vends pas quelque chose à l'école. Mon ami là, oui. Il me donne l'un des semaines. Mm-hmm. Mais ce qu'il me donne là, oui. ça ne peut pas. Et puis je peux lui dire, ah, demande-là, il a fait telle chose. Mais pourquoi lui dire de me donner l'un? Il y a pas mon concours, puis demain, ça va être bizarre. Je dis à
2: non,
3: mon papa,
2: c'est pas dans ce sens là que je suis en train de parler.
3: Non, je te comprends.
0: Non, voilà. Tu comprends bien, Babé.
3: Il y a certaines personnes qui disent que j'ai pas dit à quelqu'un et puis je m'en vais faire mon examen. Mm-hmm. Mais tu es sûr que si toi tu fais rien comme moi, ça, c'est toi, tu es sûr que toi tu peux avoir 200 000, 300 000 pour parler ton concours? Jamais.
0: Mais avant de partir à la guerre, là, il faut te préparer.
2: Il faut te préparer.
3: Mais
2: il y a certaines choses là, on ne dit jamais
0: de partir à la guerre.
2: Tu dis quoi? Moi, je me camoufle.
0: Pas même si ça sort bien que tu dois passer.
2: Si ça sort positif, là, j'y serai tous au courant.
0: Attends, tu sais bien que j'ai un concours à passer.
3: Combien de temps?
0: Mais tu sais bien que j'ai un concours à passer, par exemple en 2023. Mais tu commences à cotiser, à garder ton argent.
1: Tu fais quoi? Qui te donne cet argent?
0: Mais
1: tu travailles.
0: Si les parents sont bien aisés, l'argent qu'ils vont te donner, c'est pas que tu as trop confiance en eux.
3: Dis-moi quelque chose, disons. Si je suis assise là, et puis mon téléphone sonne dans quelques minutes. Mm-hmm. Allez, il y a un bon concours ici, il faut venir me rejoindre.
1: À l'instant, tu es là. Où tu vas aller prendre l'argent?
3: Qui?
0: Je vais prendre crédit.
1: Avec qui?
0: En prenant crédit, là, c'est dans ça que d'autres te trahissent plus. Parce que j'ai dit, ils vont te dire,
1: c'est avec qui tu vas prendre crédit là.
0: Je vais te donner l'argent. Il y a même ma confiance à la personne qui a dit, elle te donne l'argent. Le jour arrive, je m'en vais dire non, il y avait un petit souci, je n'ai pas eu l'argent là, il faut passer à la semaine prochaine. Oh, c'est le lendemain, il doit te prendre l'argent.
3: Modeste,
1: donc tu fais comment?
3: Tu as ton crédit, tu as pas ton concours, et puis tu tapes auto fort, puis tu as pris 300 000. Tu as l'argent où?
0: On va rembourser un peu.
2: Tu as cherché, tu as travaillé pour rembourser tout l'argent parce que.
3: Tu as fait comment? Tu as pas dit papa, il y a
2: pas c'est un acquis, c'est un contrat signé. Tu as pris le crédit que tu
1: as. Moi, je pense que c'est ton propre parent. Si c'est ton propre parent.
3: Non, en tout cas, c'est
0: la confiance.
2: Oui. La confiance, on ne fait pas confiance à tout le monde.
1: Si c'est ton propre parent.
3: Moi, mes parents.
2: Moi, je ne pas faire confiance à tout le monde. C'est pour cela que moi, je fais mes toutes choses et ne dis pas à mes parents. Je leur dis pour prendre un peu leur avis, mais ils ne peuvent pas rentrer en profondeur.
3: Mais maintenant, tu
2: deviens indépendant. Ils ne sont pas indépendants.
3: Non.
2: Ils ne sont pas indépendants. Ils sont encore étudiants.
3: Tu ne t'en fais pas.
2: Non.
3: Tu n'as pas un peu. Tu ne fais pas une activité.
2: J'ai mon compte bancaire, j'ai tout, mais ça, là, mes parents ne savent pas.
0: Mais tu vois ça,
2: si ça fait, peut-être qu'il paye.
4: Maintenant, compte bancaire que tu as ouvert, il y a quoi là-bas? Il y a quelque chose dessus là-bas?
2: Si?
4: Si tu ne fais rien là, si tu ne fais rien là, il y aura quelque chose là-bas.
0: Après, on va les gérer ensemble.
2: Ne sais ce que j'ai dit.
0: Après, on va se voir. On ne fait pas confiance à quelqu'un. Tu vas me montrer un peu comment on fait plus.
2: Il
4: a déçu.
0: Donc, je disais, même il y a une histoire qui dit la femme, elle a vendu ses biens. Elle a tout vendu pour financer le concours de son mari. Le monsieur a eu le concours, ils étaient ensemble. Un an, deux ans après, le monsieur est devenu bien, il a eu l'argent,
3: il est
0: bien stable là. C'est là qu'il va s'en rendre compte que la femme là.
3: N'est pas jolie dans son
0: salon. Oh, mais si. Elle est. Peau de fleur même là, c'est trop dit. Elle n'est pas jolie, c'est pas la femme dont il recherche. Donc tout comme ça. Il met la femme là dehors. vous êtes sûr que celle-là, celle-là, si ce n'est pas en Jésus seul, elle va avoir confiance en un homme encore.
1: Non, elle ne va plus jamais se remarier.
0: Oh, faut laisser ça. Disons, même si elle se remarie, même si elle se remarie, que son mari se trouve dans une situation où elle doit donner de l'argent pour financer le concours, elle ne va jamais réaliser ça encore de sa vie.
1: Non, c'est quoi, pourquoi tu vas avec moi? Pourquoi tu
0: mais elle a besoin de quelqu'un pour s'amuser, pour rester.
1: Jamais. Il faut faire tes enfants seuls, il faut vivre seul, il faut être indépendante.
0: Mais ce sont les choses.
2: En fait, elle peut faire confiance, mais elle ne peut pas faire confiance à 100%.
0: 100% confiance.
1: Mais au moins, tu as confiance.
0: Souvent, il faut avoir confiance.
1: Au moins, tu as confiance. Celui avec qui tu donnes, d'avoir confiance en lui.
0: Oui.
3: La grâce que tu as venu avoir là,
0: oui.
3: Ce n'est pas de grâce.
0: Mm-hmm.
3: Tu as venu avoir plusieurs grâces.
0: Effectivement.
3: Effectivement, merci même pour le mot. C'est-à-dire que si moi, aujourd'hui, j'ai donné l'argent à un homme, des milliers, puis il me trompe aujourd'hui là. Demain là, si moi, je fais encore là. Tu sais pourquoi? À cause de ça, moi, là, je ne manque jamais d'argent. Mes camarades, moi je marche à l'école là.
2: Mm-hmm.
3: Des fois on sort, mon chéri peut m'envoyer au moins 20 000 francs la semaine quoi. Mais là quand il m'envoie Dieu là, je pense, on fait le show, moi le porc au fou, tout. Maintenant le gars s'est piqué, on dirait rien là. Elles vont manger. Tu vois non? Elles m'ont cachette. Mais elles vont jamais entendre ma dire que, avoir tout là c'est comme ça. C'est ça qui fait que moi aussi là, je ne peux pas piquer, quand rien. Tu vois, il n'est rien,
1: on est
3: à 2000. Ça veut dire que la grâce peut jamais quitter.
1: Et si. Amen.
0: Amen.
3: Amen.
0: Donc, on doit toujours aider.
3: Il ne faut jamais. Parce que moi, là, je mets ma confiance d'abord. Ce n'est pas moi, c'est Dieu. Parce que ça, lui, là, il ne peut jamais quitter. Ça veut dire que. Faut pas t'attendre, ma caméra a fait ça, ma caméra a fait ça.
0: D'accord, merci, merci, Babé.
2: Ça, c'est un autre débat
0: merci,
2: tu veux
0: évoquer. Merci, Cyril. Merci, Fabrice. Okay. Parce que le sujet du jour,
1: pense
0: là,
1: que vraiment...
0: vraiment, je ne fais confiance à personne.
1: Merci de courage. Que moi-même.
0: Moi,
1: c'est
0: moi,
1: pas normal.
0: Moi-même. Je ne fais confiance à personne d'autre que moi-même. Voilà, parce que chacun de nous a donné son point de vue.
2: Tout à fait.
0: Son point de vue. C'est ce qui me plaît en jeunes et société. Tu n'es pas d'accord. Tu dis tu n'es pas d'accord. Voilà, on va essayer d'échanger et puis... On va trouver un point d'accord. Mais après avoir échangé, chacun a donné son point de vue. Est-ce qu'il y a des conseils à donner à nos jeunes qui nous écoutent concernant la confiance? Est-ce qu'il y a des conseils à donner? On va commencer avec Cyril.
1: D'accord, merci, monsieur Modeste. Je vais dire que faut faire confiance aux gens, mais il faut savoir à qui tu fais confiance. Il faut savoir à qui tu fais confiance, au fait. Faut pas faire confiance au premier venu. Tu peux partir, comme je l'ai dit auparavant, dans un marché ou bien partir acheter quelque chose. Automatiquement, tu croises quelqu'un, tu lui fais confiance. Non, c'est pas normal. Faut d'abord étudier, vivre avec cette personne, étudier cette personne, étudier le comportement de cette personne avant de pouvoir lui faire confiance.
0: Babé?
3: Ok, comme Cyril vient de le dire, c'est pas parce que on dit de faire confiance à tout le monde que forcément, aujourd'hui, je te fais confiance jusqu'à... C'est au fur et à mesure. Que ça marche. Moi, je peux m'asseoir là aujourd'hui et puis je vois quelqu'un que je connais pas. Et mon frère, je lui fais confiance.
1: C'est pas ridicule même.
3: Moi, c'est pour dire qu'il faut être stable dans la tête et puis vivre en société avec autrui. C'est pas méchant.
1: Voilà. On a
0: merci
1: monné.
0: Cyril, merci à Barbie Marie. Oui, Fabrice.
2: Oui, pour moi, c'est vraiment logique. Quand vous êtes dans la veine, qu'il faut faire confiance. Il faut faire confiance à tout le monde parce que dans la vie, on ne peut pas vivre seul.
0: On ne peut pas vivre seul.
2: Voilà. Même au travail, tu vas vivre toujours en société. Mm-hmm. Faire confiance à quelqu'un, c'est de prendre le temps d'étudier cette personne avant de lui faire confiance. D'accord. Même le père, même pour avoir confiance en son fils, même s'ils sont nombreux, mais il y a un seul qui va lui faire confiance.
1: D'accord.
0: Okay. Merci à vous d'avoir répondu à notre invitation sur la 104 FM pour... débat sur ce sujet. Voilà, amis auditeurs et auditrices de la 104.8 FM, au sorti de ce petit temps d'échange, nous pouvons en déduire que la confiance est une assurance, une, on peut dire, adhérence, un sentiment de sécurité vis-à-vis de quelqu'un ou de quelque chose. Et cela se mérite, car avoir confiance en personne, ce n'est pas un acte aussi diabolique ou démoniaque, mais connaître en qui nous mettons notre confiance. Mettons notre confiance en Dieu, car lui seul, ne nous trahira jamais, jamais. C'était Jeunes et Société avec Kofi Modeste et ses invités. Il y avait Babé Marie, Atoumani Cyril, Conan Fabrice. Bonne suite de programme à vous sur la 104.8 FM. Au revoir.
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0: Pour votre salut, il est 17h.

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1: Béni soit Dieu, le Père de notre Seigneur Jésus-Christ, qui nous a bénis de toute bénédiction spirituelle dans les cieux en Christ. En lui, par son sang, nous sommes délivrés. En lui, nos fautes sont pardonnées selon la richesse de sa grâce. En Jésus, nous avons reçu un acompte sur notre part d'héritage au ciel. Marqué du sceau de l'Esprit Saint, nous tenons ferme jusqu'à la délivrance finale où nous pourrons enfin prendre possession en plénitude de cet héritage à la louange de sa gloire. Pour tous ces bienfaits, Seigneur Jésus, je te rends grâce. Tu es mon Dieu, mon Sauveur, mon Roi, mon Maître. Jésus-Christ, tu es mon chef et mon guide, tu es mon époux, tu es mon conseiller, tu es mon bien-aimé. Oh Jésus, tu es beau, tu es merveilleux. Fils de Dieu, tu es le Verbe fait chair. Tu as revêtu notre nature humaine pour nous conduire à Dieu ton Père. Tu es le médiateur entre Dieu et nous, et tu as voulu prendre sur toi nos faiblesses afin que nous possédions tes perfections divines. Seigneur Jésus, je veux proclamer encore que tu es l'auteur et le dispensateur de la grâce du salut. Tu es la grâce, tu es la sagesse, tu es le véritable maître de la loi. Cette loi que tu nous as communiquée à travers ta parole, la Bible, et que tu nous donnes de proclamer en ton nom. Oui, Seigneur, je me prosterne devant ta sainteté et je veux m'abandonner entre tes mains, me laisser façonner, modeler par toi. Surtout, Seigneur, je veux que toi, tu viennes parler à travers ma pauvre personne. Que tu viennes enseigner tes enfants, tes serviteurs, tes amis, tes bien-aimés à travers cette émission Autorité. Alors, Seigneur, prends toute la place par ton Esprit Saint. Donne de la puissance à la parole qui va être maintenant proclamée et que cette parole touche tous les cœurs que toi-même tu as disposé à l'avance pour la recevoir. Seigneur, comme je le dis souvent conformément à ta parole dans Ésaïe, que cette proclamation qui est faite en ton nom ne retourne point à toi avant d'avoir produit tous les effets pour lesquels il t'a plu de permettre qu'elle soit proclamée. Gloire et louange à toi qui vis et règne éternellement avec le Père et le Saint-Esprit pour les siècles des siècles. Amen. Amis auditeurs, chers frères et sœurs en Jésus-Christ, à chacune et à chacun de vous, je souhaite grâce et paix de la part de Dieu notre Père et de notre Seigneur Jésus-Christ. C'est de cette façon que très souvent Saint Paul saluait les églises à qui il adressait des lettres. Oui, que la grâce et la paix soient votre partage, quoi qu'il arrive. Qu'il y ait du tumulte autour de vous, et bien que vous soyez comme le petit oiseau dans le creux du rocher, que la grâce et la paix de Dieu demeurent votre bien le plus précieux. C'est avec joie que nous vous retrouvons pour notre émission Autorité, avec, comme à l'accoutumée, Alain Monet aux commandes techniques et Thérèse Davila au micro. Pour ceux d'entre vous qui nous suivent avec assiduité, vous savez que aujourd'hui nous allons aborder notre troisième émission consacrée au thème de l'idolâtrie ou du culte des idoles. Vous vous souvenez que lors des émissions précédentes, nous avons parlé des conséquences tragiques dans la vie des individus et des nations de l'idolâtrie, ce péché appelé abomination par Dieu, ce péché qui provoque sa jalousie et sa colère. Et nous avons, lors de l'émission précédente, identifié certaines pratiques, certains procédés, certaines croyances, certaines façons de faire qui, au regard de la parole de Dieu, sont considérés comme des cultes idolâtriques. Et à cette occasion, nous avons parlé de pratiques qui peuvent être considérées comme les formes les plus connues de l'idolâtrie. Ce sont, on va dire, les formes visibles et qui, d'une manière générale et à quelques exceptions près, sont bien connus des chrétiens, des enfants de Dieu. C'est ce que nous appellerons l'idolâtrie perceptible. Cependant, bien-aimés, il existe des formes moins apparentes de l'idolâtrie. Elles sont plus subtiles, elles sont aussi plus sournoises. Et nous allons les appeler les idoles imperceptibles. Et c'est donc cela qui est le thème de notre émission aujourd'hui, toujours dans le cadre de notre grand thème consacré à l'idolâtrie. Donc nous disons qu'aujourd'hui, nous allons aborder la question de l'idolâtrie que nous appelons idolâtrie imperceptible. Elle est imperceptible pourquoi ? Parce qu'elle revêt une apparence lustrée. En fait, certaines idoles ou certaines pratiques idolâtriques sont camouflées, elles sont masquées au point que nous pouvons y être empêtrés sans savoir que nous sommes en train d'adorer des idoles. Et nous ne les identifions pas à première vue comme telles. Or, frères et sœurs, que l'idolâtrie soit perceptible ou voilée, qu'elle soit consciente ou non, elle demeure quelque chose d'abominable aux yeux de Dieu et elle demeure source de malédiction dans nos vies. C'est pourquoi il est absolument nécessaire que nous demandions au Saint-Esprit une grâce spéciale de discernement qui nous permette de les découvrir, de les identifier, de les déceler, voire de les démasquer, parce que c'est de cela qu'il s'agit. Il faut démasquer les idoles qui sont tapies dans nos vies, dans nos caractères, dans nos façons de faire, afin de pouvoir les rejeter de nos vies. D'une manière générale, les chrétiens tombent dans le piège de l'idolâtrie subtile, imperceptible, parce que celle-ci peut revêtir une apparence licite, une apparence séduisante et même respectable. Vous allez le voir au fur et à mesure que nous allons donner quelques exemples. Mais c'est normal parce que le diable lui-même, la parole de Dieu nous dit qu'il s'habille toujours en ange de lumière. L'idolâtrie imperceptible peut même porter sur des choses bonnes en soi, des choses que Dieu agrée. Par exemple, nous allons en parler, avoir un guide spirituel, c'est quelque chose que Dieu agrée. Mais cette personne, eh bien, peut devenir pour nous une idole, on peut finir par la déifier. Et à ce moment-là, nous tombons dans l'idolâtrie sans le savoir. De la même manière, l'idolâtrie imperceptible peut porter sur des bénédictions que nous avons reçues de Dieu. Donc, nous sommes en fait convaincus de bien faire. Nous sommes convaincus d'honorer Dieu ou d'obéir à ses commandements en agissant de telle ou telle façon, alors que nous sommes tombés dans l'excès de l'idolâtrie. Par exemple, une femme qui a prié longtemps pour avoir un enfant peut finir par idolâtrer cet enfant. Nous tombons aussi dans le piège de l'idolâtrie imperceptible, subtile, parce que ce peut être des choses ou des comportements pour lesquels nous avons l'approbation ou la compassion de notre entourage. Tout le monde peut même s'accorder à trouver normal et légitime que nous soyons affectés par le décès d'une personne qui nous est chère. Par exemple, un père ou une mère qui a perdu son enfant. Mais il peut arriver justement que le père ou la mère idolâtre le souvenir de son enfant décédé. Et même les gens qui sont autour de nous peuvent nous aider à adorer cette idole sous le couvert de compassion, sous le couvert de compatir à notre douleur. En fait, ces idoles peuvent être vues aux yeux du monde comme de grandes qualités. Des qualités qui peuvent nous valoir le respect ou l'admiration des autres. Par exemple, nous allons le voir dans le détail, mais je dégrossis un peu les choses. Par exemple, une personne très perfectionniste peut être admirée de tous. On se dit, si on lui confie un travail, on est sûr que ce travail sera impeccable. Mais cette qualité, la recherche de la perfection, peut virer à l'idolâtrie. C'est ainsi, par exemple, qu'on parle du culte idolâtrique de la perfection. Et frères et sœurs, vous voyez, déjà à partir de cette introduction, pourquoi Paul a raison de dire que ce qui est sagesse aux yeux du monde est folie pour Dieu et vice-versa. Nos façons de voir, nos façons de penser n'ont rien à voir avec celles de Dieu. Et l'idolâtrie imperceptible est particulièrement dangereuse et destructrice dans la vie des chrétiens à cause justement de son caractère pernicieux. Et comme je le disais, parce qu'en fait, en la pratiquant, nous sommes de bonne foi. Nous sommes convaincus de bien agir en ignorant que nous rendons un culte à une idole.
2: Frères et sœurs, vous ne me contredirez pas. Sur ce point, sur ce que je vais dire maintenant, un chrétien authentique, je veux dire, une personne qui a véritablement donné sa vie à Jésus-Christ. Et je crois, mon frère, ma sœur, à l'écoute, que tu es sincère dans ta foi, dans ta relation avec Jésus. Tu le cherches sincèrement et tu essayes au mieux de vivre dans la sanctification. Alors, il est évident que une telle personne prendra toujours soin de chasser de sa vie toute pratique de fétichisme, de magie, de sacrifice rituel, d'adoration, sous toutes ses formes d'occultisme, de spiritisme, etc. Et même si certains d'entre nous ont eu à faire certaines pratiques dans le passé, il est évident que vous avez déjà fait la démarche de renoncer à toutes ces pratiques et que vous refuserez catégoriquement toute proposition dans ce sens. Alors, sachant cela, bien-aimés, le diable ne va plus se fatiguer à nous présenter l'idolâtrie ou l'occultisme sous sa forme grossière. Alors, soit il va les présenter sous une forme syncrétique, c'est-à-dire le syncrétisme, c'est un savant mélange du christianisme avec des cultes païens ou des doctrines philosophico-religieuses. Soit il va dissimuler l'idolâtrie ou les idoles sous un habillage qui ne nous permettra pas de les reconnaître. Et voyons donc les différents visages ou aspects que peut prendre l'idolâtrie subtile, l'idolâtrie imperceptible, l'idolâtrie masquée. Nous allons voir aujourd'hui que l'idolâtrie peut être masquée sous un revêtement attractif ou séduisant. Nous allons voir également que l'idolâtrie peut être masquée sous un habillage religieux. Et l'idolâtrie peut être masquée derrière l'admiration, le respect ou l'affection que l'on a pour une personne. Voyons d'abord l'idolâtrie masquée sous un revêtement attractif ou séduisant. Notre texte d'appui ici sera tiré du Deutéronome et toujours au titre des instructions que le Seigneur donne aux Israélites par la bouche de Moïse avant la traversée du Jourdain doit leur permettre de prendre possession du territoire de Canaan. Et vous voyez donc que c'est un moment solennel et le discours que Moïse adresse aux Israélites est un discours empreint de gravité.

Titre du Deutéronome. Il dit, lorsque le Seigneur votre Dieu vous aura fait entrer dans le pays dont vous allez prendre possession, voici ce que vous ferez à ces nations. Leurs autels, vous les démolirez, leurs stèles, vous les briserez, leurs poteaux sacrés, vous les casserez, leurs idoles, vous les brûlerez. Car vous êtes un peuple consacré au Seigneur votre Dieu, vous êtes sa part personnelle parmi toutes les nations. Le Seigneur livrera entre vos mains ces nations et leurs rois. Vous brûlerez les images taillées, donc les idoles, de leurs dieux. Écoutez bien, il dit, ne vous laissez pas tenter par leurs revêtements dorés. Vous ne convoiterez point l'argent ou l'or qui est sur elles. Ne vous les appropriez pas, car le Seigneur, votre Dieu, juge cela abominable. Voici notre mot abominable qui revient encore. Ce butin ferait votre malheur. Qu'aucune idole de ce genre ne soit introduite dans vos maisons. Si c'était le cas, vous mériteriez d'être détruits avec elle. En effet, de tels objets sont une abomination pour le Seigneur, votre Dieu. De tels objets doivent être complètement détruits. Vous devez les détester, les avoir en horreur. Vous devez les détester, les avoir en horreur. Frères et sœurs, ce texte est, on ne peut plus, clair. Le Seigneur insiste sur le fait qu'Israël pourrait se laisser séduire, disons par la beauté artistique et les richesses ornementales des idoles qu'elle trouvera chez les nations qui vivent en Canaan et qu'elle aura à combattre et à chasser. Voyez, au temps de Moïse comme aujourd'hui du reste, les idoles étaient fabriquées par des sculpteurs, des dessinateurs et disons les finitions étaient faites par des orfèvres, des gens qui étaient de véritables artistes. C'est-à-dire que dans l'absolu, les idoles sont des œuvres d'art. Et souvent elles sont parées d'or, d'argent, de pierres précieuses, ce qui leur donne, en plus d'une beauté purement esthétique, une beauté purement artistique, eh bien une grande valeur matériel. Par exemple, on nous dit que dans le temple du dieu païen Bel à Babylone, les idoles et les ustensiles d'or pesaient des milliers de talents. Et pour vous faire une idée, sachez qu'un talent équivaut à peu près à 26 kg. Vous voyez un peu. Et de même, au chapitre 19 du livre des Actes des Apôtres, on nous apprend que lorsque Paul prêchait l'évangile à Éphèse, les personnes qui l'entendaient venaient faire l'aveu de leurs pratiques de magie et d'idolâtrie. Et ces gens-là se débarrassaient aussi de leurs livres. Quand on calcula leur valeur dans la seule ville d'Éphèse, nous dit toujours la parole de Dieu, on constata qu'il y en avait pour environ 50 000 pièces d'argent. Alors, outre les enjeux spirituels liés au culte des idoles, il peut y avoir des considérations purement matérielles. Et là encore, je vais citer un exemple qui m'a frappé dans le livre des Actes des Apôtres, toujours au chapitre 19. Nous voyons la réaction très édifiante de l'un des artisans qui fabriquait des représentations du temple d'une déesse, la déesse Artémis. Et on nous dit que cette activité procurait des gains très appréciables aux artisans. Donc c'était toute une chaîne d'artisans, n'est-ce pas? Une chaîne professionnelle. Donc c'était toute une chaîne d'activités qui permettait à beaucoup de familles, à de nombreuses familles, de vivre et qui donc contribuait à asseoir l'économie de cette ville. Mais ces artisans-là ont appris que beaucoup de personnes abandonnaient les cultes d'idoles à cause de la prédication de Paul. Alors, l'un d'entre eux qui s'appelle Démétrius, vous allez lire dans le livre des Actes des Apôtres, chapitre 19, va ameuter ses collègues et leur dire, donc je vais le citer, il dit, « Vous le savez, mes amis, notre aisance vient de cette activité. Or, vous l'entendez dire, non seulement à Éphèse, mais dans presque toute l'Asie, ce Paul remue une foule considérable en la persuadant, comme il dit, que les dieux qui sortent de nos mains ne sont pas des dieux. Notre profession risque ainsi d'être dénigrée et aussi le temple de notre déesse risque d'être laissé pour compte. » Frères et sœurs, voici les enjeux. C'est-à-dire que dès lors que vous dénoncez l'idolâtrie, vous allez avoir en face de vous deux sortes d'ennemis. Les ennemis spirituels, Satan lui-même en personne, parce que c'est lui qui tient captifs les enfants de Dieu à travers ses pratiques idolâtriques. Donc, enjeu spirituel. Mais
vous allez avoir pour

0: ennemis pour adversaires, des groupes socio-professionnels, des lobbies industriels et commerciaux. Parce que votre message, votre prédication, votre proclamation va permettre à certaines personnes d'ouvrir les yeux, de rompre avec ces pratiques et donc de faire tomber les chiffres d'affaires. Vous voyez aujourd'hui les attaques tous azimuts contre le pape lorsqu'il dénonce l'utilisation des préservatifs. Eh bien, ce n'est rien d'autre qu'une réaction de représailles justement de la part de certains groupes qui trouvent dangereux un tel discours en ce qui concerne leur chiffre d'affaires. C'est la même chose lorsque vous parlez de tabac, de drogue, de boissons alcoolisées, etc. De pilules contraceptives. Vous attaquez des lobbies industriels. Donc nous disons, en référence à la parole de Dieu, que les idoles peuvent paraître très belles d'un point de vue purement esthétique et une personne peut se laisser séduire par la beauté d'une sculpture, d'une image ou d'une représentation quelconque d'une idole, même si elle n'est pas a priori tentée de l'adorer. Et de la même façon, l'idolâtrie peut être agrémentée ou embellie de façon à paraître séduisante et inoffensive. C'est là le gros piège pour les enfants de Dieu. Oui, le culte des idoles, frères et sœurs, j'y insiste, peut revêtir une apparence licite ou respectable. Le diable est véritablement un mystificateur. Pour tromper les enfants de Dieu, il s'habille en ange de lumière. Bien-aimés, nous devons savoir que sous la conduite de Lucifer, Lucifer était un ange de Dieu. Peut-être que beaucoup d'entre vous ne le savent pas, mais Lucifer était un ange. Et c'était le plus beau des anges. À cause de sa beauté d'ailleurs, il était appelé l'ange de lumière. Et un jour, Lucifer, au lieu de contempler Dieu pour lui rendre gloire, parce que c'est Dieu qui lui a donné cette beauté, lorsque Dieu nous donne une qualité, un talent, quelque chose, même la beauté physique ou des qualités de cœur, nous devons contempler Dieu, lui offrir cette beauté, ce talent, en lui disant « Merci Seigneur ». Mais dès lors que nous arrêtons de regarder Dieu, dès lors que nous détournons notre regard de Dieu pour le fixer sur justement ce talent, cette beauté, ces qualités, alors il y a problème. Et c'est ce qui s'est passé avec Lucifer. Lucifer, un beau matin, a arrêté de contempler Dieu. Il a commencé à se contempler, à s'admirer, à s'aimer, à s'apprécier. Et alors il s'est dit, mais au fait, pourquoi devrais-je continuer à me soumettre à ce Dieu? Je suis beau, je suis d'ailleurs l'ange de lumière, j'ai des pouvoirs, eh bien, je ne peux plus supporter cette soumission, je vais me rebeller. Et donc, il y a eu cette révolte contre l'autorité de Dieu. Il s'en est suivi un combat entre les troupes de l'archange Michel et ses anges rebelles qui ne pouvaient plus être tolérés au ciel. Lucifer, après la révolte, va devenir donc Satan le diable. On appelle également le grand dragon ou l'antique serpent séducteur du monde entier. On trouve ce récit dans le livre de l'Apocalypse au chapitre 12 à partir du verset 7. Et donc, après le combat, Lucifer et ses démons, les anges révoltés vont devenir donc des démons, vont être précipités sur la terre. Et la parole de Dieu nous avertit en disant « Malheur à vous, la terre et la mer, car le diable est descendu vers vous, emporté de fureur et sachant qu'il lui reste peu de temps. » C'est ainsi que ces esprits démoniaques perfides errent dans les airs et dans la mer. Ce sont des esprits dépravés, perdus et condamnés aux tribulations de l'enfer pour un supplice éternel. Et alors, ils n'ont qu'un seul objectif, c'est de dépraver à leur tour, de perdre et de condamner le maximum d'hommes et de femmes afin de les entraîner avec eux en enfer. En fait, le diable veut faire mal à Dieu parce qu'il sait que Dieu aime sa créature. La plus belle des créatures de Dieu, c'est l'homme. Et Dieu n'a qu'un souci, c'est que l'homme retrouve la plénitude qu'il avait auprès de lui lorsqu'il le créait. Eh bien, Lucifer veut faire mal à Dieu en perdant le maximum de ses créatures précieuses aux yeux de Dieu. Et donc, ces esprits-là qui errent dans les airs, dans les eaux, ce sont eux qui se cachent dans les idoles, dans les fétiches, dans les éléments de la nature ou derrière les animaux que les hommes adorent. Ce sont eux qui se manifestent, par exemple, sous la forme de génies, de lutin, d'elfes, de jeans. Et j'en arrive même, frères et sœurs, à m'interroger sur la véritable nature de ce qu'on appelle les extraterrestres. Le Seigneur ne m'a pas donné de révélation à ce sujet, mais je m'interroge. Alors, ces esprits-là sont également ceux qui inspirent les devins, font parler les oracles, les médiums, etc. Comme leur maître inspirateur est le père du mensonge, ces esprits démoniaques mêlent toujours l'horreur à la vérité de façon à tromper leurs victimes. Jésus-Christ est Seigneur. Le sang de Jésus-Christ est vie. Le sang de Jésus-Christ est puissant. Seigneur, je proclame cette parole, non pour faire l'apologie de Satan, tu le sais, mais c'est pour dénoncer ses œuvres. Jésus-Christ, je veux que tu restes au centre de cette proclamation, de cet enseignement. Mon frère et ma sœur, je suis en train de te parler des pièges du diable, mais sache que Jésus-Christ est Seigneur. Sache que Jésus-Christ est ton Dieu et que quel que soit le niveau que tu atteins dans l'occultisme, Jésus-Christ est capable de t'en délivrer. Alors, vous devez savoir également que ces démons s'engraissent et deviennent de plus en plus forts au fur et à mesure qu'on leur rend un culte et qu'on leur offre des sacrifices. En fait, les démons se nourrissent de l'odeur des sacrifices qui leur sont offerts. Et c'est ça qui fait qu'ils grossissent. C'est ça qui fait qu'ils en réclament davantage. Chaque fois, vous voyez les gens qui se livrent à des sacrifices, ils se rendent compte que chaque fois, on en demande davantage. Jusqu'à ce que maintenant, après les sacrifices d'objets, les sacrifices d'animaux, on en arrive à demander des sacrifices humains. Donc, à travers le culte qui leur est rendu, donc dans l'idolâtrie, ces esprits entrent dans le corps, ils entrent en communion avec la personne. Donc, ils entrent dans le corps de leur victime, ils sèment le trouble dans son âme, ils lui pourrissent la vie, ils suscitent en elle des angoisses, ils sont cause de troubles du sommeil, ils sont cause de maladies physiques, maladies mentales, maladies psychologiques. Je l'ai dit, leur objectif, c'est d'éloigner les hommes du véritable Dieu, du Dieu d'Abraham, d'Isaac, du Dieu d'Israël, du Dieu de Jésus-Christ, pour conduire donc les enfants de Dieu à Satan. Et comment ils travaillent encore? Comment ils opèrent? Ils déploient beaucoup d'efforts pour susciter des sentiments de rejet ou de haine contre ceux qui adorent Jésus-Christ. Ils travaillent beaucoup dans le cœur des hommes pour discréditer l'Église, pour tourner en dérision les commandements de Dieu. On dit par exemple que ces choses-là sont dépassées. Et pratiquement, on vous emmène à avoir des complexes de proclamer que vous êtes chrétien et de défendre certaines idées qu'on considère comme archaïques. Ils vont jusqu'à déprécier les personnes qui veulent témoigner de leur foi. On les considère un peu comme des gens faibles, comme des femmelettes, comme des gens qui n'ont pas d'ambition. Voilà. Et donc, ils le font en usant de divers moyens, des plus grossiers aux plus subtils. Ainsi, frères et sœurs, Satan va nous présenter l'idolâtrie sur des plateaux doré, avec des revêtements de pierres précieuses. Il revêt les idoles d'un déguisement qui les rend attractives. On dit une idole, n'est-ce pas? Donc, il les rend attractives et séduisantes. Et on comprend pourquoi Saint Paul insiste en nous disant, dans son épître aux Romains au chapitre 12, « Je vous exhorte donc, frères, au nom de la miséricorde de Dieu, à vous offrir vous-même en sacrifice vivant, saint, et agréable à Dieu, ce sera là votre culte spirituel. Ne vous conformez pas au monde présent, mais soyez transformés par le renouvellement de votre intelligence pour discerner quelle est la volonté de Dieu, ce qui est bien, ce qui lui est agréable, ce qui est parfait. C'est par le renouvellement de notre intelligence, de notre façon de penser, de voir. Et ce renouvellement ne peut être opéré que par l'Esprit Saint que nous pouvons justement, par-delà les apparences, détecter ce qui est de Satan et ce qui est de Dieu. Ô Seigneur Jésus-Christ, tu es roi, vêtu de majesté. Tu es assis sur ton trône à la droite de Dieu, ton Père et notre Père. Tu es celui que les séraphins chantent, proclament saint, saint, saint. Oui, ta gloire remplit toute la terre et ta gloire remplit ce lieu où nous nous tenons. Ta gloire remplit ce lieu où se trouvent mes frères, mes sœurs à l'écoute de cette émission. Ta gloire les protège de toute représaille satanique. Ta gloire protège et sécurise nos arrières. Gloire et louange à toi, au nom puissant de Jésus-Christ. Frères et sœurs, au fur et à mesure, vous voyez, c'est un peu comme un entonnoir, nous partons du plus général au plus précis. Alors, quels sont ces revêtements séduisants ou attractifs dont Satan habille le culte des idoles? Nous sommes, on va dire, ici je veux numéroter, je vais dire que nous sommes dans le grand 1 de notre enseignement d'aujourd'hui, qui est l'idolâtrie masquée sous un revêtement attractif ou séduisant. Donc, nous allons relever 4 formes de revêtement dont Satan habille le culte des idoles. Ce revêtement peut être intellectuel. Frères et sœurs bien-aimés, est-ce que vous savez qu'il existe une idolâtrie intellectuelle? Oui, les idées peuvent être une idole sous la forme d'une idéologie, d'une philosophie. L'idolâtrie intellectuelle porte sur des idées, des réflexions, des analyses ou des doctrines qui peuvent être intellectuellement séduisantes, mais qui en réalité contredisent des vérités de la foi en Christ. Et je vais vous en donner quelques exemples concrets. Frédéric Lenoir, qui est un sociologue, un historien des religions, et je ne sais pas s'il est toujours directeur du magazine Le Monde des Religions, a écrit un ouvrage qui est intitulé « Socrate, Jésus et Bouddha, 3 maîtres de vie ». Et dans cet ouvrage-là, il propose une approche humaniste, dit-il, et moderne de la spiritualité. Et il réussit un tour intellectuel. On va dire d'un point de vue purement intellectuel, c'est vraiment un travail bien fouillé, bien documenté, rigoureux dans la réflexion, dans la méthodologie. Il fait ressortir que ces 3 spiritualités, celle de Socrate, celle de Jésus et celle de Bouddha, certes empruntent des voies différentes, mais ces voies sont convergentes. Ce qui fait qu'en définitive, il démontre qu'une personne peut être simultanément disciple de Socrate, héritier de Bouddha et ami de Jésus. Voici ce qu'on appelle l'idolâtrie intellectuelle. Il y a également, toujours pour citer quelques exemples, vous savez qu'il y a des philosophes qui ont essayé de démontrer Dieu par la raison. Et je crois que cela a dû soulever l'ire de Blaise Pascal, qui, s'adressant à ses collègues, a dit: le Dieu qu'il prie, c'est le Dieu d'Abraham, le Dieu d'Isaac, je le cite, le Dieu de Jacob, non le Dieu des philosophes et des savants. C'est le Dieu de Jésus-Christ qui est le seul vrai Dieu. Et Pascal voulait faire comprendre que le Dieu de la philosophie n'a rien à avoir de commun avec le Dieu de la foi. C'est-à-dire le Dieu qui se révèle à travers les Écritures est le seul vrai Dieu. Et il s'opposait aux spéculations philosophiques sur Dieu, pour dire que le Dieu de Jésus-Christ est un Dieu de révélation, pas un Dieu de la raison. Et le problème avec certains intellectuels, justement, c'est qu'ils ne comprennent pas que la raison et la sagesse humaine ne peuvent pas démontrer ni révéler Dieu. Et c'est ce que Paul nous précise dans sa première lettre aux Corinthiens, au chapitre 2. Il dit: ce n'est pas avec le prestige de la parole ou de la sagesse que je suis venu vous annoncer le mystère de Dieu. Ma parole et ma prédication n'avaient rien des discours persuasifs de la sagesse, mais elles étaient une démonstration faite par la puissance de l'Esprit, afin que votre foi ne soit pas fondée sur la sagesse des hommes, mais sur la puissance de Dieu qui est l'Esprit Saint. Et toujours au titre de l'idolâtrie intellectuel, je voudrais donner un exemple me concernant personnellement. Et vous allez voir, frères et sœurs, à travers cet exemple, comment le piège du revêtement intellectuel de l'idolâtrie est pernicieux. Pendant que je le dis, j'ai déjà demandé pardon à Dieu, mais c'est même un témoignage, un partage, et puis c'est encore une façon de dénoncer Satan. Frères et sœurs, 2 de mes écrivains préférés, c'était Jean-Paul Sartre, vous le savez, qui est le chantre de l'existentialisme, et Simone de Beauvoir, qui fut sa compagne de vie et d'écriture. En fait, j'aimais la façon dont il jouait avec les mots. J'ai toujours été très sensible aux gens qui écrivent bien, aux tournures de phrases ou aux belles phrases. Ils avaient des tournures de mots et de citations qui étaient de véritables traits de génie d'un point de vue purement intellectuel. Quand Sartre dit par exemple que l'intellectuel c'est quelqu'un qui se mêle de ce qui ne le regarde pas, je trouve que c'est vrai. Lorsqu'il dit « si on décide de se battre, on sache qu'on peut être battu et que la violence est injuste, d'où qu'elle vienne et sous quelque forme qu'elle se manifeste, elle est un échec. » Alors, j'aimais bien tout cela. Et quant à de Beauvoir, vous le savez, c'est à elle qu'on doit cette phrase désormais célèbre. On ne naît pas femme, on le devient. Et frères et sœurs, un de mes amis m'a même surnommée Simone de Beauvoir, justement par rapport à, je le dis modestement, sous vraiment l'autorité de Dieu, par rapport à mon don pour l'écriture et aussi pour la façon dont il trouvait que je défendais mes idées. Et jusqu'à une certaine époque, eh bien, j'accueillais ce surnom comme un compliment venant de cette personne jusqu'à ce que le Saint-Esprit vienne ouvrir un jour mes yeux sur le fait qu'en admirant ces deux personnages, eh bien, j'offensais gravement Dieu au Seigneur. Par ignorance, nous périssons. Je sais que tu m'as déjà pardonné. Seigneur, j'ai mal de t'avoir offensé. Je le regrette. Aide-moi à avoir le discernement de ton esprit. Renouvelle mon intelligence. Seigneur, que tout ce que j'ai étudié, tout ce que j'ai appris, tout ce que j'ai lu d'un point de vue intellectuel soit passé au crible du Saint-Esprit afin que le tri soit fait entre ce qui relève de l'intellect purement et simplement et ce qui peut être une offense et une désacralisation de Dieu. Gloire et louange à toi. Alors, j'offensais Dieu pourquoi? Parce que Jean-Paul Sartre était athée. Il le proclamait, il en était fier. Voici ce qu'il dit. « J'ai pincé le Saint-Esprit dans les caves et je l'en ai expulsé. L'athéisme est une entreprise cruelle et de longue haleine, mais je crois que je l'ai mené jusqu'au bout. » Pour Jean-Paul Sartre, Dieu n'existe pas. Il dit « Dieu est la solitude des hommes. » Et donc, en l'absence d'un Dieu, les hommes n'ont pas d'autre choix que de prendre en main leur destinée, eh bien, à travers, par exemple, les conditions politiques et sociales dans lesquelles il se trouve. Et l'existentialisme lui-même s'inspire largement du marxisme et clame qu'il n'y a pas d'essence humaine antérieure à l'existence de l'homme. De même, nulle divinité n'a pu créer l'humain. L'existentialiste dit qu'il n'existe aucune force suprême qui puisse nous sauver du mal, de la souffrance, de l'exploitation, de l'aliénation ou de la destruction. L'au-delà n'existe pas. Donc, l'être humain est totalement délaissé et absolument responsable de son sort et de son choix. L'être humain s'appartient en propre. Donc, l'être humain a une liberté totale. Liberté totale qui implique également une responsabilité totale devant les autres et devant lui-même. Mais, voyez, j'étais comme voilée. Toutes ces choses n'avaient pas été éclairées par l'Esprit de Dieu. Vous pouvez côtoyer l'idolâtrie sans la reconnaître, frères et sœurs. Et peut-être pendant que je suis en train de parler, eh bien, mes bien-aimés, le Saint-Esprit est en train d'ouvrir l'esprit de certains d'entre vous. Et vous êtes en train de comprendre. Alors, s'il y a cette petite idée, cette petite flamme qui est en train de s'allumer, laisse le Saint-Esprit l'allumer. Surtout, ne culpabilise pas. Dieu ne veut pas te culpabiliser en dénonçant. Il veut au contraire t'affranchir. Donc, laisse l'Esprit Saint travailler. Alors, ce qui me console, parlant de Sartre, je suis heureuse parce que pour moi, c'est vraiment une victoire de Jésus-Christ. Il est ressorti d'une série d'entretiens que Sartre a eu avec un certain Béni Lévy et qui ont été édités après sa mort. Eh bien, les propos que je vais vous citer, ces propos-là sont prêtés à Sartre. Il aurait dit, parce que, bon, il y en a qui contestent l'authenticité de ces écrits-là. Sartre, donc, aurait dit, « Je me sens non comme une poussière apparue dans le monde », ce qui avait été l'essence de l'existentialisme, mais comme un être attendu, provoqué, préfiguré, comme un être qui ne semble pouvoir venir que d'un créateur. Et cette idée d'une main salvatrice qui m'aurait créé me renvoie à Dieu. Donc, Jean-Paul Sartre semblait avoir renié son athéisme à la fin de sa vie. Et certains de ses biographes pensent que c'est sous l'influence de son dernier secrétaire qui était chrétien, que Jean-Paul Sartre a pu faire ce revirement. Et c'est là où je le dis, frères et sœurs, je ne peux m'empêcher de proclamer que Jésus-Christ est vraiment Dieu, il est Seigneur. Et tout genou, fût-il Sartre, fût-il un existentialiste, fléchit devant sa seigneurie. Car Jésus-Christ est vainqueur de la mort, du péché et de Satan. Je parlais maintenant un peu de Simone de Beauvoir. Pourquoi l'admirer? En faire une référence, accepter qu'on m'appelle Simone de Beauvoir est une grave offense à Dieu. Vous le savez, elle est considérée comme la première féministe moderne. Elle a été, vous vous en doutez bien, très influencée par l'existentialisme de Sartre, qui était son compagnon. Donc, quelles sont les idées que Simone de Beauvoir défend? Elle revendique la pleine autonomie personnelle de la femme, non seulement au niveau des droits politiques, ce qui est légitime, mais au niveau individuel. De Beauvoir appelait les femmes à s'approprier leur liberté. Et elle disait que la liberté des femmes devait être absolue, totale et sans contrainte morale. Pour elle, les femmes doivent choisir de devenir ce qu'elles veulent dans leur vie professionnelle comme au plan personnel. Elles doivent pouvoir choisir librement leur époux, divorcer librement, enfanter ou refuser d'enfanter. Et c'est là le droit de la femme à disposer pleinement de son propre corps. Et Simone de Beauvoir disait que disposer de son propre corps impliquait d'avoir la possibilité de prendre librement des amants, de décider du moment d'enfanter en ayant recours à la contraception et de décider même d'avorter. Simone de Beauvoir elle-même ne vivait pas avec Jean-Paul Sartre. Elle avait choisi librement de ne pas fonder une famille avec des enfants. Et plus tard, j'ai découvert, je n'avais jamais vu cet écrit, et je cite, elle a dit « En soi, l'homosexualité est aussi limitante que l'hétérosexualité. L'idéal devrait être de pouvoir aussi bien aimer une femme qu'un homme, n'importe quel humain, sans éprouver ni peur, ni contrainte, ni obligation. » En un mot, frères et sœurs, vous comprenez bien, le féminisme de Simone de Beauvoir légitime le concubinage, la multiplicité d'hommes dans la vie d'une femme. Donc, ça n'a pas d'autre mot que la débauche. Elle légitime l'homosexualité, elle légitime l'avortement. Je ne parle pas de la contraception. Je veux dire les modes non naturels de contraception. Et c'est à ce moment que Dieu a ouvert mes yeux sur le fait que le féminisme contredit en réalité beaucoup de points des commandements de Dieu. Et le féminisme, vraiment, ça m'est apparu comme une grosse verrue sur mon front, sur mon nez. En fait, le féminisme est un culte idolâtrique de la femme, du sexe de la femme et de la liberté de la femme. Et voilà comment c'est parti. En voulant lutter contre les inégalités entre l'homme et la femme, qui sont parfois choquantes. Vous savez que l'infériorisation de la femme est quand même quelque chose d'objectivement révoltant. Eh bien, le féminisme est tombé. Donc, on est parti de quelque chose de légitime pour tomber dans le piège de l'excès contraire, au point de vouloir masculiniser la femme, de légitimer la débauche sous prétexte d'émancipation. Et alors, frères et sœurs, lorsque j'admire de telles personnes qui défendent de telles idées, lorsque je me laissais appeler de Beauvoir, que pensez-vous que je faisais? De l'idolâtrie. De l'idolâtrie, tout simplement, avec un habillage intellectuel. Et je le dis sans complexe, je ne suis pas féministe. J'ai failli l'être. Je ne suis pas féministe. Je suis pour que la femme lutte pour obtenir l'égalité de droits, des droits civiques, des droits politiques, des droits d'un point de vue juridique avec l'homme. Que la femme ne soit pas considérée, je le dis souvent, comme un être humain non achevé, comme un être humain inférieur, que à fonction égale, à profession égale, que la femme ait le même salaire que l'homme. Mais je ne suis pas féministe. Parce que mon Dieu me dit que la femme doit être soumise à son mari. Le féminisme dit que l'homme et la femme dans le foyer sont égaux et que la femme n'a pas à se soumettre à un homme. Mon Dieu me dit, la parole, le commandement de mon Dieu réprouve l'union libre, le concubinage, la débauche. Eh bien, le féminisme en fait l'apologie. Ne serait-ce que sur ces exemples, on peut en citer, parce que vraiment le Saint-Esprit a ouvert mes yeux et j'ai pu noter en quoi le féminisme contredit les commandements de Dieu et donc une philosophie, une doctrine fondamentalement antichrétienne. Mais comme ce n'est pas le sujet d'aujourd'hui, je voudrais m'arrêter là en bénissant le Seigneur de m'avoir arraché de ce piège, de ce tombeau dans lequel je me trouvais. Béni sois-tu, Seigneur. Deuxième type de revêtement que peut prendre l'idolâtrie, de revêtement séduisant et attractif, c'est le revêtement de l'humanisme et de la tolérance. Frères et sœurs, l'humanisme apparaît a priori, à première vue, comme une doctrine attractive parce qu'elle s'oppose à des idéologies destructrices comme le racisme, la ségrégation, l'intolérance, le terrorisme, le despotisme, même le colonialisme. L'humanisme évoque des notions comme l'amour de l'humanité, l'acceptation de l'autre malgré sa différence, la paix, la fraternité universelle. Et quand on pousse plus loin l'analyse de la philosophie que prône l'humanisme, frères et sœurs, on se rend compte qu'il s'agit en fait d'un athéisme déguisé. Parce que, je vais citer quelques exemples. La philosophie humaniste considère que l'univers n'a pas été créé, mais qu'il existe par lui-même. L'humaniste, cette philosophie, considère que l'homme fait partie de la nature, donc il n'a pas été créé, mais il est le fruit du résultat d'un processus continuel. Ce qui rappelle étrangement une théorie que vous connaissez très bien, la théorie de Darwin sur l'évolution. Les humanistes ont une vision purement organique de la vie et ne reconnaissent pas que l'homme soit corps et esprit. Ils nient l'existence de l'âme humaine. Pour eux, l'homme n'est que matière. Et puis, les humanistes défendent une vision du monde qui place l'homme au centre de tout, par opposition justement à une vision où tout gravite autour de Dieu. Donc, pour emprunter leur propre terme, l'homme n'est plus un satellite de Dieu. Il nie l'existence de Dieu. C'est l'homme, les humains, qui deviennent la forme suprême d'être dans l'univers. Donc, l'homme est sacré. L'homme est déifié. L'homme est divinisé. Et c'est en cela que l'humanisme est un culte idolâtre de l'homme. Parce qu'il rejette l'adoration de Dieu pour adorer l'être humain. Je vais vous lire un extrait du deuxième manifeste de l'humanisme. Les humanistes croyaient toujours que le théisme traditionnel, particulièrement la foi en un Dieu à l'écoute des prières, qui est censé vivre et se préoccuper des gens, qui est censé écouter et entendre leurs prières, qui est censé être en mesure de faire quelque chose pour eux, est une foi sans fondement et dépassée. C'est écrit dans leur manifeste. Nous croyons que les religions dogmatiques, traditionnelles ou autoritaires, plaçant la révélation, Dieu, le rituel ou le credo au-dessus des besoins humains et de l'expérience, desservent l'espèce humaine. En tant qu'athées, donc les humanistes, revendiquent leur athéisme. Nous partons de l'homme, pas de Dieu. Nous partons de la nature, pas de la déité. Donc voilà. On trouve un caractère anti-religieux manifeste dans l'humanisme. Parce que pour eux, la croyance religieuse empêche l'humanité d'avancer. Donc, ils pensent que en supprimant les croyances religieuses, les gens seraient plus heureux. D'ailleurs, ils le disent, si les êtres humains sont instruits et éclairés par la science positive et la raison, un jour, la religion n'aura plus de raison d'être. Mes frères et sœurs, les humanistes, ce sont de grands scientifiques, des philosophes de renommée, des artistes, des hommes et des femmes politiques qui font autorité dans le monde entier. Et la plupart des grands humanistes sont également membres des grandes loges ésotériques mondiales. Ces organisations, vous le savez, sont très influentes, notamment dans les milieux politiques, dans les médias, dans les organisations internationales et même les organisations non gouvernementales, dans les écoles, les universités, les centres de recherche. Ils influencent donc la recherche même. Ils sont influents dans le monde de la littérature, dans le monde des arts, la musique, le cinéma, dans le monde des idées. Et il y a de fortes chances justement que tous ces humanistes qui sont habillés d'une manière ou d'une autre, eh bien, soient derrière toutes les initiatives et les décisions qui visent la création d'un nouvel ordre mondial. Là, frères et sœurs, quand je dis qu'ils sont pour la plupart du temps dans les grandes loges, je veux citer ce qu'a écrit à ce propos le professeur Malachi Martin, qui est professeur d'histoire à l'Institut biblique pontifical du Vatican. Il dit « Les initiés de ces premières associations humanistes étaient des adeptes de la grande force, le grand architecte du cosmos qu'ils représentaient sous la forme du tétragrammaton sacré, Yahweh. Les humanistes empruntèrent d'autres symboles, la pyramide et l'œil qui voit tout, principalement à des sources égyptiennes. » Sans commentaire. « Oh Yahvé Dieu, tu es mon refuge, ma forteresse, mon Dieu sur qui je compte. C'est toi qui me délivres du filet du chasseur et de la peste pernicieuse. De tes ailes, tu me fais un abri et sous tes plumes, Dieu d'Abraham, d'Isaac et de Jacob, Dieu de Jésus-Christ, je me réfugie. Ta fidélité est pour moi, pour mon frère, pour ma sœur à l'écoute, un bouclier et une armure. Gloire et louange à toi. » Frères et sœurs, je poursuis toujours en disant que les humanistes se consacrent à la recherche du bien dans la société. Et c'est tout ça qui rend séduisant et attractif. Ils sont très impliqués dans les actions caritatives. Vous voyez, les humanistes, les adeptes des loges maçonniques, des sciences ésotériques, etc. Et ils interviennent, et ça aussi vous devez le savoir, ils interviennent à travers des organisations comme les Rotary et les Lions Club, qui sont vues par beaucoup comme des versions édulcorées de la maçonnerie. Ils prônent la tolérance et même une forme de morale, tout en indiquant qu'un monde moral peut être établi sans religion. Et au nom de la tolérance, ils défendent des idées et des principes comme le droit à l'avortement, le droit à l'union libre, le droit au mariage homosexuel. Les humanistes, et c'est en cela qu'ils sont séduisants, défendent des principes de liberté, d'égalité, de démocratie, de fraternité, d'amour du travail. Ce sont des pacifistes. Et ce sont certaines des idées des humanistes, d'ailleurs, qui ont servi de fondement au phénomène hippie, notamment à la fameuse phrase « Faites l'amour, pas la guerre », qui a été un prétexte pour que toute une génération se vautre sans retenue dans la débauche sexuelle et dans la consommation de drogue. Frères et sœurs, à partir d'une petite phrase, toute une génération a sombré dans le satanisme, parce que le phénomène hippie, c'est un culte à Satan et rien d'autre. Regardez les Beatles, ce groupe des années 60 auquel beaucoup se sont identifiés, toute une génération, je dirais des générations, se sont identifiés aux Beatles. Eh bien, ils se sont illustrés comme des chantres de l'humanisme. Vous connaissez, certains d'entre vous en tout cas connaissent, cette chanson de John Lennon, Imagine. C'est une très belle chanson d'un point de vue purement musical. Mais jusqu'à ce que je découvre que Imagine, qui fut un succès mondial, on dit que c'est la plus grande chanson du XXe siècle. Certains le disent. Eh bien, Imagine est un hymne à la gloire de l'humanisme et d'un nouvel ordre mondial. Je vais vous lire quelques extraits traduits. Pas d'enfer sous nos pieds, seul le ciel au-dessus de nos têtes. Imagine tout le monde vivant l'instant présent. Carpe diem, vis ton instant présent parce que tu n'as pas à préparer un avenir dans un au-delà. Imagine qu'il n'y a pas de pays, donc plus de frontières. Plus de frontières, c'est le nouvel ordre mondial. Ce n'est pas difficile. Aucune raison de tuer ou de mourir pour aucune religion non plus. Donc, pas de religion. Tu peux dire que je suis un rêveur, mais je ne suis pas le seul. J'espère qu'un jour, tu nous rejoindras et que le monde sera uni. On veut bâtir une nouvelle tour de Babel. Et frères et sœurs, nous avons là une bonne transition pour notre troisième revêtement séduisant, qui est le revêtement culturel ou artistique de l'idolâtrie. Oui, frères et sœurs, tout comme cette chanson Imagine, nous fredonnons des chansons, nous reprenons des citations ou des poésies, alors même que dans le fond, l'auteur distille ou fait la promotion d'idées qui sont en opposition totale avec notre foi, si même ce ne sont pas des idées blasphématoires du nom et de la sainteté de Jésus-Christ. Et cela m'amène à parler de la source d'inspiration de celles et ceux que nous adulons, que ce soit en tant que musicien, danseur, écrivain, poète, peintre, sculpteur, créateur ou créatrice de mode, de bijoux, de coiffure, etc. Oui, ami auditeur, la source de l'inspiration d'une personne qui crée une œuvre, quelle qu'elle soit, est très importante. Il faut savoir quelle est la source des dons, des charismes, des talents, des compétences que certaines personnes ont. Quand on parle en particulier de création artistique, il est habituel d'entendre des expressions du genre « génie créateur », »,« génie de la création ». On parle de muse, on parle de dons inspirés. Et de fait, de nombreux poètes, des penseurs, des artistes se disent inspirés soit par un souffle intérieur, soit par une muse, on appelle encore une égérie. Il y a des artistes, des créateurs qui sont carrément inspirés par des esprits, ou pire, sont possédés par ces esprits au moment où ils créent l'œuvre. Et d'ailleurs, certains le disent dans leurs interviews. Il faut les écouter. Il faut souvent écouter les artistes lorsqu'ils parlent de leurs dons, de leurs talents, de leur façon de créer. Vous apprenez beaucoup de choses sur la source de leur création. Il y en a qui vont jusqu'à passer des pactes avec Satan pour promouvoir des œuvres que Satan leur inspire et pour lesquelles il va leur permettre d'obtenir un succès mondial. Évidemment, un tel pacte a toujours une contrepartie qui est pour certains une mort précoce, pour d'autres une mort violente, pour d'autres encore une vie de débauche et d'extravagance qui est en fait une façon de rendre gloire à Satan. Et pour parler d'inspiration, je voudrais donner l'exemple du philosophe Socrate. On nous dit, Socrate disait avoir reçu pour mission d'éduquer ses contemporains et il disait que c'était Apollon qui lui avait assigné pour tâche de vivre en philosophant en se scrutant lui-même et les autres. Et Socrate croyait en un démon personnel, une voix intérieure qui était toujours à ses côtés pour l'éclairer et le diriger. Voyez-vous, frères et sœurs, dès lors qu'une personne est inspirée dans son œuvre par un esprit des ténèbres, tout ce qu'elle fabrique, tout ce qu'elle produit, tout ce qu'elle dit est revêtu d'une charge spirituelle démoniaque distillée par cet esprit particulier. Et si nous écoutons, si nous lisons, si nous portons ces créations, nous entrons en contact directement avec des esprits démoniaques. C'est pour ça que je dis souvent que les personnes qui sont à la recherche de l'originalité en matière artistique doivent faire très attention. Parce que des œuvres d'art, des tableaux, des sculptures, des poteries, des objets de décoration que nous possédons peuvent être de véritables idoles qui font entrer des démons dans nos maisons. Le Seigneur a dit, ne vous laissez pas tenter par leurs revêtements, ne vous les appropriez pas, ne les faites pas entrer dans vos maisons. Même si nous, je veux dire, le Seigneur sait très bien, Dieu il sait tout. Vous n'avez pas a priori en achetant l'intention d'adorer l'œuvre. Vous êtes séduit juste par la beauté, mais le Seigneur sait que vous entrez en communion avec des démons, vous les appelez dans votre maison.
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2: Un nouveau pas s'accomplit cette année. 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
0: Pour votre salut, il est 18h.
2: L'ange du Seigneur porte l'annonce à Marie. Je vous salue Marie, pleine de grâce. Le Seigneur est avec vous. Vous êtes bénie entre toutes les femmes. Et Jésus, le fruit de vos entrailles, est béni.
3: Sainte Marie, Mère de Dieu, priez pour nous pauvres pécheurs, maintenant et à l'heure de notre mort. Amen.
2: Voici la servante du Seigneur.
3: Qu'il me soit fait selon ta parole.
2: Je vous salue Marie, pleine de grâce. Le Seigneur est avec vous. Vous êtes bénie entre toutes les femmes. Et Jésus, le fruit de vos entrailles, est béni.
3: Sainte Marie, Mère de Dieu, priez pour nous, pauvres pécheurs, maintenant et à l'heure de notre mort. Amen.
2: Et le Verbe s'est fait chair.
3: Et il a habité parmi nous.
2: Je vous salue, Marie, pleine de grâce. Le Seigneur est avec vous. Vous êtes bénie entre toutes les femmes. Et Jésus, le fruit de vos entrailles, est béni.
3: Sainte Marie, Mère de Dieu, priez pour nous, pauvres pécheurs, maintenant et à l'heure de notre mort. Amen.
2: Priez pour nous, Sainte Mère de Dieu,
3: afin que nous soyons rendus dignes des promesses du Christ.
2: Que ta grâce, Seigneur, se répande dans nos cœurs. Par le message de l'ange, tu nous as fait connaître l'incarnation de ton Fils bien-aimé. Conduis-nous par sa passion et par sa croix jusqu'à la gloire de la résurrection. Par le Christ notre Seigneur.
3: Amen.

Lecture de la lettre de saint Paul aux Romains. Ne le savez-vous donc pas? Nous tous qui avons été baptisés en Jésus-Christ, c'est dans sa mort que nous avons été baptisés. Si, par le baptême dans sa mort, nous avons été mis au tombeau avec lui, c'est pour que nous menions une vie nouvelle, nous aussi, de même que le Christ, par la toute-puissance du Père, est ressuscité d'entre les morts. Car, si nous sommes déjà en communion avec lui, par une mort qui ressemble à la sienne, nous le serons encore par une résurrection qui ressemblera à la sienne. Nous le savons, l'homme ancien qui est en nous a été fixé à la croix avec lui pour que cet être de péché soit réduit à l'impuissance et qu'ainsi nous ne soyons plus esclaves du péché. Car celui qui est mort est affranchi du péché. Et si nous sommes passés par la mort avec le Christ, nous croyons que nous vivrons aussi avec lui. Nous le savons en effet, ressuscité d'entre les morts, le Christ ne meurt plus. Sur lui, la mort n'a plus aucun pouvoir. Car lui qui est mort, c'est au péché qu'il est mort une fois pour toutes. Lui qui est vivant, c'est pour Dieu qu'il est vivant. De même, vous aussi, pensez que vous êtes mort au péché et vivant pour Dieu en Jésus-Christ.

tous ils reconnaissent que tu es Dieu. Par ta puissance, tu as sorti Jonas du poisson géant. Par ta puissance, tu as sorti Daniel de la fosse au lion. Comment ne pas te louer, Seigneur, si élevé du jour le coq chante pour ta gloire. Comment ne pas te célébrer, mon Dieu, si tu habilles les fleurs des champs, Seigneur.

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1: Vous êtes à l'écoute de Radio Vatican, amis auditeurs. Bienvenue à l'écoute de ce programme. Léon XIV a invité les fidèles lors de l'Angelus de ce dimanche à accueillir avec confiance les voix de Dieu, même lorsqu'elles ne correspondent pas à leurs attentes, méditant sur l'annonce par Jésus de sa passion imminente. Les détails juste après les titres. À la fin de l'Angelus, le pape a appelé à la paix et à la libération des otages en Haïti et il a également prié pour les victimes des inondations du Népal et du Tibet. Et l'actualité sociale et politique sur le continent africain nous conduira aujourd'hui au Niger, en Guinée-Bissau et au Mali, entre autres. Nous nous quitterons en suivant la lecture des numéros 25 et 26 de la lettre encyclique Magnifica Humanitas du pape Léon XIV.
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1: Ne jamais interrompre le dialogue avec le Seigneur et ne jamais juger l'œuvre de Dieu, c'est ce que Pierre nous enseigne quand il manifeste son désaccord et réprimande Jésus lors de la révélation de la Pâque imminente. Lors de la prière de l'Angelus à Castel Gandolfo, Léon XIV a demandé aux fidèles d'être sincères avec Dieu et de cultiver leur docilité envers lui, les précisions de Xavier Sartre.
2: Non è sempre facile capire e accettare le vie di Dio.
3: Il n'est pas toujours facile de comprendre et d'accepter les voies de Dieu, surtout lorsqu'elles sont éloignées des nôtres. Léon XIV revient sur la réaction qu'ont eu les apôtres lorsqu'il leur a révélé le mystère de sa Pâque imminente. Pierre est ainsi surpris et peut-être déçu par les mots de Jésus, car ce qu'il affirme est très loin des attentes des disciples d'un Messie triomphant et puissant qui pourrait les aider à vaincre et piétiner leurs ennemis. La tentation de penser que le Seigneur se trompe, ou pire encore, qu'il ne nous écoute pas ou ne s'intéresse pas à nous existe bien, reconnaît Léon XIV. Pierre nous enseigne malgré son impulsivité deux choses importantes. Tout d'abord, ne jamais interrompre le dialogue avec le Seigneur et exprimer avec confiance notre difficulté à comprendre ce qu'il nous demande. Ensuite, poursuit Léon XIV, ne jamais juger l'œuvre de Dieu mais plutôt nous mettre à l'écoute avec humilité dans la prière de ce qu'il nous révèle à travers son action, même lorsque cela ne correspond pas à nos attentes. Jésus explique que pour marcher sur les traces, ses disciples devront renoncer à eux-mêmes, prendre leur croix et le suivre. D'où cette invitation du pape aux fidèles de demander au Seigneur d'avoir la même sincérité que Pierre pour lui dire humblement ce que nous ressentons vraiment et en même temps de savoir cultiver sa docilité en acceptant ce qu'il nous demande au-delà de nos attentes.
2: Nell'accettare ciò che ci chiede al di là delle nostre attese.
1: Xavier Sartre est à l'issue de la prière mariale de l'Angelus sur la place de la Liberté à Castel Gandolfo. Le pape a évoqué le drame quotidien de la population haïtienne confrontée aux exactions et aux violences des gangs qui contrôlent une partie de l'île. Léon XIV est revenu sur le massacre commis par des hommes armés dans la commune de Kenkoff sur les hauteurs du Port-au-Prince dimanche dernier. Il appelle à la libération des derniers otages. Léon XIV a ensuite exprimé sa proximité avec la population touchée par les terribles inondations au Népal et au Tibet. Il a également appelé à prier pour les victimes, les blessés et les disparus, ainsi que pour leurs familles et les secouristes engagés dans les opérations de sauvetage. À présent, la rétrospective de l'actualité de l'Église en Afrique avec Marie-Josée Mwando Boaboalo.
4: Ouvrons cette rétrospective avec la célébration dimanche 23 août du 40e anniversaire de sacerdoce de l'évêque de Kenge en République démocratique du Congo, Mgr Jean-Pierre Kwambamba. À cette occasion, Jean-Baptiste Malenge Kalunzu nous a fait part de l'hommage rendu par le diocèse de Kenge aux quatre évêques de son histoire en ce temps d'action de grâce et de communion pour le diocèse.
5: L'évangile du dimanche 23 août soulignait la foi de l'apôtre Pierre reconnu par le Christ. Dans la cathédrale Moïse-Anoirite, l'évêque a exhorté les fidèles à approfondir leur relation personnelle avec Jésus-Christ, à faire eux-mêmes l'expérience de la présence du Christ dans leur vie. Que cette foi ne reste pas seulement une parole sur vos lèvres, mais qu'elle transforme votre manière de vivre, d'aimer, a exhorté Monseigneur Jean-Pierre Kwambamba. L'annonce de l'évangile, l'accompagnement des fidèles et l'édification de l'église dans le diocèse de Kenge, telle aura été la mission des quatre évêques de l'histoire du diocèse depuis son érection en 1963. Monseigneur François Runen, Monseigneur Dieudonné Msanda, Monseigneur Jean-Gaspard Moudisso et Monseigneur Jean-Pierre Kwambamba. L'annonce de l'évangile au diocèse de Kenge, assurée par les évêques, a été relayée de droit par les prêtres. Et le dimanche 23 août, quatre prêtres de Kenge célébraient leur 40e anniversaire d'ordination presbytérale. Ce sont les abbés comme Ngiengu, Guilin Mukanu, Albert Munkaba et Jean-Pierre Kwambamba, devenus évêques auxiliaires de Kinshasa en 2015 et évêques de Kenge en 2018. Les fidèles de Kenge ont prié pour que le Christ, le bon pasteur, renouvelle dans les quatre prêtres jubilaires la grâce de leur vocation, qu'il leur accorde force, santé et fidélité, les accompagne dans la poursuite de leur ministère.
4: En Côte d'Ivoire, Marcel Ariston-Blé nous a fait part de la célébration dimanche 23 août par la communauté catholique des Sognons d'Agbé dans le diocèse de Yopougon du centenaire de son évangélisation, marqué par la dédicace de l'église paroissiale Saint-Étienne. Présidant la célébration eucharistique, Mgr Jean-Salomon Lesoutier a invité les fidèles à faire de cet anniversaire un nouveau départ dans leur marche à la suite du Christ.
6: Dans son homélie, Mgr Jean-Salomon Lesoutier, l'ordinaire du lieu, a déclaré à son auditoire que la célébration d'un siècle d'évangélisation ne saurait se réduire à un simple devoir de mémoire. Elle doit surtout, selon lui, permettre aux chrétiens de mesurer le chemin parcouru et d'interroger leur propre manière de vivre l'évangile.
7: Les vertus qu'on pratiquait les années précédentes avant l'évangélisation, qu'on mesure cette marche avec le centenaire, qu'on voit que nos comportements ont vraiment évolué au niveau des 10 commandements.
6: Considérés comme l'avenir de l'Église, les jeunes ont également occupé une place importante dans l'homélie de l'évêque de Yopougon. Il a exhorté les parents à accompagner leurs enfants dans la découverte d'une vie chrétienne authentique.
7: Nous les invitons à entrer à l'Église. Le dimanche est quand même fait pour Jésus-Christ, pour Dieu. Et c'est en fréquentant l'Église que quelque chose peut bouger dans leur vie.
6: Durant une année, plusieurs activités spirituelles, culturelles et sociales ont rythmé les festivités du centenaire. Pour le curé de la paroisse Saint-Étienne, le père Habib Tonduit d'en haut, ce jubilé aura été avant tout un temps d'action de grâce, mais également une occasion de raviver chez les fidèles la flamme de l'évangélisation.
8: Il y a l'église bâtiment, puis il y a le corps du Christ. Donc le plus important, c'est le corps du Christ. Préparer les futures générations à assumer et à prendre la relève.
4: À Dassa Zoumé, dans le centre du Bénin, a eu lieu du 21 au 23 août au sanctuaire Notre-Dame d'Arigbo la 72e édition du pèlerinage national annuel de l'Église, qui a mobilisé plusieurs dizaines de milliers de chrétiens catholiques, cadres et personnalités politiques, religieux et religieuses, prêtres et évêques provenant du Bénin et de pays voisins. Le point culminant, comme nous l'a rapporté juste en annon, a été la messe de clôture présidée dimanche 23 août par le cardinal Dieudonné Nzapalainga, archevêque de Bangui en Centrafrique, invité d'honneur de cette édition.
9: Avec Marie, aimons les pauvres, tel est, en référence à l'exhortation apostolique de l'ex-cité du pape Léon XIV, le thème retenu par l'Église au Bénin pour cette 72e édition du plus grand pèlerinage dans le pays. Dans son homélie à la messe de clôture du dimanche 23 août, le cardinal Dieudonné Nzapalainga a missionné chaque pèlerin vis-à-vis des pauvres.
10: En quittant la grotte mariale, sachant que le véritable fruit de notre pèlerinage se mesure par la profondeur de notre foi et la qualité de notre charité. Avec Marie, allons et aimons les pauvres, c'est-à-dire les jeunes qui vivent dans le désespoir, les familles divisées, les personnes âgées abandonnées, les malades oubliés, les déplacés par les violences, les veuves et les orphelins. Que Notre-Dame d'Arigbo, d'Assa Zoumé, nous obtienne la paix et l'unité dans nos pays.
9: Un message qui est le bienvenu dans le rang, aussi bien des pasteurs que des fidèles béninois. Monseigneur Aristide Gonzalo, vice-président de la conférence épiscopale du Bénin.
11: Le miracle prophétisé dans son homélie par son éminence Dieudonné cardinal Nzapalainga s'est produit. Tant de cœurs ont retrouvé consolation et paix. Tant de corps et d'âmes ont expérimenté la guérison et la paix. Tant de vies, parfois éprouvées, fragilisées, ont repris courage, espérance et force dans la foi et dans la paix.
12: Dans quelques instants, l'actualité sociopolitique.
1: Au Niger, la vie a repris son cours dimanche selon plusieurs résidents de Niamey, la capitale du pays, secouée la veille par une mutinerie déjouée par le régime en place avec l'appui de son partenaire russe. D'intenses combats ont eu lieu dans la nuit de vendredi à samedi et ce n'est qu'en fin de journée que l'armée a repris le contrôle face à des mutins qui avaient notamment tenté de pénétrer dans les locaux de la présidence. Les Bissau-Guinéens ont voté en ordre dispersé dimanche lors d'un référendum constitutionnel sur le passage à un régime présidentiel fort pour remplacer le système semi-parlementaire. Une étape cruciale dans ce pays dirigé par l'armée censée organiser le retour au pouvoir des civils début décembre. En Somalie, l'État semi-autonome du Puntland a accusé samedi le gouvernement fédéral et la Turquie d'avoir payé une importante rançon à des pirates pour libérer un cargo, un succès que Mogadiscio attribue à une intense pression militaire. Et au Mali, un débat sur l'excision a été relancé à travers les réseaux sociaux ces dernières semaines après une campagne d'affiches d'une ONG annonçant à tort son interdiction, ce qui a déclenché une campagne virulente en faveur de cette pratique. Les mutilations génitales féminines, qui incluent l'ablation partielle ou totale des organes génitaux externes, sont une question sensible au Mali où cette pratique reste ancrée dans la société et qui fait partie des 10 pays au monde où le taux de mutilation génitale féminine est le plus élevé.
13: 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Chapitre 1. Une pensée dynamique fidèle à l'Évangile.
14: La doctrine sociale comme discernement communautaire. La compréhension de la vérité comme un don à partager et non une possession à revendiquer libère l'Église de la tentation de regretter des formes de présence fondées sur le pouvoir. Saint Jean-Paul II invité à porter un regard sincère sur les temps où l'on a accédé à des méthodes d'intolérance et même de violence dans le service de la vérité, afin de retrouver la voie évangélique de l'annonce douce et de la vérité qui ne s'impose pas. Dans le même esprit, j'ai réaffirmé que l'Église ne veut pas lever l'étendard de la possession de la vérité, car la vérité n'est pas un territoire à défendre, mais un bien à partager. Cette même perspective a été résumée par le pape François dans ses fameuses paroles selon lesquelles « le temps est supérieur à l'espace ». Il ne s'agit pas avant tout d'occuper des espaces de pouvoir ou de défendre des bastions culturels, mais d'engager des processus de bien et de les laisser mûrir. Ainsi, la vérité de l'Évangile ne s'impose pas d'en haut, mais grandit au fil du temps, au cœur de l'articulation concrète de la vie, des communautés et des cultures. C'est une vérité qui ne craint pas la diversité, mais l'accueille et l'ordonne. Elle n'élimine pas les conflits, mais les transfigure. Elle recompose ce que l'histoire tente à disperser. D'où également l'image du polyèdre, une figure aux multiples faces, dans lesquelles se reflète sous différents angles la même vérité de l'Évangile.
15: Cette attitude d'ouverture à la vérité, à la fois une et multiforme, exprime en profondeur la catholicité de l'Église qui englobe toute la famille humaine et, en même temps, vit immergée dans les réalités concrètes des peuples et des cultures. Le Concile Vatican II rappelle que précisément en vertu de cette catholicité, chacune des parties apporte aux autres et à toute l'Église le bénéfice de ses propres dons, de sorte que dans son ensemble et dans sa communauté, elle grandit grâce à un échange réciproque et à un effort commun vers une communion toujours plus pleine. Il s'ensuit que le peuple de Dieu n'est pas seulement constitué de nombreux peuples, mais qu'il est tissé en son sein de fonctions, de vocations, de cultures et de traditions diverses, appelées à se soutenir et à s'enrichir mutuellement. Dans cette perspective, compte tenu de la grande diversité des situations historiques, Saint Paul VI reconnaissait qu'il n'est pas réaliste de penser que la doctrine sociale puisse proposer une réponse unique et valable pour tous les contextes. C'est pourquoi il invitait chaque communauté chrétienne à analyser avec lucidité et responsabilité la réalité de son propre pays. La tension féconde entre l'universalité de la mission et l'enracinement local appartient intimement à la vie de l'Église. Celle-ci porte en son sein l'horizon du monde entier, mais elle assume les questions de chaque contexte comme lieu réel où l'Évangile prend corps.
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1: C'est donc par ici que nous mettons un point final à notre programme aujourd'hui. Merci de l'avoir suivi et à la prochaine.

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0: Pour votre salut, il est 19h.
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6: Sainte Vierge Marie, toi la Mère du Christ est vivant et ressuscité, prie pour nous, pécheurs. Sainte Marie, Mère de Dieu, prie pour nous.
7: C'est l'heure de la prière du chapelet.
4: Disposons-nous en compagnie de Marie, notre Mère,
7: afin qu'ensemble nous puissions aller à Jésus par Marie.

0: À présent, les intentions du chapelet.
1: Intention pour les bienfaiteurs et donateurs de Radio Maria. Ô Vierge Marie, jette ton regard de compassion sur tes enfants fatigués et affaiblis par la maladie. Par ta puissante intervention, restaure tout leur être, corps et âme. Nous t'en prions.
2: Action de grâce au Seigneur pour tous les bienfaits dans la famille de Maman Dieu Agnès. Elle demande l'unité, la paix et la conversion de tous ses enfants et toute la famille. Demandée par Maman Dieu Agnès.
0: Monsieur Dousseau Yves rend grâce à Dieu pour tous ses bienfaits reçus. Il demande la grâce de l'embauche par l'intercession de Notre-Dame des Victoires. Maman Dieu Célestine rend grâce à Dieu pour tous ses bienfaits reçus. Elle lui confie sa santé pour guérison, restauration, qu'il achève ce qu'il a si bien commencé dans sa vie. Par l'intercession de Notre-Dame, santé des malades.
1: Une fidèle demande au Seigneur aide, assistance et protection pour sa famille et elle. Par l'intercession de Notre-Dame du perpétuel secours. Une fidèle confie son neveu Kwasi Yahweh Adams au Seigneur pour aide, assistance, guérison et délivrance par Notre-Dame de la délivrance.
0: Une fidèle rend grâce à Dieu pour tous ses bienfaits. Son frère, sa sœur et elle confient leur projet au Seigneur pour réussite par l'intercession de la Vierge Marie.
3: Radio Maria confie au Seigneur le Père à Saint-Jean-Claude pour aide, assistance, protection et guérison par l'intercession de Notre-Dame, santé des malades.
0: Tano Henriette remercie le Seigneur pour le bon déroulement de l'accouchement de sa belle-fille et pour la guérison miraculeuse de la douleur dans le sein. Puisse Dieu achever ce qu'il a si bien commencé dans leur vie. Assémia Brigitte demande aide, assistance et protection pour elle, son époux, ses enfants et pour toute sa famille par l'intercession de la très sainte Vierge Marie. Kwasi Martine remercie le Seigneur pour tous ses bienfaits, lui confie tous les membres de sa famille afin qu'il les aide à se convertir réellement par le secours de la Vierge Marie. Elodie Kwaku demande protection, bénédiction et assistance. Elle confie aussi les études de ses enfants par l'intercession de la Vierge Marie. Agathe Seyi, épouse Kwadio, confie sa mère Dagba Irène au Seigneur, ainsi que sa famille et ses projets. Elle lui confie aussi sa santé par l'intercession de Notre-Dame de l'Haute Santé des Malades. Kwadio Kwaku Firmin, catéchiste Agbelissou, demande à Dieu une grande sagesse pour faire sa volonté. Il lui confie sa famille pour qu'elle soit protégée, assistée et bénie par l'intercession de la Vierge Marie. Béatrice Kwasi de Gbelissou prie pour la paix en Côte d'Ivoire. Elle lui confie son foyer, que l'amour et la paix y règnent. Elle prie pour ses enfants qu'ils grandissent en sagesse par l'intercession de la Vierge Marie. Nguessan Amouin Céline prie le Seigneur pour la réussite de ses enfants et élèves. Elle demande bénédiction, protection et assistance par l'intercession de la Vierge Marie. Kwasi Nguessan Yolande prie le Seigneur qui l'aide à progresser dans ses projets. Elle demande aide, assistance, protection et grâce pour sa famille. Que le Seigneur achève ce qu'il a si bien commencé dans sa vie. Oufoué Aou Benadette demande protection, bénédiction pour sa famille. La réussite de ses enfants par l'intercession de Notre-Dame de la Visitation. Nguessan Viviane demande au Seigneur l'amour, la protection, la bénédiction et l'assistance pour sa famille. Elle demande une guérison totale pour son époux Yao Kofi Justin par l'intercession de Notre-Dame Santé des Malades. Kwaku Luku Yolande demande protection pour toute sa famille. Elle confie son travail au Tout-Puissant pour prospérité. Kwame Aou Josiane prie pour sa famille en général et en particulier pour ses enfants. Que le Seigneur les garde, les protège, les assiste. Alain Nguessan Monique prie pour toute sa famille pour que les malades recouvrent la guérison. Elle prie pour ses enfants qui ont abandonné le chemin de l'Église pour leur conversion par l'intercession de Notre-Dame de la délivrance. Kwame Amoué Marceline prie pour toute sa famille en général et en particulier pour ses enfants par l'intercession de la Vierge Marie. Yao Amoué Bienvenue remercie le Seigneur. Elle prie pour sa famille que l'Esprit Saint la guide, la protège. par l'intercession de la Vierge Marie. Yao Adjoalorine prie pour toute sa famille, en particulier pour Kwasi Kofi Romaric, dit commissaire. Elle demande bénédiction, grâce et assistance. Kwadio Undri Bertin, épouse Hubert, prie pour tous ses enfants, pour que Dieu les garde, les protège et les bénisse par l'intercession de Notre-Dame de la Visitation. Madame Guessant Henri, née Kone Mokla Marguerite, demande la protection de Dieu pour tous ses enfants et son mari. Elle prie que Dieu accorde le bonheur et la grâce à toute sa famille.
1: Aide, assistance et protection du Seigneur pour les dirigeants de l'entreprise, à tout le personnel de geste aussi et à leur famille, ainsi que les installations. Je mets mon espoir dans le Seigneur, je suis sûr de sa parole. Le Seigneur a donné, le Seigneur a repris, que le nom du Seigneur soit béni.
3: La famille Ba prie pour la vie avec Dieu de Vibiba et de Ouattara Fatoumata, par l'intercession de la Vierge Marie. Prions pour la vie avec Dieu de Kwasi Bertin Touré, Nguesson Aminon Viviane, Touré Adjoa Jonas, Touré Ngoron Ferdinand, Koué Aminon Madeleine, demandés par leurs enfants.
2: Repos de l'âme de Maman Dia Akissi Colette, que le Seigneur lui pardonne ses fautes et l'accueille dans sa félicité céleste.
0: Radio Maria prie pour la vie avec Dieu de Sébastien Kofi Kwame, dit Sébastien. Que le Seigneur le reçoive dans sa félicité céleste.
1: Les enfants de Arthur Oloté prient pour la vie avec Dieu de Yorobla Agnès, Oulobo Marie et de Oloté Mathurin. En union avec la famille Ngoran, prions pour la vie avec Dieu de Gérard Ngoran, Maxime Yoboué, Joseph Ngoran, Ernest Conan, Kongwe Joséphine, Oka Kwaku, tous leurs parents de faim et les âmes du purgatoire.
0: Maman Jess Célestine prie pour la vie avec Dieu de Dibi Kwasi, Dje Konan Maurice, Bato Afoué, Yao Afoué Marie-Yolande et tous les âmes du purgatoire, que le Seigneur pardonne leurs péchés et les accueille dans son royaume de paix. Madame Konan Edith prie pour la vie avec Dieu de Ndouba Anno Léon, Konan Marie Aurore, Konan Emmanuel, par l'intercession de la Vierge Marie.
1: Prions pour la vie avec Dieu de Sœur Joséphine Adoua Apo, de la congrégation des Sœurs Notre-Dame de la Paix. Que le Seigneur l'accueille dans sa demeure en compagnie de tous les anges et des saints. Parmi ceux qui se sont endormis dans l'espérance de la résurrection, se comptent les membres de nos familles respectives, les auditeurs, les bienfaiteurs et donateurs de Radio Maria. Seigneur notre Dieu, à cause de ton autre nom qui est miséricorde, par la puissante intercession de la Vierge Marie, accueille-les. Que le Seigneur Jésus-Christ daigne les accueillir et les accepter dans son royaume céleste et de joie sans fin, par le secours de Notre-Dame de Mont-Ligion.

0: Au nom du Père, du Fils et du Saint-Esprit.
1: Amen.
0: Je confesse à Dieu Tout-Puissant. Je reconnais devant vous, frères et sœurs, que j'ai péché, en pensée, en parole, par action et par omission. Oui, j'ai vraiment péché. C'est pourquoi je supplie la bienheureuse Vierge Marie, les anges et tous les saints, et vous aussi, frères et sœurs, de prier pour moi,
1: le Seigneur notre Dieu.
0: Je crois en un seul Dieu, le Père Tout-Puissant, Créateur du ciel et de la terre, de l'univers visible et invisible. Je crois en un seul Seigneur, Jésus-Christ, le Fils unique de Dieu, né du Père avant tous les siècles. Il est Dieu, né de Dieu, lumière, né de la lumière, vrai Dieu, né du vrai Dieu, engendré, non pas créé, consubstantiel au Père. Et par lui, tout a été fait. Pour nous les hommes et pour notre salut, il descendit du ciel. Par l'Esprit Saint, il a pris chair de la Vierge Marie et s'est fait homme. Crucifié pour nous sous Ponce Pilate, il souffrit sa passion et fut mis au tombeau. Il ressuscita le troisième jour, conformément aux Écritures, et il monta au ciel. Il est assis à la droite du Père. Il reviendra dans la gloire pour juger les vivants et les morts, et son règne n'aura pas de fin. Je crois en l'Esprit Saint, qui est Seigneur et qui donne la vie. Il procède du Père et du Fils. Avec le Père et le Fils, il reçoit même adoration et même gloire. Il a parlé par les prophètes. Je crois en l'Église, une, sainte, catholique et apostolique. Je reconnais un seul baptême pour le pardon des péchés. J'attends la résurrection des morts et la vie du monde à venir. Amen.
1: Notre Père qui es aux cieux, que ton nom soit sanctifié, que ton règne vienne, que ta volonté soit faite sur la terre comme au ciel.
0: Donne-nous aujourd'hui notre pain de ce jour. Pardonne-nous nos offenses, comme nous pardonnons aussi à ceux qui nous ont offensés. Et ne nous laisse pas entrer en tentation, mais délivre-nous du mal. Amen.
1: Je vous salue, Marie, pleine de grâce. Le Seigneur est avec vous. Vous êtes bénie en toutes les femmes, et Jésus, le fruit de vos entrailles, est béni.
0: Sainte Marie, Mère de Dieu, priez pour nous, pauvres pécheurs, maintenant et à l'heure de notre mort. Amen.
1: Je vous salue, Marie, pleine de grâce. Le Seigneur est avec vous. Vous êtes bénie en toutes les femmes, et Jésus, le fruit de vos entrailles, est béni.
0: Sainte Marie, Mère de Dieu, priez pour nous, pauvres pécheurs, maintenant et à l'heure de notre mort. Amen.
1: Je vous salue, Marie, pleine de grâce. Le Seigneur est avec vous. Vous êtes bénie en toutes les femmes, et Jésus, le fruit de vos entrailles, est béni.
0: Sainte Marie, Mère de Dieu, priez pour nous, pauvres pécheurs, maintenant et à l'heure de notre mort. Amen. Gloire au Père, au Fils et au Saint-Esprit.
1: Comme il était au commencement, maintenant et toujours dans les siècles des siècles. Amen.
0: Notre-Dame de l'Eucharistie,
1: priez pour nous.

0: Nous méditons aujourd'hui les mystères glorieux. Seigneur Jésus, nous étions séparés de toi, tu nous rétablis dans ton alliance. Pour cette merveille, alléluia. Premier mystère glorieux, la résurrection de Jésus. Fruit du mystère, la foi. J'aime le Seigneur car il entend ma voix suppliante. Il a tendu vers moi l'oreille et toute ma vie je l'appellerai. Je suis comme un bel arbre vert dans la maison de Dieu. Je compte sur son amour pour toujours. Dieu de miséricorde, soutiens la foi de ton peuple. Donne-nous un courage indéfectible. Accorde à ceux qui cherchent la vérité de te trouver dans la joie et au peuple des croyants de toujours savoir témoigner de toi.
1: Notre Père qui es aux cieux, que ton nom soit sanctifié, que ton règne vienne, que ta volonté soit faite sur la terre comme au ciel.
2: Donne-nous aujourd'hui notre pain de ce jour. Pardonne-nous nos offenses, comme nous pardonnons aussi à ceux qui nous ont offensés. Et ne nous laisse pas entrer en tentation, mais délivre-nous du mal. Amen.
1: Je vous salue Marie, pleine de grâce. Le Seigneur est avec vous. Vous êtes bénie en toutes les femmes, et Jésus, le fruit de vos entrailles, est béni.
3: Sainte Marie, Mère de Dieu, priez pour nous pauvres pécheurs, maintenant et à l'heure de notre mort. Amen.
1: Je vous salue Marie, pleine de grâce. Le Seigneur est avec vous. Vous êtes bénie en toutes les femmes, et Jésus, le fruit de vos entrailles, est béni.
3: Sainte Marie, Mère de Dieu, priez pour nous pauvres pécheurs, maintenant et à l'heure de notre mort. Amen.
1: Je vous salue Marie, pleine de grâce. Le Seigneur est avec vous. Vous êtes bénie en toutes les femmes, et Jésus, le fruit de vos entrailles, est béni.
3: Sainte Marie, Mère de Dieu, priez pour nous pauvres pécheurs, maintenant et à l'heure de notre mort. Amen.
1: Je vous salue Marie, pleine de grâce. Le Seigneur est avec vous. Vous êtes bénie en toutes les femmes, et Jésus, le fruit de vos entrailles, est béni.
3: Sainte Marie, Mère de Dieu, priez pour nous pauvres pécheurs, maintenant et à l'heure de notre mort. Amen.
1: Je vous salue, Marie, pleine de grâce. Le Seigneur est avec vous. Vous êtes bénie en toutes les femmes, et Jésus, le fruit de vos entrailles, est béni.
3: Sainte Marie, Mère de Dieu, priez pour nous pauvres pécheurs, maintenant et à l'heure de notre mort. Amen.
1: Je vous salue, Marie, pleine de grâce. Le Seigneur est avec vous. Vous êtes bénie en toutes les femmes, et Jésus, le fruit de vos entrailles, est béni.
3: Sainte Marie, Mère de Dieu, priez pour nous pauvres pécheurs, maintenant et à l'heure de notre mort. Amen.
1: Je vous salue, Marie, pleine de grâce. Le Seigneur est avec vous. Vous êtes bénie en toutes les femmes, et Jésus, le fruit de vos entrailles, est béni.
3: Sainte Marie, Mère de Dieu, priez pour nous pauvres pécheurs, maintenant et à l'heure de notre mort. Amen.
1: Je vous salue, Marie, pleine de grâce. Le Seigneur est avec vous. Vous êtes bénie en toutes les femmes, et Jésus, le fruit de vos entrailles, est béni.
3: Sainte Marie, Mère de Dieu, priez pour nous pauvres pécheurs, maintenant et à l'heure de notre mort. Amen.
1: Je vous salue, Marie, pleine de grâce. Le Seigneur est avec vous. Vous êtes bénie en toutes les femmes, et Jésus, le fruit de vos entrailles, est béni.
3: Sainte Marie, Mère de Dieu, priez pour nous pauvres pécheurs, maintenant et à l'heure de notre mort. Amen.
1: Je vous salue, Marie, pleine de grâce. Le Seigneur est avec vous. Vous êtes bénie en toutes les femmes, et Jésus, le fruit de vos entrailles, est béni.
3: Sainte Marie, Mère de Dieu, priez pour nous pauvres pécheurs, maintenant et à l'heure de notre mort. Amen.
1: Gloire au Père, au Fils et au Saint-Esprit,
3: comme il était au commencement, maintenant et toujours, dans les siècles des siècles. Amen.
1: Notre-Dame de l'Eucharistie,
3: priez pour nous.

0: Deuxième mystère glorieux, l'ascension du Seigneur. Fruit du mystère, l'espérance. Mes yeux dévancent la fin de la nuit pour méditer sur ta promesse. De tout mon cœur, je t'ai cherché. Ne me laisse pas errer loin de tes commandements. Dans mon cœur, je conserve tes ordres. Je t'appelle, Seigneur, sauve-moi. Dieu de bonté, que ton oreille se fasse attentive à la prière de ton peuple qui est en Afrique. Accorde à tous les peuples de vivre dans l'espérance de ton amour.
1: Notre Père qui es aux cieux, que ton nom soit sanctifié, que ton règne vienne, que ta volonté soit faite sur la terre comme au ciel.
2: Donne-nous aujourd'hui notre pain de ce jour. Pardonne-nous nos offenses, comme nous pardonnons aussi à ceux qui nous ont offensés. Et ne nous laisse pas entrer en tentation, mais délivre-nous du mal. Amen.
1: Je vous salue Marie, pleine de grâce. Le Seigneur est avec vous. Vous êtes bénie entre toutes les femmes et Jésus, le fruit de vos entrailles, est béni.
3: Sainte Marie, Mère de Dieu, priez pour nous pauvres pécheurs, maintenant et à l'heure de notre mort. Amen.
1: Je vous salue Marie, pleine de grâce. Le Seigneur est avec vous. Vous êtes bénie entre toutes les femmes et Jésus, le fruit de vos entrailles, est béni.
3: Sainte Marie, Mère de Dieu, priez pour nous pauvres pécheurs, maintenant et à l'heure de notre mort. Amen.
1: Je vous salue Marie, pleine de grâce. Le Seigneur est avec vous. Vous êtes bénie entre toutes les femmes et Jésus, le fruit de vos entrailles, est béni.
3: Sainte Marie, Mère de Dieu, priez pour nous pauvres pécheurs, maintenant et à l'heure de notre mort. Amen.
1: Je vous salue Marie, pleine de grâce. Le Seigneur est avec vous. Vous êtes bénie entre toutes les femmes et Jésus, le fruit de vos entrailles, est béni.
3: Sainte Marie, Mère de Dieu, priez pour nous pauvres pécheurs, maintenant et à l'heure de notre mort. Amen.
1: Je vous salue Marie, pleine de grâce. Le Seigneur est avec vous. Vous êtes bénie entre toutes les femmes et Jésus, le fruit de vos entrailles, est béni.
3: Sainte Marie, Mère de Dieu, priez pour nous pauvres pécheurs, maintenant et à l'heure de notre mort. Amen.
1: Je vous salue Marie, pleine de grâce. Le Seigneur est avec vous. Vous êtes bénie entre toutes les femmes et Jésus, le fruit de vos entrailles, est béni.
3: Sainte Marie, Mère de Dieu, priez pour nous pauvres pécheurs, maintenant et à l'heure de notre mort. Amen.
1: Je vous salue Marie, pleine de grâce. Le Seigneur est avec vous. Vous êtes bénie entre toutes les femmes, Jésus, le fruit de vos entrailles est béni.
3: Sainte Marie, Mère de Dieu, priez pour nous pauvres pécheurs, maintenant et à l'heure de notre mort. Amen.
1: Je vous salue Marie, pleine de grâce. Le Seigneur est avec vous. Vous êtes bénie entre toutes les femmes et Jésus, le fruit de vos entrailles est béni.
3: Sainte Marie, Mère de Dieu, priez pour nous pauvres pécheurs, maintenant et à l'heure de notre mort. Amen.
1: Je vous salue Marie, pleine de grâce. Le Seigneur est avec vous. Vous êtes bénie entre toutes les femmes et Jésus, le fruit de vos entrailles est béni.
3: Sainte Marie, Mère de Dieu, priez pour nous pauvres pécheurs, maintenant et à l'heure de notre mort. Amen.
1: Je vous salue Marie, pleine de grâce. Le Seigneur est avec vous. Vous êtes bénie entre toutes les femmes et Jésus, le fruit de vos entrailles, est béni.
3: Sainte Marie, Mère de Dieu, priez pour nous pauvres pécheurs, maintenant et à l'heure de notre mort. Amen.
1: Gloire au Père, au Fils et au Saint-Esprit,
3: comme il était au commencement, maintenant et toujours, dans les siècles des siècles. Amen.
1: Notre-Dame de l'Eucharistie,
3: priez pour nous.

0: Troisième mystère glorieux, la Pentecôte. Fruit du mystère, une grande onction de l'Esprit Saint. Grande, merveilleuse tes œuvres, Seigneur Dieu de l'univers. Comment rendrai-je au Seigneur tout le bien qu'il m'a fait? Je lèverai la coupe de la victoire et j'appellerai le Seigneur par son nom. Dieu qui est fidèle et juste, réponds à ton Église en prière. Quand le souffle en elle s'épuise, fais-la vivre du souffle de ton esprit, qu'elle médite sur l'œuvre de tes mains pour avancer libre et confiante.
1: Notre Père qui es aux cieux, que ton nom soit sanctifié, que ton règne vienne, que ta volonté soit faite sur la terre comme au ciel.
2: Donne-nous aujourd'hui notre pain de ce jour. Pardonne-nous nos offenses, comme nous pardonnons aussi à ceux qui nous ont offensés. Et ne nous laisse pas entrer en tentation, mais délivre-nous du mal. Amen.
1: Je vous salue Marie, pleine de grâce. Le Seigneur est avec vous. Vous êtes bénie entre toutes les femmes et Jésus, le fruit de vos entrailles, est béni.
3: Sainte Marie, Mère de Dieu, priez pour nous pauvres pécheurs, maintenant et à l'heure de notre mort. Amen.
1: Je vous salue Marie, pleine de grâce. Le Seigneur est avec vous. Vous êtes bénie entre toutes les femmes et Jésus, le fruit de vos entrailles, est béni.
3: Sainte Marie, Mère de Dieu, priez pour nous pauvres pécheurs, maintenant et à l'heure de notre mort. Amen.
1: Je vous salue Marie, pleine de grâce. Le Seigneur est avec vous. Vous êtes bénie entre toutes les femmes et Jésus, le fruit de vos entrailles, est béni.
3: Sainte Marie, Mère de Dieu, priez pour nous pauvres pécheurs, maintenant et à l'heure de notre mort. Amen.
1: Je vous salue Marie, pleine de grâce. Le Seigneur est avec vous. Vous êtes bénie entre toutes les femmes et Jésus, le fruit de vos entrailles, est béni.
3: Sainte Marie, Mère de Dieu, priez pour nous pauvres pécheurs, maintenant et à l'heure de notre mort. Amen.
1: Je vous salue Marie, pleine de grâce. Le Seigneur est avec vous. Vous êtes bénie entre toutes les femmes et Jésus, le fruit de vos entrailles, est béni.
3: Sainte Marie, Mère de Dieu, priez pour nous pauvres pécheurs, maintenant et à l'heure de notre mort. Amen.
1: Je vous salue Marie, pleine de grâce, le Seigneur est avec vous. Vous êtes bénie entre toutes les femmes et Jésus, le fruit de vos entrailles est béni.
3: Sainte Marie, Mère de Dieu, priez pour nous pauvres pécheurs, maintenant et à l'heure de notre mort. Amen.
1: Je vous salue Marie, pleine de grâce, le Seigneur est avec vous. Vous êtes bénie entre toutes les femmes, Jésus, le fruit de vos entrailles est béni.
3: Sainte Marie, Mère de Dieu, priez pour nous pauvres pécheurs, maintenant et à l'heure de notre mort. Amen.
1: Je vous salue Marie, pleine de grâce, le Seigneur est avec vous. Vous êtes bénie entre toutes les femmes, et Jésus, le fruit de vos entrailles est béni.
3: Sainte Marie, Mère de Dieu, priez pour nous pauvres pécheurs, maintenant et à l'heure de notre mort. Amen.
1: Je vous salue Marie, pleine de grâce. Le Seigneur est avec vous. Vous êtes bénie entre toutes les femmes et Jésus, le fruit de vos entrailles, est béni.
3: Sainte Marie, Mère de Dieu, priez pour nous pauvres pécheurs, maintenant et à l'heure de notre mort. Amen.
1: Je vous salue Marie, pleine de grâce. Le Seigneur est avec vous. Vous êtes bénie entre toutes les femmes, et Jésus, le fruit de vos entrailles, est béni.
3: Sainte Marie, Mère de Dieu, priez pour nous pauvres pécheurs, maintenant et à l'heure de notre mort. Amen.
1: Gloire au Père, au Fils et au Saint-Esprit,
3: comme il était au commencement, maintenant et toujours, dans les siècles des siècles. Amen.
1: Notre-Dame de l'Eucharistie,
3: priez pour nous.

0: Quatrième mystère glorieux, l'Assomption de la Vierge Marie. Fruit du mystère, la grâce d'une bonne mort. Seigneur, que mes adversaires sont nombreux, nombreux à se lever contre moi. Mais toi, Seigneur, tu es un bouclier pour moi. Tu es ma gloire, celui qui relève ma tête. Le Seigneur est mon appui, je ne crains pas. Dieu notre Père, accorde-nous, par les mérites et l'intercession des saints, d'être nous aussi de vrais témoins de l'Évangile et de partager un jour ta gloire dans les cieux.
1: Notre Père qui es aux cieux, que ton nom soit sanctifié, que ton règne vienne, que ta volonté soit faite sur la terre comme au ciel.
2: Donne-nous aujourd'hui notre pain de ce jour. Pardonne-nous nos offenses, comme nous pardonnons aussi à ceux qui nous ont offensés. Et ne nous laisse pas entrer en tentation, mais délivre-nous du mal. Amen.
1: Je vous salue Marie, pleine de grâce. Le Seigneur est avec vous. Vous êtes bénie entre toutes les femmes et Jésus, le fruit de vos entrailles, est béni.
2: Sainte Marie, Mère de Dieu, priez pour nous pauvres pécheurs, maintenant et à l'heure de notre mort. Amen.
1: Je vous salue Marie, pleine de grâce, le Seigneur est avec vous. Vous êtes bénie entre toutes les femmes et Jésus, le fruit de vos entrailles, est béni.
2: Sainte Marie, Mère de Dieu, priez pour nous pauvres pécheurs, maintenant et à l'heure de notre mort. Amen.
1: Je vous salue Marie, pleine de grâce, le Seigneur est avec vous. Vous êtes bénie entre toutes les femmes et Jésus, le fruit de vos entrailles est béni.
2: Sainte Marie, Mère de Dieu, priez pour nous pauvres pécheurs, maintenant et à l'heure de notre mort. Amen.
1: Je vous salue Marie, pleine de grâce, le Seigneur est avec vous. Vous êtes bénie entre toutes les femmes et Jésus, le fruit de vos entrailles est béni.
2: Sainte Marie, Mère de Dieu, priez pour nous pauvres pécheurs, maintenant et à l'heure de notre mort. Amen.
1: Je vous salue Marie, pleine de grâce, le Seigneur est avec vous. Vous êtes bénie entre toutes les femmes et Jésus, le fruit de vos entrailles est béni.
2: Sainte Marie, Mère de Dieu, priez pour nous pauvres pécheurs, maintenant et à l'heure de notre mort. Amen.
1: Je vous salue Marie, pleine de grâce, le Seigneur est avec vous. Vous êtes bénie entre toutes les femmes et Jésus, le fruit de vos entrailles est béni.
2: Sainte Marie, Mère de Dieu, priez pour nous pauvres pécheurs, maintenant et à l'heure de notre mort. Amen.
1: Je vous salue Marie, pleine de grâce, le Seigneur est avec vous. Vous êtes bénie entre toutes les femmes et Jésus, le fruit de vos entrailles est béni.
2: Sainte Marie, Mère de Dieu, priez pour nous pauvres pécheurs, maintenant et à l'heure de notre mort. Amen.
1: Je vous salue Marie, pleine de grâce, le Seigneur est avec vous. Vous êtes bénie entre toutes les femmes et Jésus, le fruit de vos entrailles est béni.
2: Sainte Marie, Mère de Dieu, priez pour nous pauvres pécheurs, maintenant et à l'heure de notre mort. Amen.
1: Je vous salue Marie, pleine de grâce, le Seigneur est avec vous. Vous êtes bénie entre toutes les femmes et Jésus, le fruit de vos entrailles est béni.
2: Sainte Marie, Mère de Dieu, priez pour nous pauvres pécheurs, maintenant et à l'heure de notre mort. Amen.
1: Je vous salue Marie, pleine de grâce, le Seigneur est avec vous. Vous êtes bénie entre toutes les femmes et Jésus, le fruit de vos entrailles est béni.
2: Sainte Marie, Mère de Dieu, priez pour nous pauvres pécheurs, maintenant et à l'heure de notre mort. Amen.
1: Gloire au Père, au Fils et au Saint-Esprit,
2: comme il était au commencement, maintenant et toujours, dans les siècles des siècles. Amen.
1: Notre-Dame de l'Eucharistie,
2: priez pour nous.

0: Cinquième mystère glorieux, le couronnement de la Vierge Marie au ciel. Fruit du mystère, une grande dévotion envers Marie. Je bénirai le Seigneur en tout temps, sa louange sans cesse à la bouche. Je suis fier du Seigneur, que les humbles se réjouissent en m'écoutant. Le Seigneur achète la vie de ses serviteurs. Aucun de ceux qui l'ont pour refuge ne sera puni. Dieu immortel, à toi notre vie et nos âmes. Purifie-nous par ta miséricorde, unis au cœur des bienheureux, donne-nous fin de vivre en communion avec toi.
1: Notre Père qui es aux cieux, que ton nom soit sanctifié, que ton règne vienne, que ta volonté soit faite sur la terre comme au ciel.
2: Donne-nous aujourd'hui notre pain de ce jour. Pardonne-nous nos offenses, comme nous pardonnons aussi à ceux qui nous ont offensés. Et ne nous laisse pas entrer en tentation, mais délivre-nous du mal.
1: Amen. Je vous salue Marie, pleine de grâce. Le Seigneur est avec vous. Vous êtes bénie entre toutes les femmes et Jésus, le fruit de vos entrailles, est béni.
3: Sainte Marie, Mère de Dieu, priez pour nous pauvres pécheurs, maintenant et à l'heure de notre mort. Amen.
1: Je vous salue Marie, pleine de grâce. Le Seigneur est avec vous. Vous êtes bénie entre toutes les femmes et Jésus, le fruit de vos entrailles, est béni.
3: Sainte Marie, Mère de Dieu, priez pour nous pauvres pécheurs, maintenant et à l'heure de notre mort. Amen.
1: Je vous salue Marie, pleine de grâce. Le Seigneur est avec vous. Vous êtes bénie entre toutes les femmes et Jésus, le fruit de vos entrailles, est béni.
3: Sainte Marie, Mère de Dieu, priez pour nous pauvres pécheurs, maintenant et à l'heure de notre mort. Amen.
1: Je vous salue Marie, pleine de grâce. Le Seigneur est avec vous. Vous êtes bénie entre toutes les femmes et Jésus, le fruit de vos entrailles, est béni.
3: Sainte Marie, Mère de Dieu, priez pour nous pauvres pécheurs, maintenant et à l'heure de notre mort. Amen.
1: Je vous salue Marie, pleine de grâce. Le Seigneur est avec vous. Vous êtes bénie entre toutes les femmes et Jésus, le fruit de vos entrailles, est béni.
3: Sainte Marie, Mère de Dieu, priez pour nous pauvres pécheurs, maintenant et à l'heure de notre mort. Amen.
1: Je vous salue Marie, pleine de grâce. Le Seigneur est avec vous. Vous êtes bénie entre toutes les femmes et Jésus, le fruit de vos entrailles, est béni.
3: Sainte Marie, Mère de Dieu, priez pour nous pauvres pécheurs, maintenant et à l'heure de notre mort. Amen.
1: Je vous salue Marie, pleine de grâce. Le Seigneur est avec vous. Vous êtes bénie entre toutes les femmes, Jésus, le fruit de vos entrailles est béni.
3: Sainte Marie, Mère de Dieu, priez pour nous pauvres pécheurs, maintenant et à l'heure de notre mort. Amen.
1: Je vous salue Marie, pleine de grâce. Le Seigneur est avec vous. Vous êtes bénie entre toutes les femmes et Jésus, le fruit de vos entrailles est béni.
3: Sainte Marie, Mère de Dieu, priez pour nous pauvres pécheurs, maintenant et à l'heure de notre mort. Amen.
1: Je vous salue Marie, pleine de grâce. Le Seigneur est avec vous. Vous êtes bénie entre toutes les femmes et Jésus, le fruit de vos entrailles est béni.
3: Sainte Marie, Mère de Dieu, priez pour nous pauvres pécheurs, maintenant et à l'heure de notre mort. Amen.
1: Je vous salue Marie, pleine de grâce. Le Seigneur est avec vous. Vous êtes bénie entre toutes les femmes et Jésus, le fruit de vos entrailles, est béni.
3: Sainte Marie, Mère de Dieu, priez pour nous pauvres pécheurs, maintenant et à l'heure de notre mort. Amen.
1: Gloire au Père, au Fils et au Saint-Esprit,
3: comme il était au commencement, maintenant et toujours, dans les siècles des siècles. Amen.
1: Notre-Dame de l'Eucharistie,
3: priez pour nous.
0: Sainte Marie, viens au secours de ceux qui sont dans la misère. Assiste ceux qui ont peur. Console les affligés. Prie pour le peuple. Soutiens les prêtres. À tous ceux qui te célèbrent, Sainte Mère, accorde ton secours.
4: Le Seigneur soit avec vous.
5: Et avec votre esprit.
4: Que le Dieu de paix, qui fait tomber les murs de la haine et unit ceux qui étaient divisés, vous comble de sa bénédiction et fasse de vous des artisans d'unité et de réconciliation.
5: Amen.
4: Que le Christ, prince de la paix, vous apprenne à désarmer vos cœurs et vous donne de répandre autour de vous la paix

Établis-moi sur la montagne de ton héritage, au lieu que ta foi.

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2: Pour votre salut, il est 20h.
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0: Shalom, shalom, bien-aimés dans le Seigneur, que la paix, la joie de notre Seigneur Jésus-Christ soit avec vous. Vous êtes bel et bien à votre émission hebdomadaire d'édification spirituelle, le mot Horeb, qui est tous les samedis à partir de 14h et rediffusion tous les dimanches à partir de 21h. Sur votre station Radio Maria 104.8 FM. Et je précise que nous sommes en direct. Le Mont Horeb est une émission de révélation divine qui élève l'âme au sommet des rencontres divines, un lieu de rencontre, de transformation, de restauration divine. Le Mont Horeb est un endroit où Dieu change ton identité et te donne une nouvelle mission, qui est une émission permettant à l'homme de vivre une foi solide en Jésus-Christ et se défendre du malin. Je suis votre serviteur, le vice-modérateur Magloire, responsable du ministère angélique prophétique de la communauté catholique Notre-Dame du Bon Berger. Nous avons la sœur Elisabeth et la sœur Flora. Pendant tout ce temps, nous allons prier pour vous. Nous aurons au programme un enseignement, après l'enseignement, un temps d'intercession et après le chapelet de la Divine Miséricorde, nous aurons les appels des auditeurs, recueillir leurs intentions et intercéder pour vous. Nous allons sans tarder commencer, au nom du Père, du Fils et du Saint-Esprit.
1: Amen.
0: Je vous salue Marie, comblée de grâce. Le Seigneur est avec vous. Vous êtes bénie entre toutes les femmes et Jésus, le fruit de votre entrailles, est béni.
1: Sainte Marie, Mère de Dieu, priez pour nous pauvres pécheurs, maintenant et à l'heure de notre mort. Amen.
0: Je vous salue Marie, comblée de grâce. Le Seigneur est avec vous. Vous êtes bénie entre toutes les femmes et Jésus, le fruit de votre entrailles, est béni.
1: Sainte Marie, Mère de Dieu, priez pour nous pauvres pécheurs, maintenant et à l'heure de notre mort. Amen.
0: Seigneur, Saint-Esprit de Dieu, je prie, utilise, Seigneur, notre personne. Passe par notre voix, Seigneur, pour toucher le cœur d'une personne, pour faire du bien encore cet après-midi, Seigneur. Tous ces auditeurs, auditrices, Seigneur, qui vont entendre la parole de Dieu. Au travers de ta parole, Seigneur, transforme leur vie. Au travers de ta parole, Seigneur, guéris-les. Au travers de ta parole, Seigneur, délivre-les de tout ce qui est difficulté, de tout ce qui est mal. Au nom puissant de Jésus-Christ. Amen. Amen. Bien-aimés dans le Seigneur, le thème qui nous réunit encore cet après-midi est la foi qui produit les miracles. La foi qui produit les miracles. Nous allons prendre notre texte d'appui qui est tiré du livre de Matthieu, chapitre 21, à partir du verset 22. La sœur va nous accompagner. Matthieu 21, chapitre 21, le verset 22. Matthieu, chapitre 21, verset 22.
1: Tout ce que vous demanderez

0: avec foi par la prière, vous le recevrez.
1: Tout ce que vous demanderez avec foi par la prière, vous le recevrez. Bien-aimés dans le Seigneur, nous vivons dans un monde de combat spirituel dont le malin désire dominer et égarer les enfants de Dieu en leur poussant au découragement, au suicide, aux échecs, etc. Un monde rempli d'incertitudes, de blocages, des œuvres d'esprits malins. Souvent, on perd la foi face à certaines difficultés, à certains problèmes, blocages qui nous dépassent, face à des maladies, des projets qui semblent impossibles, face à ces réalités. Beaucoup de personnes perdent courage, malgré qu'ils se fient à leur propre force, mais n'arrivent pas. Cependant, le Seigneur nous demande de vivre par la foi, qui n'est pas un simple souhait, mais elle va au-delà de nos cinq sens. Frères et sœurs, bien-aimés dans le Seigneur, qu'est-ce que la foi? Qu'est-ce que la foi peut apporter? Au travers de cet enseignement, qu'est-ce que la foi peut nous apporter? Est-ce que si je crois, est-ce que la foi, ma foi que je mets dans la parole de Dieu, dans les Écritures, peut m'apporter une guérison? Ma foi que je mets sur Jésus-Christ de Nazareth peut apporter la solution à tous mes problèmes? Est-ce que si j'ai foi dans le combat spirituel, je peux être victorieux, bien victorieuse? Frères et sœurs, quand tu prends la Bible de l'Ancien Testament jusqu'au Nouveau Testament, la Bible est basée sur la foi. Rien de ce que Jésus a fait est en dehors de la foi. Tout ce que Jésus a fait, c'est dans la foi. Même dans l'Ancien Testament, c'est dans la foi. Voilà pourquoi ce que je t'invite, mon frère, ma soeur, toi qui m'écoutes, à garder la foi, à ne pas bercer. Mais en réalité, la foi, qu'est-ce que c'est la foi? Il existe deux sortes de vérités. La vérité basée sur ce que la parole de Dieu dit et la vérité sensorielle basée sur ce que nous disent nos cinq sens. La vérité que la parole de Dieu dit, la parole de Dieu te dit, tu es libéré. Mais quand tu vois les membres qui ne sont pas encore actifs, quand tu regardes ta situation, ben, tu ne peux pas comprendre. La Bible me dit je suis guéri, mais je suis encore couché. La Bible me dit je serai béni, mais je ne vois aucun fruit. C'est bien de marcher selon la vérité, la connaissance sensorielle, mais elle ne contredit pas la vérité. La connaissance sensorielle ne contredit pas la vérité de la parole de Dieu. Comme Jacques dit, la prière de la foi sauvera le malade. Ce n'est pas parce que quand tu pries, tu ne peux pas être guéri. Non. Mais lorsque la parole est libérée, sur le champ, on a la foi. Mais quelques instants après, notre incrédulité nous rattrape et on perd la foi. Et quand tu perds la foi, la parole ne peut pas agir. Toutes les guérisons que notre Seigneur Jésus-Christ a accomplies, la Bible dit, Jésus, voyant leur foi, dit, lève-toi et marche. Je veux te poser une question. Est-ce que tu as la foi nécessaire aujourd'hui pour que notre Seigneur Jésus-Christ, voyant ta foi, peut ordonner à la maladie de te quitter? Est-ce que ta foi est nécessaire pour produire le miracle? Est-ce que ta foi est nécessaire pour ta libération. Parce que si tu n'as pas la foi, le Seigneur ne peut pas te guérir. Si tu n'as pas la foi, tu ne peux pas rentrer dans ta destinée. Si tu n'as pas la foi, tu ne peux pas rentrer dans la grâce du mariage. Parce qu'il y a ce que la médecine va te dire. Il y a ce que les éléments de la nature vont te dire. Il y a ce que nos cinq sens vont te dire. Est-ce que tu as la foi? Si tu n'as pas la foi, je t'invite à avoir la foi. Je veux t'amener à augmenter encore, à faire grandir ta foi. Personne n'a compté sur le Seigneur Jésus et Jésus l'a laissé. Mais la foi qui te permettra de rentrer dans ta destinée, c'est cette foi que nous allons voir. La Bible oppose deux types de foi. Il y a la foi de Thomas, que j'appelle comme ça la foi de Thomas, et la foi d'Abraham. La foi de Thomas et la foi d'Abraham. Abraham avait une foi spirituelle qui lui a permis de rentrer dans sa destinée. Thomas, lui, il avait une foi qui était basée sur les cinq sens. Et la foi d'Abraham, qui est une foi spirituelle, c'est cette foi que le Seigneur t'invite cet après-midi à pratiquer. Et c'est cette foi qui te permettra de retrouver la guérison, la délivrance, la libération. Hébreux 11, verset 1. La foi d'Abraham, une foi spirituelle. Or, la foi est une ferme assurance des choses qu'on espère, une démonstration de celles qu'on ne voit pas. Avoir foi, c'est quoi? Avoir la foi, c'est accepter ce que Dieu dit en agissant avec conséquence et amour. Accepter ce que Dieu dit en agissant avec conséquence et amour. Romains 10, verset 17, il va dire aussi, « Ainsi la foi vient de ce qu'on entend, et ce qu'on entend vient de la parole de Dieu. » Autrement dit, la foi est créée par la parole de Dieu. Quand nous entendons la parole de Dieu, c'est ça la foi. La foi est créée par la parole de Dieu. Quelles sont les actions positives? Comment Abraham a cru, a développé cette foi et le Seigneur a trouvé la vie d'Abraham de manière agréable, a trouvé la vie d'Abraham favorable. Et Dieu a fait grâce à Abraham. Abraham est rentré dans sa destinée. Abraham est rentré dans la promesse. Genèse chapitre 12, à partir du verset 1 à 2.
0: L'Éternel dit à Abraham.
1: L'Éternel dit à Abraham.
0: Va-t'en de ton pays.
1: Va-t'en de ton pays.
0: De ta patrie.
1: De ta patrie.
0: Et de la maison de ton père.
1: Et de la maison de ton père.
0: Dans le pays que je te montrerai.
1: Dans le pays que je te montrerai.
0: Je ferai de toi une grande nation.
1: Je ferai de toi une grande nation.
0: Et je te bénirai.
1: Et je te bénirai.
0: Je rendrai ton nom grand.
1: Je rendrai ton nom grand.
0: Et tu seras une source de bénédiction.
1: Et tu seras une source de bénédiction. Voici un homme.

un bon matin, va-t'en de ton pays, de ta patrie, de la maison de ton père, dans un pays que je te montrerai. Je ferai de toi une grande nation et je te bénirai. Je rendrai ton nom si grand et tu seras une source de

a déjà entendu ce genre de paroles. De l'Égypte à Canaan, de la captivité à la libération, de la prison à la délivrance. Il n'y a personne que le Seigneur n'a pas donné une parole. Peut-être le Seigneur a dit à certains, tu vas voyager. Regarde, tu seras un grand serviteur de Dieu. Ou bien tu seras une grande chanteuse. Ou bien tu seras un grand pilote. Ou bien tu seras une grande personne qui va diriger une grande organisation. Chaque personne a reçu une parole. Et une parole de départ. Au travers ce message, au travers ce passage, au travers la vie d'Abraham, nous allons voir. Il y a trois choses que Abraham devait pratiquer. Donc, trois choses que toi et moi, nous devons pratiquer lorsque nous vivons par la foi. D'abord, il y a un premier élément dont j'ai mentionné ici l'épreuve du départ. Deuxième, l'épreuve de la confiance, l'abandon de soi en Dieu. Troisième, l'épreuve du sacrifice. L'épreuve du départ. Nous allons souffler en musique et puis nous allons

Seigneur, vis mes rêves. Seigneur, repositionne-moi. C'est toi qui élèves. C'est toi qui fais asseoir à la table des rois. C'est toi qui relèves l'indigent de la boue et lui donne une place au milieu des rois.

0: parce que tu sais faire vite. Tu sais faire vite, Seigneur. Tu es le Dieu qui peut changer tout du matin au soir. Tu as dit dans ta parole, je vous ferai gagner les années qu'ont dévoré la sauterelle. Seigneur, repositionne-moi ce soir. Est-ce que quelqu'un peut parler à son Dieu ce soir? Tu lui repositionne-moi, Seigneur. Le poste que j'ai en ce moment, ce n'est pas ce que tu m'as promis. Seigneur, je vaux mieux que ça. J'ai étudié mieux que ça, Seigneur. Repositionne-moi. Repositionne-moi dans mon travail. Donne-moi la promotion qui me revient. Donne-moi le poste qui me revient. Repositionne-moi.
1: L'épreuve de départ, qui est le détachement. La véritable foi suppose un détachement, un départ. Dieu qui parle à Abraham, qui dit à Abraham, va-t'en de ton pays, de ta patrie, de la maison de ton père, quitte ton pays,

0: quitte la maison de ton père et va vers un lieu que je t'indiquerai. » Donc, autrement dit, Abraham devait observer un détachement des choses qui l'entourent. En Genèse 12, verset 4, Abraham est parti, il a obéi comme le Seigneur lui avait ordonné. Il abandonna tout ce qu'il avait été important pour lui. Alléluia. Abraham a obéi comme le Seigneur l'avait ordonné. Frères et sœurs, pour vivre une foi authentique en Jésus-Christ, d'abord, ça doit commencer par un détachement. Ici, le Seigneur ne te demande pas de quitter ton pays. Le Seigneur ne te demande pas de quitter la maison de ton père. Mais tu dois te détacher des choses qui t'alourdissent spirituellement. Tu dois te détacher des choses qui t'empêchent de vivre véritablement cette communion avec le Seigneur. Toi-même, tu sais, tu connais. On n'a pas besoin de te le dire et tu vois des choses. Parce que sans ça, tu ne peux pas être agréable aux yeux de Dieu. Sans ça, tu ne peux pas vivre véritablement ta foi. Je prends un exemple. Quelqu'un qui est malade, qui lave des canaries. Et puis cette personne dit, moi j'ai foi en Dieu. Et je prie pour que le Seigneur me guérisse. Mais ça ne peut pas marcher parce que tant que tu te laves encore avec cette décoction, tant que tu te laves avec ces médicaments, tu dois te détacher. Tu dois te détacher. Te détacher de toutes ces choses et pour vivre une foi véritable. Et c'est ce que Abraham a fait. Frères et sœurs, pensez-vous que Abraham, pour se défaire, a été quelque chose de facile? Et aujourd'hui, beaucoup de personnes vivent dans le péché. Beaucoup de personnes vivent dans le mal. À telle enseigne, je veux quitter cet état de péché pour vivre une vie pieuse en Jésus-Christ. Mais quand je pense à mon avenir, je pense à demain, qui s'occupera de moi? Qui s'occupera de moi? Et tenez-vous bien, lorsque Dieu a parlé à Abraham, Abraham avait 75 ans. La parole a été adressé à Abraham à l'âge de 75 ans. Et c'est là Abraham va commencer à observer c'est par la foi qu'Abraham, lors de sa vocation, obéit et partit pour un lieu qu'il ne devait recevoir en héritage et qu'il partait sans savoir où il allait. Bien-aimé dans le Seigneur, quand le Seigneur, le Saint-Esprit te conduit, quand il te suit, tu ne sais pas où tu t'en vas, mais tu avances quand même. Même quand c'est obscur, il te dit, crois et garde la foi. Crois et garde la foi. Et dit, mais Seigneur, je vais où? Je ne comprends pas, tout est noir, tout est obscur. Mais le Seigneur te dit, je suis là. C'est comme ça. Le Seigneur demande, aujourd'hui le Seigneur te demande à observer, à faire un détachement de ta vie. Mais sans savoir où il va te conduire. Mais il te conduira par son Esprit Saint. On va prendre ensemble le texte. Matthieu 19, verset 16 à 22. Cet homme, tellement son cœur était attaché à ses biens, il est reparti tout triste.
1: Et voici, un homme s'approcha et dit à Jésus.
0: Un homme s'approcha et dit à Jésus.
1: Maître.
0: Maître.
1: Que dois-je faire de bon pour avoir la vie éternelle?
0: Que dois-je faire de bon pour avoir la vie éternelle?
1: Il lui répondit.
0: Il lui répondit.
1: Pourquoi m'interroges-tu sur ce qui est bon?
0: Pourquoi m'interroges-tu sur ce qui est bon?
1: Un seul est le bon.
0: Un seul est le bon.
1: Si tu veux entrer dans la vie.
0: Si tu veux entrer dans la vie.
1: Observe les commandements.
0: Mm-hmm.
1: Lesquels? Lui dit-il. Et Jésus répondit.
0: Jésus répondit.
1: Tu ne tueras point.
0: Tu ne tueras point.
1: Tu ne commettras point d'adultère.
0: Tu ne commettras point d'adultère.
1: Tu ne déroberas point.
0: Tu ne déroberas point.
1: Tu ne diras point de faux témoignages.
0: Tu ne diras point de faux témoignages.
1: Honore ton père et ta mère.
0: Il va lui dire, honore ton père et ta mère.
1: Et tu aimeras ton prochain comme toi-même.
0: Tu aimeras ton prochain comme toi-même.
1: Le jeune homme lui dit, j'ai observé toutes ces choses. Que me manque-t-il encore? Jésus lui dit,
0: Jésus lui dit,
1: si tu veux être parfait, va. Vends ce que tu possèdes, donne-le aux pauvres, et tu auras un trésor dans le ciel. Puis, viens et suis-moi. Après avoir entendu ces paroles, le jeune homme s'en alla tout triste, car il avait de grands biens.
0: Voilà. Après avoir entendu toutes ces paroles, le jeune homme s'en alla tout triste, car il avait beaucoup de biens. Son cœur était attaché à ses biens. Son âme était attachée à ses biens. C'est pourquoi Jésus va dire, vous ne pouvez pas servir deux maîtres. Dieu ou l'argent. Si tu veux servir l'autre, tu vas haïr l'autre. Bien-aimé dans le Seigneur. Son cœur était attaché à ses biens. Or, le Seigneur demande de te détacher pour vivre une véritable foi sur Jésus-Christ de Nazareth. Parce que ta foi suppose abandonner tout dans les mains du Seigneur. Se détacher ne signifie pas le rejet du monde, mais une mise en priorité des valeurs du royaume de Dieu au-dessus des attachements terrestres. Comprendre le détachement nous permet de vivre une foi équilibrée. Si tu ne comprends pas le détachement, si tu n'arrives pas à te détacher, tu ne peux pas vivre une foi équilibrée. Ta foi ne peut pas être équilibrée. Tu dois renoncer à la vie pécheresse. Tu dois renoncer à ce qui te rend esclave. Colossiens qui va dire, si donc vous êtes ressuscité avec Christ, cherchez les choses d'en haut, où le Christ est assis à la droite de Dieu. Affectionnez-vous aux choses d'en haut et non celles qui sont sur la terre. Le détachement est une clé pour vivre une liberté spirituelle en Jésus-Christ de Nazareth. Sans détachement, tu ne peux pas être agréable aux yeux de Dieu. Tu ne peux pas être dans maniant et puis en événement. Tu sors. Et le détachement est une décision. Est une décision que tu prends. Abraham pouvait avoir peur. Déjà même avant de sortir, il avait des biens, il avait des chameaux, il avait plein d'autres choses. Mais il n'a pas regardé cela. Abraham n'a pas dit, ici ça me plaît. J'ai déjà des chameaux, j'ai déjà une femme, j'ai déjà des enfants, mes enfants sont à l'école, je nourris ma famille. Mais Abraham a écouté la voix de Dieu. Abraham a écouté cette voix intérieure. Et c'est comme ça, Dieu veut changer la destinée de plusieurs. Mais plusieurs retardent leur destinée parce qu'elles ne veulent pas observer un détachement de leur personne, de leur vie. 2 Pierre 2, verset 19, ils leur promettent la liberté quand ils sont eux-mêmes esclaves de la corruption. Car chacun est esclave de ce qui a triomphé de lui. La Bible va dire encore, ne vous mettez pas sous un nouveau joug, car vous avez été libérés. L'homme est esclave de ce qui le domine. Bien-aimé dans le Seigneur, cet après-midi, le Seigneur t'interpelle à travers ce message. Qu'est-ce qui te domine? Qu'est-ce qui te domine à telle enseigne que tu ne peux pas te défaire? Est-ce que c'est la maladie? Est-ce que c'est les finances? Est-ce que c'est la provision qui manque? Est-ce que c'est les liens de famille? Je veux ce soir, au travers de cet enseignement, ce qui te domine, tu présentes cela au Seigneur. Parce que le diable utilise tes faiblesses pour te maintenir en captivité. Si c'est la convoitise, le diable utilise l'esprit de convoitise pour te maintenir en captivité. Et c'est l'un de ses points forts. Il te maintient en esclavage. Seul Jésus-Christ de Nazareth doit dominer ta vie. Seul le Saint-Esprit doit gouverner ta vie. À part le Saint-Esprit seul, aucune entité spirituelle n'a une main mise sur ta vie. S'il y a une entité spirituelle qui a une main mise, alors tu es encore dans l'esclavage. Alors que Christ nous a déjà libérés de l'esclavage. Dieu nous a libérés de l'esclavage par son Fils Jésus-Christ. La Bible va dire, vous connaîtrez la vérité et la vérité vous rendra libre. Tous ceux qui ont cru en lui, il leur a donné le pouvoir de devenir un enfant de Dieu. La force, la capacité de devenir un enfant de Dieu. Et si tu es un enfant de Dieu, tu dois hériter les promesses de ton Père. Tu dois hériter la grâce de ton Père. Tu dois marcher comme un enfant de Dieu. Tu dois vivre comme un enfant de Dieu. Tu dois penser comme un enfant de Dieu. Mes frères et sœurs, on vit le contraire. Au lieu d'être en haut, on est en bas. Au lieu d'être au milieu, on est très bas. Au lieu de produire, on est un

0: nous avons du mal à observer ce que le Seigneur nous demande d'observer, qui est le détachement. Il faut se détacher des mauvaises habitudes. Les mauvaises habitudes corrompent les bonnes mœurs. Il faut se détacher des adorations de la famille. Il faut se détacher des œuvres de la chair. Il faut se détacher de la convoitise. Il faut se détacher du péché de l'adultère. Il faut se détacher de toutes ces œuvres qui ne glorifient pas Dieu. Parce que tant que tu es attaché, tant que tu es dans ces liens, tant que le Seigneur ne te délivre pas, tu ne pourras pas rentrer à Canaan. Tu ne pourras pas rentrer dans ta terre promise. Galates 5, versets 19 à 21.
1: Or, les œuvres de la chair sont manifestes.
0: Or, les œuvres de la chair sont manifestes.
1: Ce sont l'impudicité.
0: Oui.
1: L'impureté.
0: D'accord. Ce sont l'impudicité. L'impureté.

0: ce sont les œuvres de la chair. Tu dois te détacher de l'impudicité. Tu dois te détacher de l'impureté. Tu dois te détacher de la dissolution. Parce que quand tu vis une vie d'impudique, dans l'impureté, tes prières ne peuvent pas monter vers Dieu. Tes prières ne peuvent pas monter vers Dieu. Allons-y.
1: L'idolâtrie.
0: D'accord. L'idolâtrie. Tu dois te détacher de l'idolâtrie. Nous avons un seul Dieu, un seul Seigneur, Jésus-Christ de Nazareth. Tu dois te défaire de ces esprits de famille, de ces liens de famille. Jusqu'à il y a d'autres même, on va te dire, ça, on a des statuettes, nos parents ont adoré. Et ces génies qui se sont incarnés dans ces statuettes nous protègent. C'est notre mari ou bien notre femme de l'au-delà. Et tellement la famille a mis ces choses dans notre esprit, dans notre pensée, on se dit, si on prend cela, on va jeter, nous allons mourir. On est chrétien, on va à l'église, mais on a les statuettes en bas de notre lit. Pourquoi as-tu peur? De quoi as-tu peur? On a les canaries en bas de notre lit. On va se laver, on va laver des décoctions. 23h, minuit, 1h du matin, 2h du matin, selon le rituel qu'il faut. Et on vient dans la présence de Dieu. On dit, Seigneur, je te bénis, je te loue. Parce que Dieu aussi se reconnaît dans ses médicaments. Bien-aimé, soit Dieu, soit le médicament. Tu dois quitter ces choses, te détacher et laisser la plénitude à l'Esprit de Dieu te siéger. Il n'y a pas plus grand sacrifice, ultime sacrifice, suprême sacrifice, le plus puissant des sacrifices que Jésus-Christ a fait à la croix. Et si jusqu'à là, on a du mal, c'est parce qu'on n'a pas la révélation de la parole de Dieu. On n'a pas la révélation de celui qu'on appelle Jésus-Christ de Nazareth. On n'a même pas la révélation de celui qu'on appelle Seigneur. On n'a pas la révélation. Quand tu n'as pas la révélation, tu fais les choses à peu près. Mais celui qui a la révélation, celui qui connaît son identité en Jésus-Christ de Nazareth, cette personne est différente. On continue.
1: La magie.
0: La magie.
1: Les inimitiés.
0: Les inimitiés.
1: Les querelles.
0: Les querelles.
1: Les jalousies.
0: Les jalousies.
1: Les animosités.
0: Les animosités.
1: Les disputes.
0: Les disputes.
1: Les divisions.
0: Les divisions.
1: Les sectes.
0: Les sectes, je viens. Les divisions. Les animosités. Les disputes. Les divisions. Les sectes. Tu dois te détacher. La Bible dit dans le psaume 1. Heureux celui qui ne s'assied pas au conseil des méchants, qui ne prend pas plaisir aux rencontres, aux causeries des méchants, mais qui met sa confiance dans le Seigneur, qui prend plaisir à la parole de Dieu. Cet homme est un homme béni. Pour que le Seigneur puisse te bénir, on a besoin de mener une vie sainte, si je peux le dire ainsi. On a besoin de mener une vie sobre. On a besoin de faire ce détachement. Continue.
1: L'envie.
0: L'envie.
1: L'ivrognerie.
0: L'ivrognerie.
1: Les excès de table.
0: Les excès de table.
1: Et les choses semblables.
0: Et les choses semblables.
1: Je vous dis d'avance, comme je l'ai déjà dit, que ceux qui commettent de telles choses n'hériteront point le royaume de Dieu.
0: La parole de Dieu dit, ceux qui commettent de telles choses n'hériteront pas le royaume de Dieu. N'hériteront point le royaume de Dieu. Ils ne vont pas entrer. dans le royaume de Dieu. Le royaume de Dieu, là, ce n'est pas pour eux. L'impudicité, l'impureté, la dissolution, l'idolâtrie, la magie, les inimitiés, les querelles, les jalousies, les animosités, les disputes, les divisions, les sectes, l'envie, l'ivrognerie, les excès de table et les choses semblables. Toutes ces choses, toutes ces personnes qui commettent cela n'hériteront point le royaume de Dieu. C'est la Bible qui dit. Et c'est ça que vous devez quitter. Et c'est ces choses qui ne glorifient pas le nom de Dieu. Aujourd'hui, le Seigneur nous invite à voir la position d'Abraham, à vivre la foi d'Abraham, à penser comme Abraham, à faire le détachement comme Abraham, à mettre sa foi en Dieu comme Abraham. De quoi as-tu peur? Pourquoi tu doutes? Dieu peut faire plus grand que tu penses. Le détachement n'est pas une perte, mais c'est un gain qui nous rapproche de Dieu et nous rend libres pour accomplir la volonté de Dieu, comme Abraham a accepté de sacrifier Isaac. Soyons prêts à remettre entre les mains de notre Seigneur Jésus-Christ tout ce qui pourrait occuper sa place. On vient dire, Seigneur, tu es l'alpha et l'oméga, le commencement et la fin. Mais dans nos cœurs, le Seigneur occupe la dernière place. Dans nos cœurs, on ne met pas le Seigneur devant. Dans nos cœurs, on met nous-mêmes nos propres idées, projets, imaginations devant. Et puis on dit, Seigneur, viens, tu vas bénir. Ça ne marchera pas comme ça. Tant qu'on ne donne pas la place à Dieu, tant qu'on ne rend pas l'honneur à Dieu, tant que tu ne loues pas le Seigneur, la grâce ne pourra pas descendre. Dieu mérite la première place. Dieu mérite d'être au devant. Bien-aimé dans le Seigneur, voici ce petit point qui est le détachement. Le détachement que chacun de nous devait observer dans nos cœurs pour vivre une foi agréable en Jésus-Christ de Nazareth. Et même quand la Bible, la parole dit tout ce que vous demanderez en priant, croyons que nous l'avons reçu. Mais si tu n'as pas observé le détachement, quelqu'un qui vit dans l'adultère, et puis tu viens, tu demandes, Seigneur, donne-moi cela, donne-moi ceci, quelle sera la réponse de Dieu? Le Seigneur aime lorsque tu abandonnes tout en ses mains. Le Seigneur aime lorsque ton regard est tourné vers lui. Et ce soir, bien-aimé dans le Seigneur, encore une fois, le Seigneur t'invite à observer un détachement de ta personne, de ta vie, et à placer ta foi sur Dieu, à compter sur lui, à lui laisser la première place. C'est en cela que Dieu va commencer à se glorifier dans ta vie. Dieu va commencer à se manifester dans ta vie. Dieu va commencer à bouleverser ta vie. En cela que la guérison va venir dans sa vie. Même regardez Bartimée. Il dit, je sais que toi tu peux me guérir. Je sais que toi tu peux. Et ma foi ne peut pas me tromper. Il dit, reçois la guérison. Et automatiquement la guérison y est. Le Seigneur, au travers de ce message, veut te guérir. Au travers de ce message, veut te bénir. Au travers de ce message, veut te faire entrer dans ta destinée glorieuse. Que le Seigneur nous bénisse et qu'il nous garde. Nous allons souffler encore en musique et revenir tout à l'heure.

Alors, bien-aimés dans le Seigneur, je précise que vous êtes à votre émission, le Mont Horeb. Je suis votre serviteur, le vice-modérateur, Magloire, responsable du ministère angélique de la communauté catholique Notre-Dame du Bon Berger. Et nous avons les sœurs de la communauté, sœur Flora et Elisabeth, qui nous accompagnent dans ce temps de prière. Bien-aimés, nous avons parlé de la foi. La foi qui produit les miracles. Et j'ai parlé de deux types de foi, la foi d'Abraham et la foi de Thomas. La foi d'Abraham qui est une foi spirituelle et la foi de Thomas qui est basée sur les cinq sens. Et j'ai dit pour vivre une foi qui va produire des miracles, elle commence par une

0: sans condition, sans regarder son état. Il est parti vers une autre destinée. Et c'est ça, la foi. Ce que la parole dit, c'est d'accepter la parole de Dieu et de marcher en conséquence, en se pliant à la volonté divine, sans murmure, avec une entière obéissance. Frères et sœurs, c'est une première partie de cet enseignement. Et nous allons prier, nous allons intercéder quelques minutes pour toutes ces personnes qui ont du mal à se détacher, pour toutes ces personnes qui sont esclaves du mal, esclaves du péché, qui sont sous le joug de la servitude. Avant que nous ne commencions, entamons déjà la prière de la Divine Miséricorde, le chapelet de la Divine Miséricorde. La prochaine fois, nous allons voir l'épreuve de la confiance. Après le détachement, il y a la confiance. Une fois que tu te détaches, tu dois vivre une confiance. Et comment? Je te donne le rendez-vous la prochaine fois à la même heure, à partir du samedi. Samedi à partir de 14h à l'émission Le Mot Rep. Viens pour comprendre la suite de l'enseignement afin que tu ne marches plus en tâtons, afin que ta vie de prière prenne une autre dimension et tu laisses la place à Dieu. Ensemble, les sœurs, nous allons prier au travers ce message toutes ces personnes qui vivent, qui ont du mal à se détacher. Seigneur Dieu, je lève la voix vers toi encore cet après-midi.
1: Je te bénis
0: et je veux prier.
1: Je te dis merci, Seigneur.
0: Je te dis merci d'abord pour ta parole qui est vie. Je te dis merci pour ta parole déjà qui est source de vie, qui est paix. Au travers de ta parole, Seigneur, tu délivres, tu libères. Je prie, Seigneur, pour cette personne. Je prie pour sa vie,
1: Seigneur, ces paroles, je te recommande, Seigneur,
0: que quelque chose d'extraordinaire, Seigneur,
1: qui souffrent,
0: se passe dans sa vie.
1: Toutes ces personnes, Seigneur, qui veulent
0: je te confie toutes ces personnes qui ont du mal, Seigneur, à vivre leur foi, qui ont du mal à se détacher, qui ont du mal à quitter cette vie de péché, qui ont du mal que l'ennemi les détienne encore en captivité, Seigneur. Ô Père, ce soir, Seigneur, j'humilie mon cœur, j'humilie ma personne, Seigneur. Prends miséricorde, Seigneur.
1: Souviens-toi d'eux, Seigneur.
0: Prends miséricorde, Seigneur.
1: Ta grâce sur leur vie, Seigneur.
0: Ta main n'est point courte, Seigneur.
1: Transforme leur vie.
0: Ta main n'est point courte, Seigneur. Délivre leur vie, Seigneur, de l'esprit de la maladie. Délivre leur vie, Seigneur.
1: Seigneur Jésus,
0: ces personnes qui prennent des décisions, mais n'arrivent pas, Seigneur. Accorde-leur, Seigneur, la grâce. Accorde-leur, Seigneur, une foi solide, comme Abraham, à faire ce détachement, à se détacher, Seigneur. Brise, Seigneur, les chaînes. Prie, Seigneur, les chaînes.
1: Seigneur, Saint-Esprit,
0: détruis les œuvres, Seigneur, du malin dans leur vie, dans leur famille, Seigneur, et accorde la liberté, accorde la restauration. Dans le nom puissant de Jésus-Christ de Nazareth, que ces personnes, Seigneur, te rendent témoignage. Que ces personnes te rendent honneur par le sang précieux de Jésus-Christ de Nazareth.
1: Merci, Papa, parce que tu agis.
0: Il n'y a plus de condamnation pour ceux qui sont en Jésus-Christ de Nazareth. Que toute malédiction soit détruite dans le nom puissant de Jésus. Toute parole soit annulée dans le nom puissant de Jésus-Christ de Nazareth. Ô Seigneur, touche les cœurs, Seigneur.
1: Merci de les visiter.
0: Touche leur vie, Seigneur.
1: Merci de leur faire.
0: Regarde ces personnes, Seigneur, qui souffrent. qui crie à toi, Seigneur, en longueur de journée. Ô Seigneur, à quand mon mariage? À quand ma destinée? À quand mon élévation, Seigneur? Quand est-ce que je vais travailler aussi, Seigneur? Père,
1: étends
0: ta main sur leur vie.
2: Tu n'as point changé.
0: Par le sang de Jésus-Christ,
1: qui transforme toute détresse en joie.
0: Libère-les.
2: Ô Père, maintenant, Seigneur,
0: dans le nom puissant de Jésus-Christ de Nazareth.
2: Au nom de Jésus.

0: Shalom, shalom, bien-aimés dans le Seigneur. Merci à tous nos auditeurs, nos auditrices. Nous prions que le Seigneur soit avec vous et que l'Esprit de Dieu, Dieu achève ce qu'il a si bien commencé dans votre vie, dans votre famille, dans le nom puissant de Jésus-Christ. Et je précise aussi, pour ceux qui veulent un accompagnement spirituel, que l'émission se poursuive toujours. Vous pouvez appeler au 07 au 02 97 02 94 07 02 97 02 94. Que le Seigneur vous bénisse et nous vous donnons rendez-vous samedi prochain à la même heure. Shalom, shalom, shalom.
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0: Pour votre salut, il est 22h.
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Mesdames et messieurs, frères et sœurs, auditrices, auditeurs de Radio Maria Côte d'Ivoire, vous êtes bel et bien à votre émission Vie de foyer, une émission des familles avec les familles et pour les familles. Au micro, Franck Owe, encore une fois, salut à tous et salut à toutes.

0: Le thème central qui nous réunit ce soir est donc ceci. Qu'est-ce que les enfants attendent des parents pour une harmonie familiale? Il a précisé que une des missions assignées à Vie de foyer est de porter l'évangile du Christ dans les familles en vue de l'harmonie dans ces cellules de base. C'est fort de cet objectif que nous recevons ce soir un maillon essentiel, n'est-ce pas, de la cellule familiale, c'est-à-dire les enfants. Les enfants veulent parler, non pas pour faire le procès des parents, mais pour apporter des propositions concrètes, donner la recette qu'il faut à leurs géniteurs que nous sommes, dans l'optique d'entretenir un climat de paix, de convivialité, d'harmonie dans la sphère conjugo-familiale. Ces enfants vont se présenter à nos auditeurs et auditrices pour favoriser ce débat qui se prépare. Le micro est à vous.
1: Bonsoir, chers amis. Bonsoir, auditeurs et auditrices de Radio Maria Côte d'Ivoire. Moi, c'est Bonheur Kofi. Je suis de la ZEC à la paroisse Notre-Dame de la Garde. Je suis.
2: Bonsoir, chers auditeurs et auditrices de Radio Maria. Moi, c'est chérie Corinne Esther, fidèle de la paroisse Saint-Augustin de Yamoussoukro.
3: Bonsoir, chers auditeurs et auditrices. Moi, c'est Cody Karine Paul Deborah, fidèle de la paroisse Saint-Félix de Saint-Zibo et Gésiste.
0: Soyez les bienvenus, les enfants.
2: Merci.
0: Nous savons que le climat est au beau fixe à la maison. Les choses se préparent aussi bien sur vous. C'est d'ailleurs notre souhait le plus ardent et le plus noble. Mais il arrive par moments, de temps à autre, qu'il intervienne des différends, des incompréhensions, des désaccords, des points d'achoppement entre vous et nous, vos parents. Alors, peut-on revenir ce soir sur ces moments qui perturbent les rapports parents-enfants? Alors, il faut préciser que nous sommes à l'étape diagnostique. C'est comme vous êtes face à un médecin. Si vous dites mal ce dont vous souffrez, eh bien, il fera une mauvaise ordonnance. Mais si vous dites bien ce dont vous souffrez, c'est-à-dire si ici on fait bien le diagnostic, alors on est parti pour trouver des solutions pour l'équilibre familial. Alors, vous allez nous dire de temps en temps ce qui fait des désaccords, des incompréhensions dans les familles. On va commencer par le seul garçon du studio.
1: Bon, au niveau des désaccords et incompréhensions, c'est le problème du déficit de communication entre parents et enfants. Souvent, les parents qui ont du mal à parler avec leurs enfants, et quand cela se fait, c'est la plus mauvaise des manières. Les parents qui crient un peu trop sur leurs enfants, qui ne savent pas les dire que cela est bon, cela est mauvais. C'est le problème de communication qui est la première base même des déficits de communication entre parents et enfants.
0: Merci bien. On va revenir à vous, le temps que vous soyez plus inspiré. Alors, votre frère Bonheur, il émet le problème de déficit de communication. Qu'en êtes-vous?
2: Oui, je vais suivre ce qu'il a dit pour dire que le défi majeur, c'est la communication. Parce qu'on a remarqué qu'avec nos parents, nous souffrons d'une incompréhension familiale. C'est-à-dire, la communication, au fait, c'est dès le bas âge. Il faut savoir mettre l'enfant en confiance depuis le bas âge pour que cet enfant-là puisse s'exprimer. Il ne suffit pas de parler parce qu'il faut parler, mais plutôt établir une certaine relation avec cet enfant pour qu'à la moindre éventualité, il ait recours à vous et à aucune autre personne.
0: Alors, il a évoqué l'aspect communication. Tu as révélé encore ce même aspect. Il n'y a pas autre source de discordance?
2: Si, si. Il y en a. On a aussi le problème de financement, le problème au niveau des besoins matériels et financiers des enfants. C'est-à-dire, quand nous avons besoin de quelque chose, la première personne vers qui se tourner, on ne va pas vers nos parents, en fait. Parce que déjà, les relations que nous entretenons sont très étroites. C'est-à-dire, quand on pense à ce que papa va nous dire, quand on va lui demander l'argent, alors qu'il vient de nous donner l'argent de poche et que ça n'a pas suffi, on a peur d'aller lui en demander encore. Donc, on reste sur notre soif. On n'arrive pas à lui dire clairement ce dont on a besoin. Alors que c'est le plus grand et le plus gros des problèmes. Si on n'arrive pas à dire à nos parents ce dont nous avons besoin. Les parents ne peuvent pas lire dans nos pensées. C'est plutôt nous qui devons dire ce dont nous avons besoin. Par eux à nous forcer.
0: Merci bien. Corinne, on vient à toi. Ta soeur et ton frère ont évoqué l'aspect communication et financier. Et pourtant, il y a beaucoup de choses qui divisent.
3: Oui, je suis bien d'accord avec eux. Mais selon moi, la confiance prime surtout. Si dès le bas âge déjà, les parents ont su mettre en confiance leurs enfants, ils auront toujours recours à eux. quelle que soit la situation dans laquelle l'enfant va se trouver. Et puis, quand un enfant a confiance à son père ou à sa mère, c'est encore plus facile de communiquer avec ces derniers-là. Parce qu'il se dit que quoi? Si j'approche maman, que je lui explique mon problème, vu qu'elle me fait confiance et que je lui fais confiance, elle saura comment résoudre mon problème. Que ce soit sur le point financier, moral et bien d'autres, moi je trouve que la confiance prime surtout d'abord. S'il y a une relation de confiance entre deux personnes, cela peut résoudre beaucoup de problèmes que nous ignorons.
0: Ok, merci bien. J'ai l'impression que les enfants, je ne sais pas si c'est un peu la pression ou alors ils sont sobres, mais il y a beaucoup de choses qui interviennent de la famille. Or ce soir, pour le moment, on est seulement qu'à trois. Manque, déficit de communication, problème de financement et puis déficit de confiance. Je vous écoute toujours parler. Tant qu'on n'a pas bien trouvé tout ce qui oppose, il sera difficile de prolonger. Alors, je suis encore en train de vous écouter.
3: Selon moi aussi,
0: oui.
3: Il faut voir cette peur bleue que certains enfants ont envers leurs parents. Cela est peut-être dû au fait que les parents sont un peu trop sévères ou que certains parents ont recours à la chicotte ou à d'autres moyens pour sanctionner leurs enfants trop vite sans avoir même pris la peine de les écouter pour que l'enfant, même s'il est en erreur, puisse quand même s'expliquer. Moi, selon moi, les parents devraient d'abord, même si l'enfant est en erreur, réconforter ce dernier. Lui dire, oui, tu es en erreur, c'est vrai.
0: Pour le moment, on est en train de diagnostiquer. Après, on va faire des propositions.
3: D'accord.
0: Alors, bonheur.
1: Voilà. Moi, je voudrais évoquer un peu la relation entre les parents eux-mêmes. Les parents qui se disputent souvent à la maison, devant les enfants. Et cela, ça crée une sorte de méfiance même entre les parents et les enfants. Un enfant qui voit son papa en train de battre sa maman, je crois qu'il se dit que ce papa-là n'est pas un père digne. Tu bats ta femme devant les enfants et cela peut créer une sorte de traumatisme qui vraiment ne peut pas aider l'enfant à bien grandir. Et puis bon, ça crée vraiment des situations pas très intéressantes.
0: Ça frustre un peu les enfants.
1: Ça frustre un peu les enfants et à la maison, le respect ne peut pas s'installer.
0: Quand les deux parents sont en difficulté, ouais, mais les enfants sont plus à l'aise. Hein. C'est un point de blocage, n'est-ce pas?
1: Oui, dans les relations.
0: Alors,
2: il y a le manque d'attention au niveau de la famille. Dans certaines familles, on voit que soit le dernier peut chuchoter que les autres, ou bien s'il est le seul garçon, il est le plus apprécié. Il y a le manque d'attention, au fait. Parce que si l'autre se sent rejeté, il n'a pas, je ne sais pas, cette assurance même d'être avec son parent. C'est un peu difficile pour cet enfant parce qu'il manque d'attention. T'es mon papa, oui, tu ne prêtes pas attention à moi, qui va le faire à ta place? Qui a ce petit côté paternel à mon éducation? L'éducation aussi des enfants, c'est un peu difficile. Parce que quand il y a des difficultés au sein de la famille, c'est-à-dire des querelles entre père et mère, l'enfant toujours cherche le côté le plus satisfaisant pour se poser. Donc, il choisit un camp. Donc, il est chez maman. Si papa parle, ils sont fous. Il est chez papa si maman parle. Donc, il y a beaucoup, beaucoup de difficultés au sein de la famille. Le manque d'attention, c'est ce qui prime le plus. Parce qu'un enfant à qui on n'accorde pas d'attention peut devenir quelque chose aussi au sein de la société. C'est un peu difficile.
0: C'est un peu difficile. C'est fini? Le diagnostic, je pense
3: non.
0: pas.
3: En plus de tout ce que nous venons de citer, il faut aussi souligner le fait que les parents disent des choses blessantes aux enfants. Ça peut aussi les éloigner d'eux. Et cela peut être un gros facteur dans les relations qu'ils entretiennent. Chaque fois qu'un enfant t'approche, tu le rejettes ou bien que tu lui dis des trucs vraiment pas catholiques, je dirais ainsi.
0: Les parents blessent, soyez un peu plus concrets.
3: Par exemple, bon, un enfant approche son papa. Il lui dit, ah papa, vraiment, je vais prendre le cas le plus concret.
0: Oui.
3: J'ai eu 0 en mathématiques.
0: Oui.
3: Et son papa lui dit, tu es trop bête. Mathématiques, même bébé qui vient de naître, là, sait compter là. Comment toi tu peux avoir 0 en mathématiques? Est-ce que prochainement cet enfant-là aura encore le même courage pour approcher son papa pour lui donner ses notes?
0: Le manque d'esprit de courtoisie, n'est-ce pas?
1: En fait, en cela, je voudrais dire que les parents qui aiment trop crier ses enfants, ça dit que tu donnes une sorte de nom selon ce que les enfants font. S'il a fait une bêtise, c'est selon la bêtise que l'enfant a eu à faire qu'il va lui donner un nom. Elle a dit tout à l'heure que si l'enfant a eu 0, le papa a dit t'es trop bête. Pour un seul 0 que l'enfant a eu, il ne va pas encourager l'enfant à pouvoir se ressaisir pour repartir sur de bonnes bases. Mais déjà, il a déjà donné un nom. Bien, c'est un peu difficile pour les enfants. Pour un enfant qui est un peu fragile d'esprit, il peut être il va rester en lui-même, ne va pas s'ouvrir. Et puis bon, ça crée vraiment des mésententes, là, c'est pas bien.
0: Je suis en train de finir petit à petit le diagnostic, mais je vais revenir sur quand même deux points au niveau des enfants garçons et au niveau des enfants filles, n'est-ce pas? Vous suivez mon regard. Il se trouve que très souvent, et maintenant c'est d'une manière un peu récurrente, le phénomène de la cigarette et de la drogue qui attire les enfants. Et ça aussi, les parents sont souvent opposés à cela. C'est aussi un problème.
1: Et puis c'est l'environnement. Hein. C'est l'environnement, l'enfant qui sort, qui voit ses amis dehors, qui fume, qui boive.
0: Ça parle pour les parents, hein. C'est normal. Ça ne plaît pas.
1: Hein? Ça ne plaît pas aux parents. Oui. Mais si l'enfant à la maison ne reçoit pas l'éducation qu'il faut, ne reçoit pas les mots et les verbes qu'il faut de la part de ses parents, c'est juste que dehors, il va céder facilement à la tentation.
0: Ça veut dire que vous accusez les parents d'être la raison?
1: Pas totalement.
0: Mais en partie.
1: En partie.
0: Donc voilà. On va y revenir. Mm-hmm. Et maintenant, je regarde mes enfants. Je ne vous dis pas de sortir. Mais si vous ne le faites pas, peut-être qu'un jour, vous allez y penser. Ce n'est pas mon souhait, mais ça arrive. Et c'est souvent un point d'opposition. Quand la jeune fille sort contre la décision du parent, c'est un problème, n'est-ce pas?
2: Oui, c'est un très gros problème parce que, par exemple, la jeune fille, quand elle sort, bon, il y a beaucoup, beaucoup d'idées. Hein. On dit, soit elle est partie chez garçon. Ça, c'est la phrase la plus magique et la plus courante dans les familles. Elle est partie chez garçon. La jeune fille, elle, bon, l'enfant particulièrement, quand il sort de la maison, c'est qu'il a besoin de se faire un vide dans la tête. Voici le premier objectif de sa sortie.

0: problème, donc il reste à la maison. Ça dépend de l'éducation de l'enfant. En particulier pour les jeunes filles, pour les jeunes enfants de maintenant qui mènent une vie de débauche. Je ne dis pas que c'est un truc dont les parents sont entièrement responsables. Non, mais ils ont une partie de responsabilité. Parce que chez nous, les catholiques, donner une éducation spirituelle à cet enfant, c'est la première chose à faire. C'est-à-dire si cet enfant a une vie spirituelle et il est engagé fermement dans sa spiritualité, cet enfant-là ne peut pas réagir d'une manière contraire à un enfant catholique. C'est-à-dire quand on le voit, il respire la sagesse, le respect, l'intelligence et tous les sept fruits du Saint-Esprit. Si cet enfant-là n'a pas de vie spirituelle, ne sait pas où donner de la tête face à un problème, il va mener cette vie de débauche dont on constate aujourd'hui dans les rues où on voit des jeunes garçons fumer. Mais ils fument. La plupart, quand tu leur demandes la raison, parce que moi j'ai demandé une fois, c'était pour se mettre à l'aise, pour faire le vide dans sa tête. Alors que la meilleure manière de faire le vide dans sa tête, c'est de parler à une personne sage qui peut nous donner des conseils, c'est-à-dire nos parents. Donc si cette personne amène une vie de débauche, c'est parce qu'il n'y a pas de relation en fait, entre ses parents et qu'il n'a pas de vie spirituelle. Parce que si tu n'as pas pu parler à tes parents, au moins tu peux parler à Dieu. Il peut écouter tout le monde, mais si tu n'as pas de vie spirituelle et que tu n'as pas de relation avec tes premiers dieux sur la terre, tu mènes forcément une vie sans tête ni queue.
1: Voilà. Merci bien. Alors, quand je mets les deux interventions ensemble, j'ai l'impression que vous accusez nous, vos parents, comme la raison de vos sorties. Est-ce que là, la rue n'a pas un impact sur vous? Parce que tout bon parent ne voudrait pas que son enfant soit classé comme le souhaite la rue, n'est-ce pas? On vous a mis à l'école, on vous a mis à la catéchèse, le matin on prie avec vous. Est-ce que ce n'est pas suffisant?
0: Ça, c'est suffisant. Oui. C'est ça, une éducation spirituelle. Parce que dès le bas âge, si le parent, lui, donne pour recours à l'enfant la prière, cet enfant-là, dès qu'il a une difficulté, il dit « Papa, je viens, je vais à la grotte ». Parce que nous savons tous que la Sainte Vierge est la maman qui, quand on la prie, elle ne nous laisse pas comme ça. Donc si cet enfant-là a une vie réellement spirituelle et que chaque jour, quand il prie avec ses parents, il voit la profondeur de cette prière et l'importance que cette famille accorde à la prière, à la moindre difficulté, il va se tourner vers la prière. Ça, c'est la moindre des choses. D'abord, mettre l'enfant en confiance, lui donner cette vie spirituelle pour que lui-même, arrivé à un certain âge, il prenne conscience. Parce que la plupart des jeunes qui agissent comme ça ne sont pas conscients, en fait. Je ne veux pas dire inconscients parce que ce serait un peu trop. Ils n'ont pas une sorte de conscience. Parce qu'un enfant qui agit mal envers son parent, déjà, sa conscience va le gronder. Sa conscience va le gronder en disant que tu ne devais pas agir comme ça. Parce que selon ta vie spirituelle, le Christ lui-même n'a pas agi comme ça.
1: Ok, on va revenir parce que déjà, on est en train de mettre le pied dans les solutions. Alors, il y a ma camarade qui rit beaucoup. Vous avez une intervention à faire.
2: Pour ce qui est de ma part, moi, je suis bien d'accord avec elle.
1: Oui.
2: Mais je crois bien
1: que... ce n'est pas une complicité. Hein?
2: Non, ce n'est pas une complicité, va, loin de là. Mm-hmm. En fait, c'est dès le bas âge que tout doit se faire. Si dès le bas âge, les parents ont su inculquer à leur enfant ce qu'il doit faire et ce qu'il ne doit pas faire, cet enfant-là ne va pas se retrouver dans la rue, selon moi. Parce que, bon, un enfant à qui tu apprends.
1: Alors,
2: tout.
1: En ce moment, je vais donner un exemple là. Parce que je suis père d'enfant. Hein. Je peux avoir trois enfants chez moi. Et puis, c'est tout que les deux font ma volonté. Sinon, la volonté de Dieu. Et l'autre, il fait la volonté de la rue. Est-ce que là, ça a été un déficit d'éducation au niveau des parents? Comment tu expliques ça? Parce qu'à vous entendre, vous avez l'impression d'accuser le parent pour n'avoir bien éduqué. Mais là, pourquoi est-ce que dans la famille, il y en a qui sont bien éduqués, qui suivent les mouvements des parents et d'autres le mouvement de la rue?
2: À cette question, je peux répondre que, bon, d'abord...
1: Je veux dire, est-ce que là, est-ce que la rue n'a pas un impact sur les enfants?
2: La rue a un impact sur l'enfant, mm-hmm. C'est vrai. Mais le parent aussi devait se remettre en question.
1: Tout à fait.
2: Parce que comment se fait-il que les deux autres ont suivi ce que vous leur avez dit et l'autre s'en est écarté? À vous de vous poser la question, mais qu'est-ce que j'ai fait pour les autres que ce dernier-là n'a pas pu suivre? Est-ce parce que vous ne lui avez pas accordé assez d'attention ou que parce que lui, il voulait toujours vous montrer le côté caché dont il avait besoin, mais vous n'avez pas fait assez attention? Parce que souvent, c'est ça. Un enfant, il a toujours...

0: côté caché qu'il veut révéler à son papa ou à sa maman. Mais quand ce dernier-là ne fait pas attention, il peut sortir pour aller faire ce qu'il veut pour attirer son attention. Et quand il en abuse, on trouve que il en a fait un peu de trop, donc il est devenu un enfant bizarre.
1: Merci bien. Avant de continuer, nous rappelons à toutes fins utiles que nous recevons ce soir des jeunes gens et des jeunes filles. Ils sont en train de nous proposer, nous parents, leurs recettes pour l'harmonie familiale. Ils se sont bonheur, Goofy, n'est-ce pas?
2: Oui, c'est bien cela.
3: Corinne Esther Siri.
0: Karine Cody.
1: Voilà. Donc, nous allons poursuivre l'émission. Alors, nous sommes vers la deuxième étape, l'étape des propositions concrètes. Parce que le diagnostic étant fait, j'espère que maintenant, on va envisager, entrevoir les solutions. Alors, le premier problème sur lequel je voulais revenir, c'est le problème de communication. Alors, pour vous, comment vous voulez que cette communication soit pour que vous soyez à l'aise?
0: Bon, selon moi, quand un enfant est vraiment tout petit, sa maman lui fait assez de cadeaux. Et c'est à travers ces cadeaux-là qu'il sait que sa maman l'aime beaucoup. En même temps qu'elle lui donne le cadeau, tout ce qu'elle lui demande de faire, il le fera. Et cela sans réfléchir, c'est un peu mécanique. Donc selon moi, quand un enfant est petit, d'abord, tu dois le pousser à venir vers toi. Quand une maman sort qu'elle revient, on voit toujours les plus petits courir pour aller vers leur maman. Pourquoi ils font ça? Parce qu'ils savent que quand maman sort, elle revient toujours avec quelque chose pour eux. Elle les appelle dans la chambre. Viens, tiens, dis pas à quelqu'un. C'est notre secret. Il dit, ah tiens, donc je peux aller communiquer avec maman. Puisque si elle me confie un secret, c'est qu'elle a confiance en moi. Moi aussi, je lui ferai confiance. Donc comme ça, s'il grandit avec cette mentalité-là, s'il a un problème, ah maman, je peux te voir dans la chambre. Voilà, voilà, voilà, mais il ne faudrait pas que papa sache. Même si après, c'est son mari, elle va lui dire. Mais il y a une manière, elle va utiliser pour dire cela à son mari. Mais l'enfant, bon, il ne saura pas. Et puis c'est après qu'elle ait résolu le problème que bon, papa va peut-être venir dire, ah tiens toi, tu avais tel problème, ils vont rire. Ça veut dire que quoi, la communication passe. Et puis il faudrait aussi que les parents tiennent des réunions avec leurs enfants pour leur demander qu'est-ce qui ne va pas.
1: L'entretien de famille.
0: Moi je trouve qu'on doit le faire régulièrement. Au cours des réunions, le papa doit d'abord, dès le départ, dire à leurs enfants, c'est une causerie. Ne prenez pas cela comme, voilà, papa nous a convoqué à une réunion, c'est pas ce qu'il va nous dire encore. Non, c'est une causerie. Donc, dites-moi ce qui ne va pas. Et puis toi-même, tu peux envoyer un débat en tant que papa. Et tiens, la dernière fois, j'étais au bureau, il y a une fille qui est passée, elle venait voir son papa, mais de façon, elle tremblait. Les enfants vont certainement rire, mais après, ils vont dire, eux, ce qu'ils pensent de la réaction de la fille. Et le papa va en même temps tirer une conclusion de cela pour dire, tiens, si les enfants disent ça, c'est qu'il ne faudrait pas que je le fasse parce que voilà, voilà, voilà. Donc, selon moi, c'est un peu ça.
1: Mais c'est bien, à ce niveau, c'est vrai que tout bon parent tend à faire ses conseils de famille, n'est-ce pas? Mais s'il arrive un moment où le parent, père ou mère, ne donne pas le feu vert, est-ce qu'il n'est pas admis qu'un enfant aille vers son parent pour dire, papa, je veux te parler? Oui, maman, je veux te parler.
3: La plupart du temps, quand tu dis « papa, je veux te parler » ou « maman, je veux te parler », si la confiance même n'existe pas, ou bien il n'y a pas cette relation d'intimité là qui existe entre parents et enfants, le père ne prend pas ce que tu dis au sérieux. Il ne va pas y accorder d'importance, soit « j'ai pas le temps ». Il va dire « j'ai pas le temps », ou bien il va dire « ok, d'accord, pas de problème ». Et puis après, bon, il oublie ce que tu voulais lui dire et puis c'est fini. Alors que l'enfant, lui, il a un besoin incessant. Nous, jeunes, nous avons un besoin incessant de nous exprimer. À chaque fois que nous disions « papa ou maman, je veux te parler », que cette personne assure le champ, prenne la peine de nous écouter. Parce que c'est à ce moment-là que nous avons réussi à prendre notre courage à deux mains pour s'arrêter devant vous pour vous parler. C'est à ce moment-là que nous avons réussi à vous parler. C'est à ce moment-là que nous avons les idées bien agencées et les mots qu'il faut pour vous parler. Pour vous dire clairement ce qu'on a. Mais si sur le champ, vous nous laissez comme ça et vous partez, nous n'aurons plus le courage, là, cette force même, pour venir devant vous, pour vous dire, papa, je veux te parler, ou bien voici le problème que j'ai. La plupart du temps, les problèmes sont au niveau de la communication. On va mettre beaucoup d'accent sur la communication.
1: Tout à fait.
3: Parce que sans communication, il n'y a rien au sein de la famille. Lors des conseils de famille, ou bien des réunions de famille, on voit qu'à chaque fois, ce sont les conseils. Dès qu'on vient s'asseoir, le papa, le constat qu'il fait, il le dit en même temps et puis il donne un conseil qui va avec. Dès qu'il finit, il dit, bon, levez-vous, j'ai fini.
1: La séance est terminée.
3: Voilà, c'est fini, on a fini de parler. Alors qu'une réunion, on voit bien que dans chaque entreprise, certes, le DG pose, mais quelqu'un va poser le plan d'action, mais les autres, même si le DG l'a approuvé, vont donner des idées pour améliorer cela ou bien certaines modifications. Donc, si lors d'une réunion de famille, le parent parle, il a fait un constat, mais qu'il ne dit pas à l'enfant pourquoi cela s'est produit ou bien qu'est-ce qui s'est passé, et puis j'ai constaté ça dans ton éducation, c'est qu'il ne fait pas une réunion, il fait une exposition de sa pensée. Il ne communique pas avec nous. C'est nous sommes comme
1: si c'était un coup magistral.
3: Voilà.
1: Il vient libérer et puis conclure.
3: Et puis c'est fini. Voilà. Nous sommes des marionnettes. On écoute. Quand les marionnettes ont fini, chacun dans sa chambre, on s'assoit. Il nous a insulté. Oh. Il a parlé. Oh.
1: On n'a pas besoin de la parole.
3: Voilà.
1: On dirait que c'est une forme de dictature familiale. N'est-ce
3: voilà,
1: ça?
3: Exactement. Okay.
1: Merci bien. Le frère Bonheur, voilà ce que ta voisine est en train de dire.
2: Ouais.
1: Il y a que des parents, apparemment, font croire que c'est un entretien, or c'est la dictature.
2: C'est la dictature. Alors, en fait, les parents très souvent ne font pas attention au fait aux gestes des enfants.
1: Mm-hmm.
2: Un enfant qui souvent il est triste, tu ne lui demandes pas qu'est-ce qui se passe. Tu rentres, tu sors, les parents qui ne sont jamais là, mm-hmm. qui n'ont jamais le temps, tu ne lui demandes pas.
1: Un non, parent doit être un psychologue, lire sur les visages des enfants pour voir ce qui ne va pas.
2: Parce qu'il y a des enfants qui sont très casaniers, qui ont du mal à s'exprimer. On dit souvent que les enfants garçons sont proches de leur maman et les enfants filles sont proches de leur papa. Et un parent qui ne sait pas lire.
1: Tu es sûr de ce que tu dis?
3: Non,
1: parce qu'il y a le problème du complexe de Dieppe là.
2: Oui, mais
1: on a l'impression que les enfants de s'opposer, la fille est collée plutôt à son père.
2: Oui, la fille est collée plutôt le garçon à sa maman. Oui, c'est ça, c'est ce que je voulais dire.
1: D'accord.
2: Le garçon à sa maman et puis la fille à son papa.
1: Oui.
2: Mais quand arrive l'âge de la puberté, maintenant, bon, tout le monde se retrouve
1: ah ouais.
2: du côté.
1: Ah ouais, maintenant, on sait qui on est là.
2: Voilà, uh-huh. On se retrouve fait chez la maman. Maintenant, en fait, concernant la communication, quand il s'agit des problèmes des réunions de famille, elle a dit que les parents souvent imposent leur point de vue sans demander
1: la vie
2: des enfants.
1: Mmh.
2: Dans ce sens-là, je crois qu'une réunion de famille où on vient expliquer, si c'est par semaine, chaque semaine, mais chaque fin de semaine, on fait une réunion pour demander à chaque enfant qu'est-ce qui se passe à l'école, comment ça va, qu'est-ce que vous avez rencontré comme problème, je crois que les enfants ne vont plus avoir peur de s'exprimer et ils vont dire ce qu'ils ont comme problème à l'école ou bien avec les amis et tout ça. Mais quand les parents tiennent une réunion, quand il y a un problème, l'enfant fait quelque chose, donc bon, on réunit tout le monde, on vient dire, voilà ce qui se passe, et toi j'ai remarqué, voilà ce que tu fais chaque fois. Je vois que les enfants seront un peu traumatisés, et puis bon, ils auront peur de se confier. Donc la communication, quand elle est mal faite, quand elle est mal organisée, mm-hmm. quoi que les enfants, à chaque fois qu'on va parler de réunion, ils auront peur, ils vont dire que bon, il y a
1: alors, quelque chose qui ne va pas. Ok, ce qu'il faut retenir ici, c'est que la communication dans la famille, elle est vraiment incontournable. C'est une pièce essentielle de la cellule familiale. Mais aussi, ce que je voudrais que vous fassiez pour les enfants, si le temps à autre, le parent semble oublier, il faut l'appeler. Maman, je voudrais vous parler. Hier soir, on m'a mis au fauteuil blanc. On dit, on veut me parler. Et donc, ben, on y va et on a parlé. Comme le temps aussi, vous aussi prenez l'initiative. Je vais demander à mes collègues parents, nous aussi, il ne faut pas qu'on fasse la dictature familiale un élément qui aille vers l'équilibre de la famille. Plutôt, il faut qu'on soit ouvert. Il est bien que le parent laisse, parce qu'on dit la parole est libérée, qu'on laisse la parole aux enfants, qu'ils parlent, qu'ils s'expriment, et puis qu'on fasse la synthèse.
2: Mm-hmm.
1: Donc, pour conclure, la communication, c'est vraiment le point central, le point focal même de la vie familiale, n'est-ce pas?
3: Oui,
1: alors, je crois que nous sommes écoutés ici au niveau de notre diocèse, et que quand vous allez retourner à la maison, vos parents vont vous installer et commencer tout de suite le conseil de famille. Alors, il y a Bonheur qui a touché un autre point, le problème de financement, le problème matériel. Ça aussi.
2: Oui, le problème de financement, en fait.
1: Alors, qu'est-ce que vous voulez qu'on fasse à ce niveau, financement? Alors, faut, toi, tu es l'auteur de la pensée, il faut la développer pour qu'elle puisse tenir.
2: En fait, le financement, c'est les enfants qui demandent des choses à leurs parents, mais qui ne vont jamais leur dire qu'actuellement, il n'y en a pas. Qu'il faut attendre, ou bien qu'ils ne savent pas leur dire
1: comment
2: ce qu'ils font.
1: Revenez.
2: Actuellement, je n'ai pas
1: oui.
2: pour te donner. Attends un peu.
1: Mm-hmm.
2: Mais ils vont donner une réponse qui va frustrer l'enfant. Il faut savoir parler à l'enfant qui te demande. Non, ça faut attendre quand je vais avoir. Mais quand l'enfant te demande une fois, deux fois, trois fois, tu ne donnes pas, il va aller voir ailleurs.
1: Il ne faut pas être violent.
2: Il ne faut pas être violent.
1: Mm-hmm.
2: Voilà. Quand tu ne donnes pas, il va aller voir ailleurs. Si c'est une fille, bon, les amis sont dehors, ça se passe dehors. Donc, il va aller demander, puis bon. Là-bas, les conseils, voilà ce qu'il a fait, puis il y a eu. Donc, il va essayer de faire la même chose. Donc, les parents, quand on demande, il faut Même s'il n'y en a pas, il faut savoir dire qu'il n'y en a pas. Mais vous ne voudrez pas parler de ce
1: temps. Sur un ton violent.
2: Voilà, frustrer l'enfant.
1: Karine, ça te fait quoi quand tu demandes que ce soit ton parent qui refuse?
3: Moi, le fait qu'il me refuse ne me fait pas grand-chose. Mais c'est le ton sur lequel il me parle qui me frustre beaucoup. J'en vois, papa, j'ai besoin de ça. Et puis il me dit catégoriquement, je ne te donne pas.
1: Il n'y en a pas.
3: Mais je n'ai pas l'argent. C'est un peu... Bon, l'enfant sait que tu traverses des difficultés. Il sait que ah, mon papa n'a pas l'argent. Mais je suis la seule personne que je peux compter. Donc, je vais lui dire, on ne sait jamais. Peut-être ça va se passer. On ne sait pas. Peut-être il va me donner. Donc, je vais à papa, voilà ce dont j'ai besoin. Il dit, ah, ma fille, je n'ai pas. Mais demain, je vais te donner. Mais demain, je vais te donner. Quand tu auras l'argent, tu n'as pas l'argent. Mais le jour où tu auras l'argent, que l'enfant sache que tu as l'argent. C'est-à-dire quoi? Que tu donnes à cet enfant ce qu'il t'a demandé. Je lui ai demandé, ah papa, je veux m'acheter un designer. Mais m'acheter un chapelet. Il dit non, je n'ai pas l'argent. Mais le jour où tu as l'argent, je n'ai plus besoin de te rappeler. Ah papa, je veux acheter un designer ou un chapelet. Tu viens, ah Corinne, voici ton designer ou voici ton chapelet. C'est la meilleure manière de, je sais pas, de rassurer un enfant. Là, au moins, il sait que quand tu n'as pas. Mais quand tu as ça, tu le lui donnes. Donc, il dit, tu vois, même mon papa, il n'a rien ou il a l'argent ou c'est qu'est-ce que je lui ai demandé. Mais ça attend 100 ans, il va me donner. C'est comme ça. Donc, le problème de financement, en fait, ce n'est pas un assez grand problème. Parce que ça dépend de la manière dont on s'adresse à l'enfant. Et la manière de se comporter aussi envers l'enfant.
1: Alors, si j'ai bien compris, ce n'est pas de vous refuser qui est le problème, mais c'est la manière de refuser.
2: De refuser qui pose problème.
1: C'est ça, non?
0: Oui, c'est ça.
1: C'est bien ça?
0: Oui.
1: Oui.
0: C'est ça. Parce qu'on peut refuser gentiment. Là, ça ne blesse pas. Et puis faire comprendre à la personne ce pourquoi on refuse. Là, encore, c'est encore mieux, quoi. La personne, là, a en même temps conscience que dans cette période-là, papa ne m'a pas donné ce que je voulais parce qu'il avait des problèmes. Là encore, on revient à la communication. Si le parent a l'habitude d'exposer ses problèmes aussi à ses enfants pour qu'ils puissent comprendre et pour qu'ils ne puissent pas en faire trop. Parce qu'il y a des enfants qui vont venir te demander, tu as donné. L'autre va dire, ah bon? Donc quand on demande, il donne. L'autre encore va venir demander. Là, ça devient un peu trop. Or, le parent, peut-être qu'il avait prévu, bon, il avait des imprévus de, par exemple, 50 000 francs que maman a pris un peu dedans pour pouvoir compléter le marché. Vous lui avez demandé 20 000, il a donné, il reste 5 000 francs. Le petit est malade. Il faudrait qu'on achète des comprimés. Et toi, tu viens lui dire, ah, papa, il a besoin de 15 000 francs. Il va dire, ah, vraiment, bon, c'est vrai, tu as besoin de 15 000 francs. Tes 15 000 francs, je te les ajoute sur ton argent de poche du mois prochain parce que présentement, tu vois, je n'ai pas trop d'argent sur moi. Il n'est pas obligé de dire à son enfant qu'il n'a rien. Il n'a pas trop d'argent sur moi, donc tu me le rappelles. Hein? D'accord, papa? Là, il est en confiance. Okay. Il sait que son papa
1: Je suis bien d'accord avec vous. C'est vrai, vous avez des raisons. Mais ce que je voudrais vous conseiller aussi, je ne veux pas blanchir les parents, mais quand vous dites souvent « on vous rabroue », c'est peut-être vrai. Mais il y a aussi, vous aussi, le temps et la manière de demander. Ah oui, parce que souvent, on est au service. Tu es parti, ton chef t'a bien sermonné. Appelle, le sac est déposé. Papa, vous avez vu un peu? Alors, ça c'est un secret. Hein. Je ne voulais pas le dire, mais quand vous êtes mes enfants bien-aimés, je vais le dire. Alors, il faut tenir compte. Le mois dépasse le 20. Entre le 20 et le 30, vous savez, c'est des moments de nervosité. Appelle le matin, vous êtes sur le taxi vous-même et on vous demande d'envoyer 2000 francs pour aller payer quelque chose. Et quand c'est comme ça, souvent, il n'y a pas de retenue. Donc, le petit conseil que je voudrais vous donner, sachez nous demander. Tenez compte de notre temps, de notre humeur. Quand vous réveillez le papa à 14h, quoi, j'ai vu l'argent. Déjà, il sort de l'assiette tout fâché. Vous avez bien un peu. Donc, il faut tenir un peu compte du moment, de l'humeur. Parce que le parent, souvent vous dites, vous n'avez pas demandé de venir au monde. Donc, on sait notre charge. Mais quand souvent on refuse, quand il y a un peu de la violence, c'est parce que c'est le moment qui a été mal choisi. Sinon, un parent à qui on s'adresse dans une bonne humeur, dans une bonne ambiance familiale, je crois qu'il sera prêt, même s'il ne donne pas, mais les mots qui viendront seront un peu dociles, n'est-ce pas? C'est un conseil. Hein?
4: Okay.
1: On va aller au... parce qu'on t'en vient à la fin. Alors, il y a la différence entre papa et maman. C'est lui qui a évoqué ça. Ça, c'est fréquent. Quand le monsieur attrape le cou de sa femme devant les enfants, alors à ce niveau-là, qu'est-ce que vous souhaiteriez qu'on fasse? pour que ça ne vous frustre pas.
2: En fait, moi, je pense que lever la main sur maman, si papa doit le faire, mais pas devant les enfants. Tu dois se faire entre les quatre murs, dans la chambre. Voilà. Entre quatre murs dans la chambre, tout et puis fait. Bon. Mais pas devant les enfants. Ça donne une image assez négative du parent. Et l'enfant qui voit ça, il va reproduire ça demain.
1: D'accord.
2: Voilà,
1: d'accord.
2: Donc, ça là, c'est
1: alors, pas, les filles, c'est un homme qui parle. Hein. Pour lui, ça peut se faire, mais dans la chambre. Mais est-ce que c'est votre point de vue?
3: Oui. Au fait, devant les enfants, là, c'est pas...
1: Bon, on peut le faire dans la chambre.
3: Si, normalement, mais on ne doit pas frapper.
1: Voilà.
3: On ne doit pas frapper pas du tout. La meilleure manière, c'est de s'expliquer.
1: Tout à fait.
3: Chérie, pourquoi tu as fait ça aux enfants? Mais moi, j'ai fait ça, même si vous allez crier. Arrivé à certains moments.
1: C'est un homme qui aime de parler.
3: Arrivé à certains moments, même si vous criez, vous vous êtes engueulé. Arrivé à certains moments, vous allez vous calmer. Et vous allez dire vraiment ce qui se passe. Parce que quand vous allez vous disputer, les enfants qui vont mettre leur bouche au milieu, là, comme on le dit en Côte d'Ivoire, ils vont rester dedans. Parce que vous allez vous réconcilier pour laisser l'enfant, alors qu'il a choisi son camp.
1: Tout à fait.
3: C'est un peu bizarre. Donc, afficher une image joviale devant les enfants. Comme si vous étiez le couple le plus parfait, même s'il y a des différends. C'est parce que vous vous aimez que vous êtes choisi. Non, ce n'est pas devant nous que vous allez venir régler les problèmes. Parce que nous, on n'était pas là quand vous vous mariez. Pour ceux qui ont 20 ans ou 15 ans de mariage, les enfants n'étaient pas là. Donc, c'est à vous, d'une manière responsable, de gérer vos problèmes, mais pas devant les enfants.
1: Pas devant les enfants. Et moi-même, je vais plus loin pour dire, même jamais.
0: Tu sais, un mari.
1: Voilà, je sais ça, je te voyais venir. Donc, pour gagner du temps, je demande à mes collègues ou mes amis, parents, pères, de ne jamais porter la main à leur femme. On peut régler le problème dans la communication, n'est-ce pas?
0: Il y a les femmes aussi qui frappent leur mari.
1: Ah.
0: Donc, les femmes.
1: Je ne souhaite pas ça. Il y a un qui a évoqué l'aspect injustice. Dans une même famille, il y a des enfants qui sont plus choyés. Que les autres. C'est vrai?
3: Oui, c'est vrai. Mmh. Et ça, c'est très vrai. C'est un peu difficile. Mmh. Peut-être. Il y a fait 7 filles.
1: Est-ce que ce n'est pas les plus petits?
3: Non. Même... Souvent, c'est en fonction du sexe. Ah. Il y avait 7 filles et un garçon. Il est le seul garçon.
1: Oui, mais c'est normal, non?
3: Il y a toutes les autres filles. Oh, les filles, elles sont beaucoup. Oui. Mon garçon,
0: non, normal, pourquoi?
3: Mais il y a fait garçon.
1: Mais est-ce que ce n'est pas une logique?
3: C'est pas une logique.
1: Ah.
3: Ce n'est pas une logique. Parce que les enfants doivent être mis tous sur le même piédestal. Ils doivent être traités de la même manière. Un enfant, de la manière que le dernier est précieux pour toi, c'est comme ça le premier doit être aussi précieux. Parce qu'on ne sait pas, parmi tes enfants...
1: C'est
3: là,
1: une future mère qui parle, hein. Ok, on continue.
3: Parmi les enfants, tu ne sais pas lequel va t'apporter plus de joie et de bonheur. Mais déjà, à chaque naissance, tu étais heureuse. Donc, la même joie que tu as eue en enfantant, tous ces enfants-là, tu dois la partager tous les jours avec chacun d'eux. Tu dois les traiter de la même manière pour que cet enfant-là, demain, ne se réfugie pas dans les bras de quelqu'un d'autre. La plupart du temps, dans nos familles traditionnelles, on voit, moi, là, c'est ma tante qui m'a élevée. Oh. Moi, là-même, là, c'est la petite soeur de mon papa qui m'a élevée. Tout simplement parce que le parent n'a pas accordé l'attention qu'il fallait à cet enfant. Parce qu'il s'est senti rejeté.
1: Alors, Corinne, c'est ça, non?
3: Oui, c'est ça.
1: À ce niveau, je voudrais quand même... Parce que vous semblez nous en vouloir. Mais est-ce que vous, les enfants, vous ne faites pas votre mea culpa? Parce que quand un parent a 5 enfants, que apparemment vous pensez qu'il ne vous aime pas, mais qu'est-ce que celui, selon vous, qui est aimé, qu'est-ce qu'il fait pour qu'on puisse l'aimer? Parce que je vais prendre un exemple. Hein? Vous avez des enfants à la maison. Et puis parmi les enfants, là, il y a un qui est au soin de leurs parents. Quand on dit de balayer, celui qui balaye, celui qui fait la table, celui qui fait. Ah, mais ça, c'est logique que je laisse plus entre guillemets que les autres. N'est-ce pas?
3: Oui. Ça, là, il y a ça.
1: Parce que surtout la jeune fille, là, il y a des jeunes filles qui font les ongles, qui mettent les veines. Elle, là, par exemple, foutou. C'est-à-dire qu'elle ne pile jamais le foutou. Et il y a une qui est là, comme elle n'a pas, donc elle pile le foutou. Ah, mais donc, quand le cœur aussi, c'est un cœur, hein, c'est de la chair. Ouais. Le cœur va battre pour celle ou celui qui fait la volonté des parents, n'est-ce pas?
3: Si, si. Là, il y a ce point-là. C'est-à-dire quoi? Il y a l'enfant qui attire l'attention de ses parents sur lui.
1: Tout à fait.
3: C'est celui qui récolte le plus de bénédictions. Ça, c'est celui qui a la conscience même. C'est-à-dire quoi? Quand le parent dit ça, par la conscience... Et par l'égard qu'il a envers ses parents, sur le chien, il fait.
1: D'accord.
3: Sinon.
1: Bon, bonheur. Oui, à ce niveau-là, est-ce que tu ne penses pas que vos enfants, vous êtes un peu la raison de cette injustice, entre guillemets.
2: Vous avez raison de dire cela parce qu'il y a des enfants qui n'aiment pas travailler. Voilà. Donc c'est celui qui travaille qui bénéficie.
4: Tout à fait.
2: Donc là, je crois que c'est tout à fait normal que celui qui est toujours auprès de ses parents, qui est toujours à côté de la maman, qui travaille, qui sera toujours dans le secret de sa maman. Donc je crois que là, les enfants ont quelque part pas de responsabilité. Je vous concède cela.
0: Non, je ne suis pas d'accord.
1: Ah.
3: Je ne suis pas d'accord aussi.
1: Défendez-vous. mais un peu vite parce que...
0: Bon, moi, je ne suis pas du tout d'accord parce que d'abord, comment est-ce qu'une personne qui vit chez ses parents puisse avoir ce genre de comportement-là et les parents, eux, cautionnent cela? Dans ce cas-là, c'est de votre faute.
1: Ah bon?
0: Si la fille se met à l'écart et l'autre se tape tout le boulot, comme on le dit souvent...
1: De faire quoi?
0: Mais...
1: Frapper
0: Pas frapper d'abord, mais comment est-ce que vous avez pu laisser cette fille ou ce garçon-là grandir avec un tel comportement et le regarder? Dans ce cas-là, ce n'est pas lui qui a voulu, mais c'est vous, parents, qui avez voulu que cet enfant-là soit comme ça.
1: Tu penses, hein?
0: Juste, moi, mais selon
1: c'est
0: moi.
1: C'est une future mère. Dans 5 à 20 ans, on va vous dire un témoignage.
0: Parce que vraiment, c'est vrai, vous avez donné un exemple, mais il y en a un autre. Les parents eux-mêmes mettent un à l'écart pour dire « Vous travaillez et toi ne touches rien.
1: » Un parent?
0: Bien sûr,
3: oui.
0: Ça existe. Ce n'est pas pour blâmer les parents, non.
1: Mais bon, je m'excuse, mais je ne veux pas blâmer les parents. Mais quand on fait comme ça, c'est parce que les enfants même favorisent ça. Ah, mais je donne des consignes à vous êtes trois, comme dans ce studio-là. Mais Corinne, c'est ça, non? Voilà. Ta tâche, tu ne la fais pas. L'autre fait. Là, je parle trois fois, mais quatre fois, cinq fois. Mais c'est normal que mon prochain me dise, mais donc, toi, il faut laisser, tu vois, si tu parles, il faut laisser.
0: Parler devant les gens pour dire pourquoi tu ne fais pas et puis parler entre quatre murs, c'est très différent. Un enfant qui refuse d'accomplir sa tâche, tu parles, il ne fait pas. Tu dis, toi, viens, tiens m'accompagner. Il va venir. Tu le fais à soi, tu lui dis.
1: Et tu demandes pourquoi il ne fait pas.
0: Causerie entre papa et enfant. Ou entre maman et enfant. Ou discuter. Cet enfant-là, même si au début de la causerie, il ne va rien dire, mais au fur et à mesure que tu vas parler, là, si tu veux même là, tu peux essayer de dire des trucs qui ne sont pas vrais. Il va dire non, non, non, non, papa, moi, je ne suis pas d'accord. Parce que voilà. Il va, même s'il va s'énerver, là, ce n'est pas la peine de lui crier dessus pour dire pourquoi tu dis ça. Tu le laisses finir. Tu écoutes et tu vois ce pourquoi il agissait ainsi. Comme ça, on pourra comprendre. Sinon, selon moi, c'est...
1: Alors, chers parents, voilà la proposition, sinon la philosophie de Karine. C'est-à-dire que quand les enfants sont bloqués ou bien ils refusent de faire de volonté, il faut les appeler à côté, il faut les toucher, sensibiliser, il faut les réveiller. Un jour, ça va aller, n'est-ce pas?
0: Ça va aller, avec la grâce de Dieu.
1: Alors, on va continuer. Les parents qui blessent. Les gens, tu es bête parce que tu as eu zéro en mathématiques. Alors, vous voulez quoi? Qu'on vous cajole ou bien...
3: Non,
0: non mais...
3: Moi, tout, je veux plus qu'on a... Je sais pas, en fonction de l'enfant, on attribue un vocabulaire. Un enfant de 5 ans, 6 ans, ou bien un enfant de 10 ans, qui est en 6e, sa première année, des premiers trimestres, première note, « Ah, papa, maths, là, ça n'a pas marché. T'as trop bête, même. » Alors que l'année ne fait que commencer. Vraiment, attribuer un vocabulaire à chaque enfant. Et en fonction des sentiments ou de la sensibilité de chacun, savoir parler à l'enfant. C'est tellement important de savoir parler à l'enfant. J'ai 14 ans et demi, bientôt 15 ans. Mon père peut m'attribuer certains vocabulaires parce qu'il sait que dans mon vocabulaire actuellement, il y a certains mots qu'il ne peut pas me dire. C'est comme ça, de ne pas blesser l'enfant. Ce sont ces mots-là que nous voulons. Des mots en fonction de la personne que nous sommes. Pas... des frustrations comme ça, dites à la va-vite.
1: Ok, c'est compris. On a pris bonne note. Je crois qu'on va changer la manière de faire. Alors, on va avancer parce que nous avons seulement quelques minutes pour terminer complètement. Alors, il reste deux aspects. Les jeunes gens qui s'adonnent à la cigarette, à la drogue, et puis les sorties des filles. Alors, un petit commentaire.
2: Bon, au fait, là, moi,
1: quelle solution proposer pour que nos parents puissent trouver solution à cela? Un enfant qui fume.
2: Bon, un enfant qui fume, là, c'est son environnement, l'environnement social, l'environnement dans lequel il vit quand il sort. Quand les enfants sont dehors, on ne sait pas, les parents sont à la maison.
1: Comme
2: on sait pas.
1: C'est vos collègues qui fument, enfants, alors dites-nous quelque chose aux parents pour qu'on puisse trouver une solution.
2: Moi, j'ai eu plein d'amis qui fument, mais moi, je n'ai jamais fumé.
1: Quel est ton secret?
2: Ça ne me dit rien, pratiquement, ça ne me dit rien. Donc, je n'ai jamais fumé. Mais il y a des gens qui sont très fragiles. très faibles de caractère, très faibles même de façon intérieure, ils sont très faibles. Donc, ils aiment copier. Et ils copient très vite et très mal aussi.
1: Très mal aussi.
2: Voilà. Donc, la solution pour ne pas fumer, là, c'est la prière, en fait.
1: La prière.
2: La prière, la prière en famille, surtout.
1: La prière en famille. Il faut prier pour que ces enfants la changent.
2: Voilà.
1: Une solution par rapport à vos frères qui fument?
3: Par rapport aux jeunes qui fument et qui boivent, c'est faire une leçon de moralité à cet enfant pour qu'il prenne réellement conscience. Car si la conscience, même, c'est-à-dire le désir de changer, ne vient pas de lui, il ne changera jamais. Donc, donner à cet enfant une envie réelle et sincère de changer.
1: Il ne faut pas le contraindre, mais il faut l'amener à cela.
3: L'amener à cela.
1: Ok. Karine, solution pour tes frères qui
0: fument? Une solution pour ceux qui s'adonnent à la cigarette et à la drogue.
1: Une solution parentale, hein?
0: Oui.
1: Oui.
0: Bon, les parents d'abord. Un parent qui a découvert que son enfant fume ou qu'il prend de la drogue, il ne faudrait pas qu'il dramatise sur le coup. Mais il devrait d'abord connaître le cœur du problème. Ce qui a fait que cet enfant-là a commencé à faire ça. Et après avoir vu tous ces problèmes-là, il puisse enfin dire à cet enfant-là, tu as vu. Genre, lui inculquer vraiment une parole, je pourrais dire divine. Parce que c'est Dieu qui change le cœur de tout un chacun. Donc, lui parler un peu de façon religieuse. Si cet enfant-là ne veut rien savoir, tu lui parles de façon religieuse.
1: Il faut l'amener à la conversion,
0: oui.
1: N'est-ce pas? Ok. Merci bien. Le dernier élément, ça vous concerne les sorties. Vos sorties. Alors, une fille qui sort, pas pour prendre de lait, mais qui sort pour sortir. Qu'est-ce qu'on fait? On va commencer par toi et puis terminer par elle. Non, on va terminer par toi. Oui, Karine?
0: Non.
1: Qu'est-ce qu'on fait? Vos amis qui sortent, j'espère que vous ne sortez pas, n'est-ce pas?
0: Sortir, ce n'est pas une mauvaise chose. Mais
1: sortir dans le sens négatif.
0: Voilà. D'accord.
1: Quand c'est bon, on encourage. Mais nous, ce dont on parle, c'est la mauvaise sortie.
2: Voilà.
1: Bon. Aller vers les hommes, pour être clair.
0: Il y a certaines filles, pas pour blâmer le fait que les parents n'aiment pas quand les filles sortent. Mais il y a des filles, elles préfèrent la compagnie des garçons que celle des filles.
1: Mmh.
0: Et si à la maison, elle est... ça dépend. Ça, là, c'est personnel.
1: C'est un personnel.
0: Oui.
1: Moi, donc, quand nos parents voient ça, tout de suite, on déduit.
0: Eux, ils ne cherchent pas à comprendre, mais ils se focalisent sur ce qu'ils voient et ils tirent des conclusions. Or, chaque personne a sa personnalité en elle.
1: Parce que très souvent, quand on ne parle pas, et puis après, ça sort, hein, ça se voit là. Et c'est trop tard maintenant. Quand on ne parle pas, et après, on vient bien.
0: Boum. De façon personnelle.
1: Parce que les grossesses en milieu scolaire, là, c'est un fléau, n'est-ce pas?
0: C'est un fléau.
1: Ça existe. Tout ça, là, on parle, hein, on parle, mais...
0: Si la fille n'a pas une bonne mentalité d'abord, il n'y a rien à faire. Quand une fille ne veut pas comprendre quelque chose, là, c'est très compliqué.
1: Qu'est-ce qu'il faut
0: faire? Parce qu'elles sont cachotières.
1: Mmh.
0: Et puis, bon...
1: C'est compliqué. Qu'est-ce qu'il faut faire? Une solution. Parce que c'est ce que les auditeurs attendent, concrètement. C'est le point d'objectif de l'émission.
0: Il faut les ramener à la raison d'abord.
1: En faisant quoi?
0: En leur parlant.
1: Mm-hmm.
0: En leur montrant des exemples concrets de personnes qui ont passé toute leur vie dehors et qui ont fini par devenir des personnes vraiment pas fréquentables. Et on les prend en exemple dans tout. Tu vois, cette fille qui va là-bas, là, elle ne dormait pas la nuit. Qu'est-ce qu'elle est devenue aujourd'hui? Elle est devenue folle. Ou bien voilà, elle ne fait que traîner dans les marchés. Amener vraiment l'enfant à comprendre.
1: À les amener vers les risques.
0: Oui.
1: Du coup, quand on se donne à ce jour-là, n'est-ce pas?
0: Oui. Vous leur faire comprendre ce pourquoi vous ne voulez pas qu'elle sorte, qu'elle fasse que vous ne voulez pas qu'elle fasse.
1: Bon, merci bien. Tout juste en une minute, ta proposition.
3: Bon, pour moi, ça c'est au niveau des filles. À chaque fois qu'on voudra sortir ou on voudra faire une sortie, prendre la peine de demander la permission aux parents. Parce qu'on ne peut rien faire sans la bénédiction des parents. Donc, au moins, demander la permission du parent, ça, c'est la moindre des choses. Maintenant, faire au moins ce que les parents veulent. Même si c'est ton choix de marcher avec des garçons et non avec des filles, savoir marcher avec ces garçons-là, c'est la moindre des choses.
1: Tout à fait. Savoir marcher.
2: En fait, moi, je dirais que pour les filles, il faut, pour une famille chrétienne surtout, il faut toujours prier. Prier.
1: La prière.
2: Voilà, amener cette fille à beaucoup prier. Pour ne pas qu'elle tombe dans les tentations.
1: Tout à fait. Alors, chers parents, quand votre fille sort, il ne faut pas s'alarmer. Comme l'a dit Bonheur, il faut plutôt prier. Il faut la confier à Dieu. C'est lui seul qui peut trouver les moyens pour qu'elle puisse revenir, n'est-ce pas? Alors, le temps qui nous est imparti est presque à la fin. Vous avez seulement toujours une minute pour le dernier mot. Alors, toute minute. On va commencer par...
2: Oui, oui, d'accord. Moi, en fait, je dirais que faut faire une réunion. Réunion de famille, communiquer avec les enfants. Il faut savoir écouter les enfants. Il faut savoir parler aux enfants. Et la clé de voûte pour une harmonie familiale, c'est la prière. La prière en famille, surtout. Matin, on prie ensemble. Chaque fin de semaine, on prie ensemble. Je crois que pour une famille chrétienne...
1: La prière. Oui.
3: Bon, d'abord, moi, je veux dire merci aux auditeurs. Et puis maintenant, dire à tous nos parents que nous avons parlé, même si l'harmonie au sein de la famille, tout semble bien. Nous devons au moins essayer d'insérer ces quelques mots que nous, enfants, nous avons dit dans l'éducation de nos camarades.
1: Merci bien. Karine?
0: Pour ce qui est de ma part, pour conclure tout ce que nous avons dit, il faudrait, selon moi, que les parents soient un peu plus attentifs envers leurs enfants. C'est très important. Si un parent porte attention à son enfant, il saura quoi faire. Si celui-ci déraille, bien sûr.
1: D'accord. Alors, parents, soyez attentifs à vos enfants. Frères et sœurs, auditrices et auditeurs, nous sommes au terme de notre émission. Nous avons été très heureux de partager ce temps d'antenne avec vous. Aujourd'hui, il a été question de la recette proposée par les enfants à leurs géniteurs. En vue de l'équilibre familial, ils ont émis de nobles propositions, dont la parfaite communication, le dialogue, la courtoisie, l'attention particulière à leurs préoccupations. C'était
0: Cody, Karine,
3: Corinne, Esther,
2: Bonheur, Kofi.
1: Merci, chers invités, pour vos contributions à l'évangélisation. Merci pour votre disponibilité à la source de Dieu. Que Dieu bénisse chacun de vous. Chers auditeurs, chers auditrices, bonne suite du programme Franck Owe. Bonsoir.
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0: Pour votre salut, il est 23h.

Du livre de l'Apocalypse. Les serviteurs de Dieu verront son visage et son nom sera écrit sur leur front. La nuit n'existera plus, ils n'auront plus besoin de la lumière d'une lampe ni de la lumière du soleil, parce que le Seigneur Dieu les illuminera et ils régneront pour les siècles des siècles.

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1: Au nom du Père et du Fils et du Saint-Esprit, amen. Seigneur Jésus-Christ, nous te disons merci de nous avoir sauvés par ta mort sur la croix. Avant de monter vers le Père, tu as demandé à tes disciples d'aller partout dans le monde entier proclamer la bonne nouvelle. Fais qu'au travers de la magie des ondes, nous ne nous lassions pas de propager ta parole à tous ceux qui ne l'ont pas encore reçue. Merci Seigneur. Mon frère, ma sœur, salut à toi dans le nom puissant de notre Seigneur Jésus-Christ. 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L'émission de ce jour sera consacrée à la dimension mondiale du christianisme. On débutera par les origines du réveil missionnaire du 19e siècle. Ensuite, on entamera un autre chapitre qui est celui des missions à travers les continents.

Avec la restauration religieuse du début du 19e siècle, renaissent aussi les missions d'outre-mer en sommeil depuis la Révolution. Dans un grand élan, des œuvres d'aide aux missions et de nombreuses congrégations d'hommes et de femmes pour l'évangélisation lointaine sont fondées tout au long du siècle. Jusque vers les années 1870, les missionnaires partent vers les terres inconnues sans avoir toujours l'appui de leur gouvernement. À la fin du siècle, les impérialismes européens se partagent le monde et introduisent leurs missionnaires nationaux dans les colonies conquises. L'évangélisation en profite, non sans de nombreuses ambiguïtés qui inquiètent la papauté lors de la Première Guerre mondiale. Apparaît alors le souci de faire naître des églises locales avec leur propre clergé et une expression religieuse puisée dans leur propre culture. La victoire anglaise de Trafalgar de 1805 avait donné à l'Angleterre la maîtrise des mers et empêché les missionnaires catholiques de se rendre outre-mer. Les sociétés missionnaires protestantes commencent alors leur apostolat lointain. Les traités de 1814 à 1815 rétablissent la liberté de navigation. L'Espagne et le Portugal sont entrés dans leur déclin. Leurs colonies d'Amérique ont proclamé leur indépendance. Désormais, Angleterre et France sont les deux grandes puissances concurrentes dans le domaine maritime, c'est-à-dire en même temps commercial, colonial et missionnaire. En simplifiant un peu, on oppose souvent une Angleterre protectrice des missions protestantes et une France protectrice des missions catholiques. Au long du siècle, la vapeur supplante peu à peu la voile. Avec l'ouverture du canal de Suez en 1869, qui diminue de près de moitié le temps du voyage de Londres à Bombay, l'Extrême-Orient devient plus proche. Les explorateurs pénètrent à l'intérieur des continents dont on ne connaissait pas les côtes. Ce sont des savants, des aventuriers, des émigrants en quête de terre. Ce sont aussi des missionnaires. Le voyage au Tibet de 1843 à 1846 des pères lazaristes, Hucks et Gabé, fut un succès de librairie. Livingstone, de 1813 à 1873, qui explora le cours du Zambèze, était médecin et pasteur. Dans le désir de restaurer la religion et de renouer avec la tradition de l'Ancien Régime, les chrétiens retrouvent les missions lointaines en même temps que les missions de l'intérieur. Dès 1802, dans le génie du christianisme, parmi les valeurs du passé chrétien, Chateaubriand exalte les missions et les missionnaires. C'est le point de départ de ce romantisme missionnaire qui inspirera de nombreux ouvrages et revues jusqu'à nos jours. La mission comme une aventure et un exotisme en même temps qu'un élément du rayonnement de la France. Les lettres édifiantes et curieuses des jésuites, c'est un ouvrage, je précise, du 18e siècle.

18e siècle sont sans cesse rééditées au cours du 19e siècle. Comme par le passé, les chrétiens sont soucieux du salut éternel de tous ces peuples assis dans les ténèbres à l'ombre de la mort. Une même inspiration anime les missionnaires qui parcourent la France et ceux qui partent évangéliser les sauvages. Les catholiques veulent prendre les protestants de court et réciproquement. Certains désirent fonder des chrétientés nouvelles, libérées des obstacles rencontrés en Europe. Le missionnaire se retrouve dans la situation des apôtres de l'Église primitive lorsqu'il évangélise des populations qui reçoivent pour la première fois le christianisme. Les socialistes utopiques vont aussi fonder leurs sociétés idéales au-delà des mers. En même temps, les chrétiens, comme beaucoup de leurs contemporains, se préoccupent de remédier aux situations humaines dramatiques. L'effort civilisateur et humanitaire accompagne toujours l'évangélisation. Les missionnaires sont des enseignants, des soignants, parfois des savants. Ils s'apitoient sur le sort des malheureux enfants de Cham. Il s'agit des Noirs africains, réduits en esclavage par les marchands arabes lorsque la traite européenne a cessé. Dans une perspective européano-centriste, les chrétiens comme les Européens sont frappés par le retard de civilisation de certains pays. Au 19e siècle, tous les Européens pensent que le monde va vers une civilisation universelle. La civilisation, le christianisme sera tout naturellement la religion de cette civilisation.

Comment furent organisées ces missions? L'originalité du 19e siècle se manifeste dans le prodigieux effort pour organiser les missions, trouver des fonds, du personnel, mettre en place des structures et, à un moindre degré, élaborer une doctrine. Les missions tiennent une grande place dans la conscience des chrétiens que l'Église a su intéresser à l'entreprise évangélisatrice. L'exemple vint des milieux protestants anglais, souvent baptistes. En 1792, le savetier William Carey prêche à Nottingham en faveur des missions. Il fonde la Baptist Missionary Society. En 1695, c'est la naissance de la London Missionary Society. Plusieurs sociétés bibliques fondées à la même époque commencent à publier des Bibles dans de multiples langues du monde. Elles serviront de base à l'évangélisation. Ces sociétés font appel aux pauvres comme aux riches en demandant un sou par semaine. Des troncs sont disposés dans les lieux publics. Des prêtres français émigrés font connaître cet exemple à leur retour en France. Cette concurrence protestante est un excitant pour les catholiques, souvent aux dépens de la charité chrétienne. Les polémiques se multiplient. Chacune des confessions accuse l'autre de mauvaise foi et de procédés malhonnêtes pour convertir les païens. En France, après 1815, les missions étrangères de Paris repartent petitement. Elles cherchent des fonds et lancent en 1817 une association destinée à propager la foi. À Lyon, Pauline Jaricot en prend la responsabilité. Elle perfectionne la pratique du sou hebdomadaire des protestants en organisant les donateurs par dizaines, centaines et milliers. Par ailleurs, des prêtres français qui travaillent en Amérique sollicitent aussi leurs compatriotes. Plutôt que de répondre au coup par coup à chacune des sollicitations, la Congrégation des Messieurs de Lyon, association secrète qui date de l'Empire, propose la fondation d'une œuvre unique s'intéressant à toutes les missions catholiques. Telle est l'origine de la Société de la propagation de la foi en 1822 qui absorbait pratiquement l'œuvre des missions étrangères et reprenait le système de Pauline Jaricot. Dizaines, centaines. L'œuvre a une base populaire. Elle progresse rapidement. En 1822, elle accueille 22 915 francs en 1846. Dans 475 diocèses, elle recueille 3 575 775 francs. De nombreuses œuvres naquirent ensuite. En 1843, Monseigneur Forbin Janson fonde l'œuvre de la Sainte Enfance pour les enfants des pays de mission. Au cours du siècle, naissent 270 associations. 228 étaient encore en activité en 1925. Les œuvres publient des revues pour faire connaître les missions. Les Annales de la propagation de la foi, nées en 1823, sont la première revue du genre. Les Annales publient des lettres des évêques et missionnaires des deux mondes et se veulent la suite des lettres édifiantes. Le mensuel paraît à 15 000 exemplaires vers 1830, à 178 000 en 1846, édité en plusieurs langues. En 1868, la propagation de la foi publie en plus un hebdomadaire, les missions catholiques
édité en 9 langues. En un siècle, de 1823 à 1919, sont fondées 380 revues missionnaires, dont 79 en langue française.

Au début du siècle, beaucoup de prêtres partent d'Europe individuellement, sollicités par des évêques des États-Unis, entre autres. Les anciennes congrégations missionnaires naissent peu à peu, Missions étrangères de Paris, Lazaristes, Pères du Saint-Esprit. Ce sont ensuite les grands ordres polyvalents, jésuites, franciscains, dominicains, des congrégations anciennes, ajoutent les missions à leurs premières activités comme les Filles de la Charité. La nouveauté du 19e siècle, c'est la fondation de congrégations spécifiquement missionnaires. 53 fondations d'hommes, dont 25 en France, 200 fondations de femmes, dont 57 en France. Désormais, la Congrégation de la Propagande dispose d'un personnel important. Il faut souligner la place de la France dans ce personnel. Près des deux tiers des prêtres et religieuses en mission en 1914. Cependant, la participation allemande et italienne augmente à la fin du 19e siècle. Quant aux missionnaires protestants, ils appartiennent aux multiples sociétés de mission fondées au cours du siècle. On en dénombre plus de 300 en 1900. Certaines sont rattachées aux églises officielles, mais beaucoup sont autonomes et regroupent des chrétiens de diverses dénominations. L'Angleterre fournit le plus grand nombre, suivi de près par les États-Unis. Il y a des sociétés allemandes, néerlandaises, suisses. En France, la Société des missions évangéliques de Paris naît en 1822. Assez vite, des chrétiens autochtones deviennent pasteurs. Dès 1863, au Lesotho, en Afrique du Sud, et des églises locales autonomes se constituent. Quelle était la méthode utilisée? Disons que les préoccupations et les méthodes des missionnaires dépendent en partie de leur milieu d'origine. Au début du 19e siècle, les missionnaires protestants viennent généralement des villes. Recrutés directement parmi les artisans, forgerons, tisserands, charpentiers, ils ont essentiellement une formation biblique. Plus tard, ils se recruteront davantage dans la moyenne bourgeoisie. Partis en couple, ils insistent sur la valeur de témoignage du ménage missionnaire qu'ils opposent à l'inconduite des colons européens. Le missionnaire protestant veut former une bourgeoisie indigène. Les missionnaires catholiques viennent surtout des campagnes les plus chrétiennes de France, d'Irlande, de Pologne, et s'adaptent plus facilement aux paysans des pays évangélisés. Les missionnaires transposent les expériences qu'ils ont vécues en Europe, au point de départ, si possible, une chapelle. Les protestants proposent le livre de la Bible. Les catholiques insistent d'abord sur le culte en essayant de lui donner une solennité qui impressionne. Les missionnaires font un grand effort pour la connaissance systématique des langues. Ils fondent la linguistique dans beaucoup de lieux. Ils appartiennent à la civilisation de l'écrit. L'école est le moyen privilégié pour accéder à la foi et à la civilisation. Cette fascination de l'école a été rendu responsable de la déstructuration des cultures locales. Il est certain qu'il a fallu du temps pour que les missionnaires prennent en compte les traditions orales et les coutumes souvent suspectées d'idolâtrie. À tout cela se joint le service humain des populations. Une aide matérielle et sanitaire est fournie avec les dons venus d'Europe. Les missionnaires catholiques seraient plus orientés vers l'assistance charitable. Les protestants, plus marqués par la mentalité capitaliste, insisteraient davantage sur l'activité économique.
la réorganisation des plantations et le travail comme moyen de sanctification. Quelles étaient les consignes du pape? La papauté a repris très vite à cœur sa responsabilité dans la direction des missions. La propagande est réorganisée dès 1817. Le cardinal Mor Capellari en est préfet de 1826 à 1831, date à laquelle il devient pape sous le nom de Grégoire XVI, de 1831 à 1846. Il y a donc une longue continuité dans la politique missionnaire. Grégoire XVI condamne l'esclavage des Noirs en 1839. L'instruction Neminem Profecto de 1845 propose des directives très fermes. Le pape demande en particulier la constitution d'églises locales avec un clergé autochtone à tous les degrés. Le Concile de Vatican I avait préparé des tests sur les missions qui ne purent être discutés. Ils insistaient encore sur le clergé indigène. Les vœux exprimés par Rome en ce domaine n'ont guère été suivis au 19e siècle. La formation d'un clergé sur place posait quelques problèmes et les vocations missionnaires européennes ne manquaient pas. Par ailleurs, plus on avance dans le siècle, plus les Européens ont le sentiment de leur supériorité technique, économique et intellectuelle sur le reste du monde. Les chrétiens estiment que les défauts de certaines races les empêchent d'accéder au sacerdoce. Tout au long du siècle, les autorités romaines développent l'encadrement administratif des missions, multipliant les territoires.

0: En quoi consistait la mission et la colonisation? On ne trouve pas scandaleux de dire au début du XXe siècle que le missionnaire travaille d'une même haleine pour le Christ et pour la France. Les missions s'inscrivent dans les rapports entre l'Europe et le reste du monde. Ce sont des rapports d'inégalité à sens unique. L'Europe va vers l'Afrique et l'Asie avec toute sa puissance. Cependant, l'élan missionnaire a souvent précédé la colonisation. Quand les missionnaires commencent à quitter l'Europe dans les années 1815 à 1820, les opinions publiques européennes ne s'intéressent guère aux colonies lointaines. Les missionnaires disposent de peu de moyens et se situent au niveau des voyageurs et des explorateurs. Parfois, les rivalités entre protestants et catholiques ou les persécutions des chrétiens entraînent l'intervention des gouvernements européens pressés par les groupes religieux. Nous allons à présent pénétrer l'ère des impérialismes. Après 1870, les puissances européennes rivalisent dans la conquête de nouveaux espaces. En 1885, le traité de Berlin partage l'Afrique en zones d'influence. L'article 6 reconnaît la liberté de prédication sous la protection des puissances coloniales. La colonisation ouvre un champ immense à l'évangélisation et la mission peut favoriser la colonisation. Puissances coloniales et missions s'associent en une tâche commune. Écoles, hôpitaux, etc. Le colonisateur souhaite que les missionnaires appartiennent à sa propre nationalité. Quand le territoire change de main, les anciens missionnaires sont remplacés par ceux du nouveau possesseur. Cependant, il n'y a pas toujours une parfaite convergence de vues entre le missionnaire, l'administrateur, le soldat et le colon. Loyaux à l'égard du pouvoir, les missionnaires ne se rendent pas moins compte des abus de la colonisation et les administrateurs considèrent les missionnaires comme un pouvoir rival. Ces derniers sont plus proches du peuple par leur présence, par la connaissance de la langue. Ils protestent contre le travail forcé et une industrialisation destructrice des structures traditionnelles. Bien que l'anticléricalisme français ne s'exporte pas aux colonies, les missionnaires reprochent aux administrateurs de favoriser l'islam aux dépens du christianisme. Auditeurs et auditrices de Radio Maria Côte d'Ivoire sur la 104.8 FM, je vais devoir prendre congé de vous. Mais avant, je vous donne un avant-goût de ce dont il s'agira la semaine prochaine. Nous continuerons avec le déroulement des différentes missions jusqu'après la Première Guerre. Vous avez donc eu Philomène Kofi Diako pour vous servir.
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0: Pour votre salut, il est 0h. Avec Radio Maria Côte d'Ivoire, méditons et prions ensemble le chapelet de Saint-Michel Archange et les neuf cœurs d'ange.
2: Au nom du Père, et du Fils, et du Saint-Esprit. Amen. Je crois en Dieu le Père Tout-Puissant, Créateur du ciel et de la terre, et en Jésus-Christ, son Fils unique, notre Seigneur, qui a été conçu du Saint-Esprit, est né de la Vierge Marie, a souffert sous Ponce Pilate, a été crucifié, est mort et a été enseveli, est descendu aux enfers. Le troisième jour est ressuscité des morts, est monté aux cieux, est assis à la droite de Dieu, le Père Tout-Puissant, d'où il viendra juger les vivants et les morts. Je crois en l'Esprit Saint, à la Sainte Église catholique, à la communion des saints, à la rémission des péchés, à la résurrection de la chair, à la vie éternelle. Amen. Saint Michel Archange, défends-nous dans le combat. Sois notre secours contre la méchanceté et les embûches du démon. Que Dieu lui retire tout pouvoir de nous nuire, nous t'en supplions. Et toi, prince de la milice céleste, repousse en enfer par la puissance divine Satan et les autres esprits mauvais qui rôdent dans le monde en vue de perdre les âmes. Amen. Notre Père qui es aux cieux, que ton nom soit sanctifié, que ton règne vienne.